0: premier empire. Les halles deviennent propriété communale en même temps que le champ de foire. Et pendant un temps, hein, elles vont même accueillir la mairie et la justice de paix, une sorte de tribunal de proximité. En 1855, le maire décide de reculer la façade qui longe la route pour faciliter la circulation. C'est à ce moment-là qu'on remplace 11 piliers en bois par 7 colonnes toscanes en pierre. On aménage aussi des escaliers et on modifie une partie de la toiture. En fait, c'est en grande partie l'aspect que nous connaissons aujourd'hui. Après la Seconde Guerre mondiale, l'entretien des halles coûte cher. Trop cher pour la commune. Un projet de démolition est même envisagé en 1946. Mais finalement, les halles sont classées monument historique le 10 mai 1948. Et ce classement, eh bien, il est décisif. Parce qu'il faut imaginer qu'à cette époque, en France, beaucoup de halles des 16e, 17e siècles sont détruites. Suite à cet épisode, le monument va connaître plusieurs phases de travaux. La toiture est restaurée en 1976, le pavage est refait quelques années plus tard, et puis l'ensemble va être rénové au début des années 2010. Aujourd'hui, chaque samedi matin, eh bien, le marché anime toujours les halles. La preuve que ce monument n'est pas seulement un superbe patrimoine, c'est aussi un véritable lieu de vie.
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2: Vous avez peut-être du mal à trouver l'amour malgré de nombreuses tentatives, notamment sur les sites de rencontres. Il y a peut-être des raisons à ça.
3: Je m'appelle Hélène Bethams. Je suis fonctionnaire, mais aussi autrice et psychosexologue, hypnothérapeute.
2: Ça fait beaucoup de fonctions. Qu'est-ce que vous avez écrit ?
3: J'ai écrit un livre qui s'intitule « Les sites de rencontres et l'estime de soi, psychologie amoureuse à l'ère du numérique ».
2: Mais comment passe-t-on de fonctionnaire à autrice et psychosexologue ?
3: Je suis d'abord restée en couple pendant 23 ans et je me suis séparée. Au moment de la séparation, j'ai attendu 2 ans avant de m'inscrire sur un site de rencontre. Et là, ce que j'ai découvert, ça m'a paru trop compliqué. Alors, comme tout le monde, j'ai navigué entre des eaux troubles, on va dire. Et puis, j'ai décidé de me former en psychosexologie, puisque la psycho m'intéressait depuis toujours. Et la sexualité aussi, j'avais lu Freud, j'étais très très jeune. Comment rencontrer l'amour quand on a perdu les codes à une époque, en fait, où tout est sur le numérique et où dans la vraie vie, on ne sait pas qui est célibataire ou pas et où on ne va pas aborder quelqu'un en lui disant « Ben voilà, moi je suis seule ». Est-ce que ça te dit de faire connaissance ? Parce que c'est ce qu'on fait sur un site de rencontre. On écrit à quelqu'un et on lui demande en fait s'il a envie de faire connaissance.
2: Comment avez-vous vécu cette expérience particulière sur les sites de rencontre ?
3: Je ressentais des choses un peu complexes qui peuvent s'apparenter à de l'adrénaline quand on fait du cardio par exemple, une espèce d'excitation dès qu'on a un like, dès qu'on a un crush, un match. Pendant ma formation, je me suis dirigée vers des études et des recherches un peu plus scientifiques. Et ça a plein d'effets. En fait, les sites de rencontre, on ne s'en rend pas compte, mais on crée des hormones, de la dopamine, de l'adrénaline. Et en fait, c'est les conditions de l'addiction.
2: Et c'est ce que vous expliquez dans le livre.
3: Je parle aussi de toutes les difficultés d'attachement qu'on peut avoir. Parce que parfois, aimer ou être aimé, ça peut être une grande peur. Je parle aussi de nos schémas. Parce que dans la rencontre amoureuse, on va souvent reproduire les mêmes schémas, on va être attiré par les mêmes personnes. Bah, c'est un petit peu comme dans la vie, tous les jours on prend le même chemin pour aller travailler et rarement on va essayer une nouvelle route. Alors moi c'est ici et aujourd'hui que je vous propose de commencer un travail pour vous aider dans vos rencontres.
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4: Je rêvais d'avoir une maison à la campagne. Cette maison, c'est comme si j'y étais née. C'est ma maison de famille.
5: Ma maison s'appelle l'Ostao de la Mar.
6: C'est une maison un peu envoûtante.
7: Eh bien, vous voyez, des livres et 3 fenêtres qui me donnent le paysage du pays, comme si c'était 3 tableaux.
8: Ils ont vécu ici.
9: Thibaut Gaudry.
10: Elle m'a dit d'aller siffler là-haut sur la colline.
11: En juillet 1968, Huguette Carin, présidente du comité des fêtes du charmant village de Cotignac, écoute son transistor quand elle entend Joe Dassin chanter « Siffler sur la colline ». Et c'est là que germe une idée un peu folle.
12: J'ai demandé donc au maire, je lui ai dit, qu'est-ce que vous pensez si nous donnions un terrain de Cotignac, si toutefois la mairie est d'accord, pour que Jo vienne chanter. Et il me dit, bon, ben d'accord, fais-moi une lettre, je vais le proposer. Ce qui a été fait et accepté. Donc, il est venu chanter une vingtaine de jours après. Et dès qu'il avait un gala sur la côte, il venait coucher chez nous. Et voilà comment ça s'est passé.
11: Jo Dassin donne un concert mémorable le 12 août 1968 dans la cour de l'école. Après sa prestation, Huguette l'accompagne visiter le terrain proposé. Un bel emplacement que le chanteur estime néanmoins trop proche du village. On lui en propose alors un autre, dans le quartier Saint-Joseph, sur les hauteurs, près d'un monastère. Enthousiaste, il l'accepte illico. Séduit autant par le lieu que par son nom. Il faut dire qu'il s'appelle Joseph Dassin.

0: Jaune fera construire une maison sur le terrain que 10 ans plus tard. Mais il revient souvent à Cotignac et loge au Look Allen, l'hôtel-restaurant créé par Huguette en plein cœur du village. Il y prend toujours la chambre 6. Look Allen, où l'on peut croiser les Pink Floyd ou Yvonne de Gaulle. Et la chambre 6, où Jaune dormira le 14 janvier 1978, mais pas seul.
1: Joe Dassin va chanter dans un instant. Joe Dassin a vécu hier un moment important dans sa vie, puisqu'il s'est... un moment troublant. Il avait sans doute plus le trac hier à Cotignac dans le Var que sur scène, devant Monsieur Martin, le maire de la localité, qui a uni Christine et Joe pour le meilleur et pour le pire.
0: Après avoir hésité avec Tahiti, c'est finalement à Cotignac que Christine dit oui à Joe. Ce jour-là, ce n'est pas vraiment l'été indien, mais un déluge, qui cependant ne gâchera pas la fête pour les 500 invités conviés par le couple. On chantera une partie de la nuit, un concert improvisé qui se terminera en duo avec l'ami Serge Lama.
2: Samedi 14 janvier, contrairement à l'habitude, il pleuvait sur Cotignac. Étaient-ce les larmes des admiratrices de Joe Dassin qui, ce jour-là, épousaient dans la mairie du village la ravissante Christine Delvaux? Enfin, malgré le mauvais temps, tout Cotignac était là, dans les rues, aux abords de la mairie, pour saluer celui qu'il considère maintenant comme un enfant du pays, puisque Joe Dassin y possède une fort belle maison. C'est Monsieur le maire en personne qui, vers 15h30, procédait à la cérémonie, ponctuée par le crépitement des appareils photo, tandis que la musique des sapeurs-pompiers de Brignoles interprétait les succès de Joe Dassin.
3: On ira où tu voudras, quand tu voudras.
0: Pour le dessert, un pâtissier a créé un gâteau géant, reproduisant la maison que Joe vient de faire construire, dans la Pinède, en haut de la colline. Si un jour, vous allez visiter Cotignac, labellisé plus beau village de France, et que vous souhaitez dormir au Look Allen, demandez la chambre 6.

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2: Dans la famille Moquet, je demande la fille, Pauline. Effectivement, chez Daniel Moquet, il travaille en famille, mais vraiment.
3: Donc au départ, c'était mon père qui a créé sa société. Donc ma mère a rapidement rejoint l'aventure de l'entreprise. Et puis donc moi, en 2004, et ma sœur, Camille, parce qu'on est deux filles. Et puis enfin nos maris, qui eux gèrent les entreprises. Donc mon beau-frère à Laval et mon mari à Parigny-sur-Bray.
2: L'entreprise Daniel Moquet est purement mayonnaise, fondée par le papa Daniel Moquet en 1977, originaire de Parigny-sur-Bray.
3: Et on aménage, on embellit les extérieurs des particuliers qui veulent avoir un beau jardin.
2: Un beau jardin avec des petits oiseaux, du vent et même la mare aux canards. Quant à l'entreprise Daniel Moquet, elle a semé des graines dans tout le département et dans toute la France.
3: Alors en tout, on a 450 entreprises qui sont réparties sur 4 marques, puisque notre métier historique, c'est entrepreneur paysagiste. Au départ, on ne faisait uniquement les allées chez les particuliers. Et puis on a rajouté à notre activité toute la partie clôture, portail et pergola. En 2022, on fait les jardins. Et puis enfin, là, le dernier réseau, on propose aussi à nos clients de réaliser les piscines des spas.
2: Et leur point fort, c'est de s'adapter au projet du client et rapidement.
3: C'est-à-dire que quand un client nous appelle, rapidement, sous 8 jours, on se déplace à son domicile pour faire une étude de son projet.
2: Je voudrais une petite île végétale au milieu de ma grande fontaine, si c'est possible. D'ailleurs, c'est quoi la mode? Parce que l'entreprise suit les envies des clients et le climat qui évolue.
3: On est de plus en plus à des jardins naturels et sans entretien. Donc en fait, c'est un peu ça, c'est-à-dire qu'on s'y sente bien et qu'on n'y passe pas un temps fou à entretenir son jardin. Des massifs qui sont autonomes, qui ont moins besoin d'eau. En fait, on fait attention au choix des végétaux qu'on utilise.
2: Aujourd'hui, il y a plus de 2500 personnes à travailler sous l'enseigne Daniel Moquet et l'un des principes, c'est celui-ci.
3: On s'attache en fait à utiliser la végétation

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1: Ah, quel enfant n'a pas rêvé un jour de devenir pompier. Enfant adolescente, Gaëlle Hérault est adjudante, légende ici.
2: Bonjour, je suis l'adjudante Gaëlle Hérault, je suis pompier professionnel depuis 23 ans et j'occupe le poste de chef de salle opérationnelle adjointe au CODIS de la Sarthe. Mon histoire, j'ai découvert l'univers pompier en classe de 4e lors du stage de découverte et donc j'ai dû intégrer la section des jeunes sapeurs-pompiers donc au centre de la Ferté-Bernard. Par la suite, donc rentrée pompier volontaire. Après le bac, je suis rentrée militaire technicienne de l'air en tant que pompier. Donc le déclic et puis l'ambiance caserne, alliée du sport, travail d'équipe et puis de passer les différentes formations, ça a concrétisé et aujourd'hui je regrette pas et je continue dans ce métier avec passion. Alors la fameuse question, quand on est femme, est-ce facile de progresser ou d'être pompier? Comme tout métier, lorsqu'on l'exerce avec passion, conviction et beaucoup de sérieux, je pense que tout le monde a sa place. Et la Sarthe représente bien ce corps-là, féminisé au maximum. Chaque pompier se doit de répondre à ses missions. Et là, il n'est plus question de femme ou d'homme. Au moment de partir en intervention, il y a toujours cette phase de gestion du stress, l'adrénaline. On aime cette phase-là, en fait, qui nous porte et puis qui nous galvanise pour la mission à venir. Voilà, au fur et à mesure des années, l'expérience font que ce stress, on le dompte, on le familiarise et puis grâce aux formations, on en fait une clé de réussite en fait. Mais on a tous besoin de ce stress là et de cette adrénaline pour continuer à exercer ce métier. Et toujours cette fameuse question, est-ce que la tenue de pompier peut faire fantasmer? Je suis désolée, alors soit parce que je la vois depuis trop longtemps, pour moi elle s'apparente à mon métier, ma passion, et forcément certains la portent tout de même mieux que d'autres, faut être honnête. Mais après je suis pas du tout dans le mythe de l'uniforme, peut-être parce que ça fait trop d'années que je le porte, mais c'est valable aussi pour les autres corporations, hein, gendarmes ou autres. Donc voilà, désolée de mon côté, je rentre pas dans le mythe du pompier en tenue.
3: Un pompier doit toujours être prêt à intervenir.
2: Voilà, c'était l'adjudante Gaëlle Hérault. Merci de m'avoir écouté et gardez en tête, toujours réserver un meilleur accueil possible pour les pompiers qui, sachez-le, au téléphone ou en mission, font le maximum pour vous aider.
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4: Nous sommes avec une des dernières et la plus ancienne fabrique de pâtes de fruits en Auvergne. Avec Anthony Vallat, qui est le directeur général. Merci de nous recevoir, Anthony. Nous sommes face à une vieille photo qui montre, je pense, le tout début de cette maison Cruzy, c'est ça?
5: C'est pas le début historique, hein, puisque la maison Cruzy a été fondée en 1880, mais c'est effectivement une photo du site de fabrication ici, sur la zone du Brézé, telle qu'il était en 1956, au moment où la maison Cruzy a déménagé du centre de Clermont pour venir s'installer sur la zone du Brézé.
4: Construction de l'usine Goffredi, avenue Jean-Mermoz, sur le champ d'Angélique. Et on aperçoit des angéliques sur ce champ.
5: Et l'angélique étant un des produits un petit peu signature des confiseurs et de la confiserie. Et donc c'est un beau clin d'œil de l'histoire que de penser que notre site de fabrication ici est basé sur un ancien champ d'angélique. Voilà.
4: L'angélique, ces petits bâtonnets de couleur verte, hein, c'est
5: exactement.
4: Ça, je ne dis pas de bêtises.
5: Il y a beaucoup de particuliers qui ont aussi de l'angélique à la maison.
4: Voilà. C'est la tige.
5: On confie la tige, tout à fait.
4: D'accord, oui. Ok. Et aujourd'hui, vous en faites toujours? Vous avez toujours des producteurs d'angélique qui bossent avec vous?
5: Oui, tout à fait. C'est un agriculteur qui vient nous livrer en tracteur chaque année. C'est au mois d'août, quand la récolte est prête. On se met d'accord avec lui l'année d'avance sur les quantités dont on aura besoin. Et puis il vient nous livrer. On la travaille, on la prépare. Et puis après, on va la faire confire. Donc c'est un produit auquel on tient beaucoup.
4: Il y a toujours une grosse tradition autour de ça. Enfin, en Auvergne, on offrait des pâtes de fruits, c'était un incontournable.
5: Effectivement, la création de la pâte de fruits a été faite en Auvergne. Hein. À la base, la pâte de fruits s'appelait la pâte d'Auvergne. Et c'était vraiment une spécialité, on va dire, régionale. Ce qui a fait que l'Auvergne était une terre de fruits confits, c'est que, on va dire que la noblesse venait descendait de Paris dans le 16e

0: XVIIe siècle et venaient dans les cures, à Roya ou autre. Ils découvraient, ils dégustaient les fruits d'Auvergne. Et la méthode de conservation à l'époque, hein, puisqu'on n'avait pas toute la pasteurisation, etc., là, c'était de confire les fruits. Ce qui faisait que, du coup, les confiseurs auvergnats ont prospéré sur la base des gens qui venaient en cure et qui ramenaient leurs fruits à Paris en général. C'est comme ça que la confiserie et le métier de confiseur a démarré en Auvergne.
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1: Le bâtiment Rambouillard au toit de chaume de l'ancien Courtepaille à Cussy-les-Forges a pourtant bien failli disparaître. Ce restaurant grill, dont le néon rouge a éclairé pendant des années l'entrée de ce village de la Vallonnée, a accueilli pendant plusieurs décennies les vacanciers en voiture qui descendaient dans le sud ou rentraient chez eux par l'ancienne Nationale 6.
2: Pas moyen d'avancer. Qu'est-ce qu'ils font devant aussi? Et l'autre qui rit, y a vraiment pas de quoi. Ah, ils sont en panne par-dessus le marché. C'était bien la peine de nous doubler tout à l'heure. Ah, si j'avais su, je serais jamais parti en vacances.
1: Le Courtepaille de Cussy-les-Forges a même une histoire particulière. Construit en 1964, c'était le deuxième établissement de la célèbre chaîne, devenu au fil du temps le plus ancien encore debout en France. Dans une archive de 2020, André Leroy, qui en a été le directeur pendant 30 ans, se souvient d'une salle de resto restée dans son jus.
3: Elle est d'origine avec ses rideaux verts, ses banquettes, tout est resté dans son jus comme elle a été faite en 64. C'est magnifique avec ses vieilles tables, ses vieilles chaises, ses briques, la cheminée qui est pas la même, les banquettes vertes, des lanternes, c'est vraiment joli.
1: Ce décor authentique a même vu défiler des vedettes des années 70 sur la route de leur tournée, comme Michel Thor ou Claude François. Puis le rideau est tombé en 2020, le restaurant a fermé et le bâtiment est resté 5 ans à l'abandon. La belle histoire, c'est qu'il a été repris il y a un peu plus d'un an par Christopher Bertrand, un ancien serveur de la chaîne.
4: J'ai démarré chez Courtepaille, j'avais 16 ans. Je travaillais à Courtepaille d'Apoigny, donc en faisant des études pour exercer le métier de tailleur de pierre. Donc ouais, rien à voir du tout. Et je suis revenu chez Courtepaille à Cussy-les-Forges. Les choses, parfois, vous savez, vous avez des opportunités dans la vie, il y a des petits clins d'œil, des petites choses.
1: Sous son impulsion, Courtepaille est devenu Courtepatte.

0: un magasin spécialisé pour animaux. Une nouvelle enseigne qui vient de fêter ses 1 an d'existence. Le lieu a changé d'activité, mais il n'a pas perdu son âme. La preuve, toutes les semaines, des automobilistes s'arrêtent encore, pensant venir manger. Ils grimpent le petit escalier jusqu'à la porte avant de réaliser que les grillades ont laissé place aux croquettes pour chiens.
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2: 22 juin 1896, à Montpellier, plusieurs journaux annoncent la mort d'un archimillionnaire, Emmanuel Fontenay. Monsieur Fontenay avait hérité, très jeune, de plus de 10 millions de francs et avait investi et fait fructifier cet argent. Il avait aussi bien radiné. Oui, monsieur Fontenay était très très avare. Il était surnommé l'Harpagon du Clapas. Il portait des vêtements râpés, choisissait des chapeaux pas du tout à la mode en espérant ainsi les payer moins cher, habitait dans une maison très modeste tout en étant propriétaire de plusieurs immeubles à Montpellier. Monsieur Fontenay avait aussi plusieurs fermiers. Quand il voulait les faire venir à Montpellier pour les voir, il avait trouvé une petite combine pour économiser les 15 centimes que lui aurait coûté ce courrier. Il envoyait une lettre non affranchie, qui aurait donc dû être payée par le destinataire, le fermier, qui refusait de payer, mais comprenait que M. Fontenay l'attendait à Montpellier. À sa mort, on ne trouve pas tout de suite de testament. Mais je vous rassure, hein, les gens ont cherché et ils en ont trouvé. Plusieurs. Chacun d'entre eux désignant un légataire universel différent. Le 4 juillet, par exemple, un journal raconte qu'un dénommé Fraîche a été désigné légataire universel. Monsieur Fraîche est refait, il se précipite à Montpellier et fait ouvrir le coffre personnel de Monsieur Fontenay. Et là, surprise, surprise, dans ce coffre, il y a un autre testament. Qui annule celui sur lequel Monsieur Fraîche figure. Ah bah oui, c'est décevant. Le 24 juillet 96, un mois après le décès, on en est déjà au 5e testament. Mais lui, il date de 3 jours avant le décès, donc on est à peu près sûr que c'est le dernier. Sauf que les héritiers dénoncent un faux. Une bataille juridique commence alors entre les différents héritiers putatifs, 10 en tout, c'est quand même un bon score. L'affaire est tranchée, le testament qu'on estime être valable, c'est celui de juillet 1894. L'héritier est un jeune étudiant en médecine, Emmanuel Laurent. L'un des journaux se demande s'il va se réinscrire et continuer ses études de médecine. Spoiler alerte, non. Emmanuel Laurent va voyager, entamer une collection d'art et se faire construire à Agde une maison mirifique, complètement délirante, hop, un petit peu d'art nouveau par-ci, un petit peu de néo-grec par-là, de l'égyptomanie, de l'orientalisme, le tout à 2 pas de la gare pour que ses invités puissent descendre du train et arriver directement chez lui pour participer à une soirée si possible somptueuse. Cette merveilleuse maison, c'est la Villa Laurent, ou Château Laurent, à Agde, qui, après avoir été laissée à l'abandon pendant la deuxième partie du XXe siècle, a été restaurée et ouverte au public en 2023.
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3: Oh ben écoutez, j'ai quand même 89 ans, alors je ne sais pas si je pourrais aller longtemps encore, hein. Et puis qu'en Ligue 1, et puis surtout qu'ils y restent quand ils seront en Ligue 2. Mais je vous le souhaite à tous, allez les petits.
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5: À 89 ans, Pierrette est bien plus qu'une simple fan du FC Sochaux-Montbéliard. Elle est l'âme du club et dans son salon, entièrement décoré en jaune et bleu, elle se remémore ses premiers pas au stade. Pierrette, d'où vient cet amour inconditionnel pour le FC Sochaux-Montbéliard?
3: Oh ben ça, c'est vieux, hein. C'est quand je peux plus vous dire la date parce que je perds la mémoire, hein. Mais ça fait un bon moment et puis c'était des bons souvenirs. On était contents, surtout quand il y avait la victoire.
5: D'ailleurs, vous êtes comment vous, en plein match? Est-ce que vous êtes calme? Est-ce que vous chantez?
3: Mais je chante, je dis « Allez Sochaux, tous ensemble pour vous ». Et puis, il y a aussi les autres supporters, Jean-François Bonnet, Mireille, Jean-Guy, et puis d'autres, ma foi.
5: Et quelle émotion ça vous procure d'arriver au stade avant un match et de vous poser à votre place?
3: J'y vais de bon cœur en espérant avoir une belle victoire, que tout le monde sera content.
5: Depuis que vous venez au stade, est-ce qu'il y a des moments qui vont rester à jamais gravés, des joueurs, des personnalités que vous ne pourrez jamais oublier?
3: Oh ben je garderai surtout quand c'était la Ligue 1. Avec Teddy Richet, Michel Isabé, puis tous les autres dont je n'arrive plus à me souvenir de leurs prénoms.
5: Et dites-moi Pierrette, est-ce qu'il y a quelque chose que vous souhaitez aux joueurs, à l'ensemble du staff pour cette année 2026?
3: Oh ben écoutez, j'ai quand même 89 ans, alors je ne sais pas si je pourrais aller longtemps encore, hein. Et puis qu'en Ligue 1, et puis surtout qu'ils y restent quand ils seront en Ligue 2. Mais je vous le souhaite à tous, allez les petits, bon courage, vous pouvez le faire.
5: Vous êtes un visage incontournable des tribunes de Bonal, je sais que les gens s'arrêtent vers vous aussi. Qu'est-ce qu'ils vous disent ?
3: Ben, y en a qui me disent bonjour, il y en a qui viennent prendre des photos, qui me disent on peut faire une photo, ben, je dis si vous voulez, je réponds ben, c'est gratuit, profitez-en. Et puis quand il y a des enfants, mais j'ai dit je veux que les enfants soient sûrs, que c'est eux qui veulent bien. Hein.
5: Vous avez transformé votre habitation un véritable musée dédié au FC Sochaux-Montbéliard. Qu'est-ce que vous avez comme objet spécifique, Pierrette ?
3: J'ai beaucoup de gobelets, ma foi. J'ai donné beaucoup de choses à des gens parce qu'un jour, je ne sais pas ce que ça va devenir, tout ça.
5: Et dans ces objets, est-ce que vous en avez certains qui sont vos préférés ?
3: Ben, c'est la Coupe de France, les écharpes qu'il y a à la Coupe de France, ça c'est beau. Je les ai, ils sont rangés, là. Je les ai ressortis l'autre fois, mais voilà. Moi, ce que je veux, c'est que Sochaux reste en Ligue et puis qu'ils montent, surtout. C'est pour eux, pour leur avenir, pour l'avenir du club et puis pour l'emblème bébatique du club.
5: Une véritable leçon de fidélité, signée Pierrette. Son portrait, les photos de son incroyable collection sont à retrouver sur notre site internet ici.fr. Et bien sûr, allez Sochaux !
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1: Être de mauvaise humeur, ça arrive, mais savoir le dire en breton, c'est pas simple. Eh bien, je vais vous l'apprendre. Et puis, les Botorels, coucou, ça va être votre tour aujourd'hui.
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1: Alors, pour les râleurs du matin ou les râleurs de toute la journée, bah ouais, il y en a, on en connaît, hein, ceux qui ne sont jamais satisfaits et aboient au lieu de parler, eh bien, c'est gualimor, le mot à employer. Gualimor et d'out, armintiement. Tu es de mauvaise humeur ce matin. Gualimor et d'out, armintiement. C'est un mot composé, donc, avec « gual » en premier, qui signifie « mauvais », le mal ou le malheur. Employé devant un mot, « gual » sert à insister sur le côté néfaste, mauvais d'une chose. Par exemple, « gual vrudet », c'est une personne de très mauvaise réputation. Donc, « gual » et « immor »,« gual immor », hein, ça veut dire de mauvaise humeur, de très mauvaise humeur même d'ailleurs. À dire à votre ado, à votre conjoint ou collègue, ou pas en fait, hein, sinon ça va créer la dispute. Mais maintenant, vous saurez dire « Gualimor et des Irio, ceci est de mauvaise humeur aujourd'hui. Gualimor et des Irio. Retenez donc pour aujourd'hui que Gual signifie mauvais en breton, immor, l'humeur. Gualimor, la mauvaise humeur.
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1: Et maintenant, nos Botorels. Nom de famille assez répandu. Alors, Botorel, ça sonne fortement breton, hein? Ouais? Eh ben non. C'est une version bretonisé d'un nom de famille qui vient de l'ancien français. Il n'y en a pas beaucoup en breton, mais il y en a quelques-uns, comme celui-là. Botorel, ça vient de Boterel, qui avait perduré dans la langue galaise, en Haute-Bretagne. Un nom attesté au XVe siècle. On le trouve aussi chez nos voisins de Cornouailles britanniques, d'ailleurs. Mais Botorel, Boterel ou encore Botrel, comme Théodore, le célèbre chanteur de la Papolaise, eh bien tous ces noms viennent d'une ancienne forme française, Boterel, qui signifie le petit crapaud. Mais alors, c'est pas un petit crapaud, ça servait surtout de surnom péjoratif, donné à une personne n'ayant pas des traits de visage des plus beaux, ou d'une personne méprisable, pas agréable du tout. Donc, même si ça semble breton, eh bien l'origine, pour le coup, vient de la partie non bretonnante de la Bretagne, et ça a été mis ensuite à la sauce armoricaine, langue bretonne par nos anciens. Voilà, quelques mots de plus et des explications sur notre belle langue bretonne. Je vous dis à demain pour d'autres surprises. Canevar Hoas.
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3: Direction Bourges aujourd'hui, et lorsqu'on se trouve place Malus, eh bien on peut descendre le long du boulevard Laïtol pour sortir de Bourges justement, élonger ainsi le campus qui porte le même nom. Mais alors, c'était quoi avant? Eh bien vous allez le savoir tout de suite.
2: 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C'était quoi avant? Marco de Rocco mène l'enquête. C'était
3: quoi avant? David Ledrich, guide conférencier, est avec nous. Bonjour David.
4: Bonjour Margot et bonjour à tous les auditeurs.
3: Bon alors, qu'est-ce que c'était avant que ces établissements militaires?
4: Alors là, c'est une page importante de l'histoire de Bourges, c'est l'histoire de la fonderie de canons de Bourges. En 1860, l'empereur Napoléon III crée la fonderie impériale de canons. Alors pourquoi Bourges? Parce que Bourges est au cœur du pays, loin des frontières, et la ville est reliée par le chemin de fer, et fait non négligeable, elle dispose d'un champ de tir. Le champ de tir, il existe toujours aujourd'hui, c'est ce qu'on appelle le polygone de tir, qui va de Bourges à Savigny. Il représente 10 000 hectares sur une longueur de 30 km. Après la guerre de 1870, l'école d'artillerie qui est à Metz s'installe à Bourges. Et donc, imaginons que nous partons de la place Malus. Nous allons découvrir les monuments tels qu'ils étaient à l'époque. Sur notre droite, on pourra voir tour à tour l'école d'artillerie, qui forme donc les militaires à l'utilisation des canons, la fonderie de canons, l'arsenal, et enfin, au bout, le dépôt de matériel.
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4: Et là, on arrive entre la rue de Pignoux et la chaussée de Chape. Cette zone, vraiment, elle employait énormément de gens. Ça concerne 8000 ouvriers en 1918. Et à l'époque, on ne rigolait pas avec les cadences de travail, puisqu'on fabriquait 40 canons de 75 mm chaque jour.
3: Ah oui.
4: Le site est pillé par les Allemands pendant la Seconde Guerre mondiale. En 1967 est créé l'établissement de fabrication d'armement de Bourges, les FAB, c'est un nom qu'on utilise parfois encore, puis qui devient GIAT et aujourd'hui Nexter. C'est à cet endroit qu'ont été fabriqués les canons des chars Leclerc. Aujourd'hui, c'est un campus universitaire qui porte toujours le nom de Laïtol. C'est un officier polytechnicien, vétéran de la campagne du Mexique, blessé à la bataille de Reichshoffen, qui a dirigé l'établissement militaire de 1875 à 1879. Et c'est un endroit de Bourges qui mérite aussi d'être connu.
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5: Alicia Maglio a 33 ans, elle est employée dans les ressources humaines au Luxembourg. Elle a remporté en octobre dernier un concours qui vise à valoriser des femmes aux formes généreuses, le concours de Miss Curvry. Bonjour Alicia.
6: Bonjour Jérémy.
5: Que vous a apporté cette participation finalement à ce concours de Miss Curvy?
6: Cette participation était très importante pour moi. J'ai longtemps eu du mal à accepter mes formes. Pendant des années, je voulais absolument perdre du poids pour m'accepter, être plus heureuse. Et cette aventure a vraiment permis de changer mon regard et d'oser m'accepter telle que je suis aujourd'hui.
5: S'accepter et faire de ses complexes une force, c'est vraiment le but de cette participation?
6: Exactement. C'est bien plus qu'un concours de beauté finalement. C'est vraiment une aventure humaine à travers laquelle on évolue, on se développe. Il y a beaucoup d'ateliers de développement personnel qui sont mis en place par les bénévoles de l'association, puisque je tiens aussi à souligner que c'est une association qui met tout ceci en place, et tout ça permet de faire un vrai travail sur le regard qu'on porte sur soi.
5: Vous parlez beaucoup d'acceptation de soi. À quel moment de votre vie le sujet est devenu un peu central?
6: Je pense qu'après être devenue maman, ça a été central, puisque c'était aussi l'exemple que je voulais montrer à mon fils, de pouvoir s'accepter tel qu'on est, et qu'importe les diversités qu'on peut avoir, s'accepter tous les jours à différents niveaux de sa vie, c'est vraiment quelque chose d'important, et c'est vraiment quelque chose que je voulais montrer en exemple à mon fils. Et je pense que la maternité a été un peu un déclic pour moi.
5: De nombreuses personnes sont victimes de grossophobie sur les réseaux sociaux. Ça touche aussi bien les anonymes que les célébrités. Pour vous, c'est un facteur de pression, ces réseaux sociaux, ou plutôt un allié pour participer à ce concours?
6: Je pense que les réseaux sociaux, aujourd'hui, on y trouve beaucoup de choses, mais on y trouve aussi une façon et une forme de visibilité. Ça permet de porter ces messages un peu plus haut, un peu plus fort, et de toucher des gens qui peut-être aussi ont du mal à s'accepter. Et donc pour moi, c'est vraiment un vecteur de partager des messages d'acceptation de soi et de confiance.
5: Quel message vous aimeriez justement transmettre aux femmes qui n'osent pas encore s'assumer pleinement?
6: J'aimerais vraiment qu'on puisse en tout cas se voir tel qu'on est vraiment, au-delà d'un chiffre, d'une taille. On est tellement beaucoup de choses, on a énormément de valeurs, et c'est vraiment de se regarder avec beaucoup plus de douceur et bienveillance, et qu'on mérite toutes, chacune, toutes et tous aussi, puisque ça peut toucher aussi plus largement, de se voir autrement et de porter un regard vraiment bienveillant et respectueux envers son corps.
5: La finale de Miss Curvy France se déroule dans les Landes le 11 avril prochain. Vous y allez avec l'envie de remporter le titre. Quelles sont les différences finalement avec un concours classique comme Miss France?
6: Les différences, c'est vraiment un concours qui va porter sur la beauté des cours. Donc déjà, on se retrouve ici sur une différence. Mais c'est aussi vraiment, comme je le disais, un chemin d'acceptation. Et donc, c'est un peu la concrétisation de pouvoir aller porter ces belles valeurs sur une scène nationale, et aussi de pouvoir faire briller la région par la même occasion. Et c'est en tout cas avec tout ça que je vais porter les couleurs de la Lorraine en France, avec l'envie de pouvoir faire évoluer les regards justement sur les courbes et sur l'acceptation de soi d'une façon générale.
5: Merci Alicia, à bientôt.
6: Avec plaisir, merci beaucoup Jérémy.
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2: Ai-je encore besoin de le présenter? Arnaud Fromage est avec nous. Bonjour Arnaud.
3: Bonjour, bonjour.
2: Pour votre nécessaire minute comtoise, Arnaud, il y a quelques temps, vous nous avez expliqué pourquoi l'emblème de la Franche-Comté était un lion.
3: Mais je ne suis pas allé au bout du raisonnement. Pour rappel, la Franche-Comté adopte le lion vers 1278-79 quand le comte de Bourgogne, Othon IV, décide de se rapprocher du royaume de France. Il décide pour cela d'adopter le lion, le roi des animaux et symbole de la monarchie française. La Franche-Comté n'est d'ailleurs pas la seule région à arborer cet animal que l'on retrouve aussi sur les armoiries de la Normandie ou en Aquitaine et qui est tout autant le symbole de Belfort que de la ville de Lyon parce que oui, il y a une logique là-dedans. Mais voilà, maintenant qu'on a dit ça, reste une question. Pourquoi le lion, qui n'est pas le plus imposant des animaux et qui, soit dit en passant, est une sacrée grosse feignasse, a-t-il pu devenir le roi des animaux et pas la baleine bleue ou le chinchilla?
2: Bon, déjà, ce n'est pas le cas partout, hein.
3: C'est vrai. En Asie, c'est plus souvent l'éléphant ou le tigre qui sont considérés comme les rois des animaux. En Amérique, c'est l'aigle qui règne aux côtés de l'ours, du jaguar ou du puma. En Afrique, le rhinocéros et le léopard sont aussi dans la place aux côtés, c'est vrai, du roi lion. Et en Europe, eh bien avant le lion, c'était l'ours qui était considéré comme le roi des animaux, mais tout va changer au Moyen-Âge. En gros, ce sont des histoires de symboles. Au Moyen-Âge, on se passionne pour la mythologie grecque, dans laquelle Hercule, qui était méga fort, a tué le lion de Némée, dont la peau était pourtant censée être impénétrable. Et puis, la crinière du lion est vue comme une sorte de couronne, ce qui fait bien plaisir aux souverains du continent, d'autant que bon, l'Afrique c'est méga loin et que personne n'ira vérifier.
2: Et bon, un roi c'est très humain, alors comment un animal peut-il être le roi de quoi que ce soit, quelque part, Arnaud?
3: Là encore, vous marquez un point, mais ce qualificatif de roi des animaux, depuis qu'il s'est débarrassé de sa symbolique royale, est plutôt là pour qualifier ce qu'en zoologie, on appelle les super-prédateurs. Ces animaux qui sont tout en haut de la chaîne alimentaire et qui sont relativement imprenables à la baston contre les autres espèces du coin. Et même dans ces cas-là, on devrait dire que ce sont les lionnes qui sont les reines, parce que ce sont elles qui chassent, mais seulement les reines de la savane. Bah oui, si on va par là, chaque type de terrain a son roi. Celui de la jungle amazonienne, ce serait plutôt le jaguar, et celui de nos forêts à nous, eh bien ce serait plutôt le cerf. Mais au fond, une grosse feignasse qui laisse les autres combattre à sa place, qui se fait nourrir et qui prend la lumière, est-ce que ce serait pas ça, la définition d'un roi? Bon bah, je retire tout ce que j'ai dit, alors.
2: Voilà, retirez tout, retirez tout. Merci beaucoup, Arnaud.
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4: S'il y a un endroit qui résume bien les Vosges pour moi, c'est Saint-Maurice-sur-Moselle. C'est un condensé, un résumé, l'endroit que je montre quand on me demande à la fois de raconter l'histoire des Vosges, d'en décrire les paysages et même de parler des gens. La montagne au-dessus, jamais loin, j'allais dire au sortir de la boulangerie, carrément. Hein. Et quelle montagne! Le vallon d'Alsace qui prend racine ici, dont c'est le plus beau versant. 1247 mètres pour le sommet et une vue incroyable. On voit loin, on voit très loin, on voit même parfois trop loin, si on ne prend pas le temps aussi de voir le tout près. Mais oui, ce petit brin bélier qu'on croise en juillet, ces arbres, tous les mêmes de loin, tous différents de près. Saint-Maurice, c'est la montagne, c'est l'eau des Vosges, puisque sur Moselle, ben oui, et il suffit de grimper un peu pour comprendre que la Moselle, c'est le fleuve qui nous dit que l'union fait la force, puisqu'il est né en fait d'avoir reçu l'apport de plein de gouttes de rue, comme on dit dans les Vosges, qui à force d'être nombreux à couler, forment cette auguste rivière qu'est la Moselle. L'histoire de Saint-Maurice, c'est l'histoire des Vosgiens, de cette capacité qu'ils ont d'aller là où d'autres ne seraient pas allés, dans la montagne, si belle, c'est vrai, mais pas facile à vivre, hein, surtout au Moyen-Âge, pour les premiers habitants, les premières années où on a vu écrit Saint-Maurice sur quelques parchemins. Les Vosgiens et leur capacité de travail, bien mal récompensée d'ailleurs dans les années 80, hein, mais qui continue à faire des merveilles et qui est un trésor. Je vais vous dire, le travail des Vosgiens, c'est un trésor que la France redécouvrira quand elle comprendra enfin qu'elle peut faire beaucoup mieux et beaucoup plus solide quand elle veut faire elle-même. Et puis, Saint-Maurice, c'est la capacité d'engagement des Vosgiens. Et la montagne, qui a vu le maquis, s'en souvient. Elle qui a été si dure à prendre pour les alliés au sortir de l'occupation. Il y a cette capacité vosgienne à avoir passé l'histoire.

0: voire à en souffrir bien souvent. Bombardements, assauts, frontières même, il n'y a pas si longtemps, quand les voisins alsaciens ne pouvaient plus être français. Au-delà donc d'une marche vers les hauteurs ou même de l'effort physique, un voyage à Saint-Maurice-sur-Moselle, c'est finalement un voyage dans l'âme des Vosges, dans l'esprit de ceux qui y vivent et même de ceux qui y ont vécu. Et c'est fin bien.
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2: Bonjour.
3: Alors, on est où ici, Philippe?
2: On est sur mon exploitation, dans la miellerie.
3: Ici, à Boulternère.
2: À Boulternère.
3: Et Philippe, vous avez donc une miellerie, vous avez aussi des vergers.
2: Beaucoup de produits différents, on fait des pommes, des amandes, des abricots, du jus de pomme, du nectar.
3: Il me semble que j'ai vu aussi des pieds d'avocat.
2: C'est pas en production.
3: C'est un essai.
2: C'est un essai, on verra si la météo devient un peu plus clémente dans les années à venir.
3: Et là, vous avez donc la mise en pot ici, dans votre miellerie de Boulternère.
2: Je peux même vous faire goûter, si vous
3: voulez. Je veux bien, oui.
2: Je suis déjà très fier de mes abeilles, surtout.
3: Et alors, quel est le miel que vous préférez, vous?
2: Moi, je les aime tous. Après, je sais pas si vous connaissez peut-être des miels un peu particuliers, comme la bruyère calune.
3: Eh bien, on dit. Très subtil, hein, comme parfum.
2: Oui. C'est un miel qui est très particulier, peu récolté parce qu'il est très difficile à extraire. Et par contre, très prisé dans l'Europe du Nord. Celui-là, il vient de la réserve naturelle de Pie.
3: Donc ça sent très très bon le miel dans la miellerie. On va aller peut-être du côté des pommes. Donc là, Philippe, on se dirige vers votre verger. À notre droite, tous les pommiers.
2: Oui, voilà, différentes variétés. Gold Rush, un petit peu de fuji aussi. En fait, si vous voulez, on a mis des pommes qui ne pouvaient pas aller à la montagne. Ici, on a gardé des pommes qui se récoltent tard, comme la fuji ou la Gold Rush. Et après, celle qu'on a vue la première, c'est une primeur, une gala. Qui elle aussi, elle est mieux ici qu'à Sahara.
3: Oh là, monsieur, vous avez fait provision là?
4: Ah oui, monsieur Torrent était reconnu dans le coin.
3: Alors combien vous en avez acheté de pommes? Combien de kilos?
4: Oh, j'en sais rien, il y en a 3, 4, 5 caisses.
3: Ah ouais, quand même, c'est pour
4: plus
3: tout l'hiver.
4: Plus les noix.
3: Bonne dégustation.
4: Merci.
3: Ça sent bon la pomme. Et alors, est-ce que vous pouvez, s'il vous plaît, Philippe, me montrer la variété endémique du Roussillon, la coquette?
2: Voilà, ça c'est coquette.
3: Voilà, sa particularité, c'est qu'elle est un petit peu rosée.
2: Voilà, un petit peu rosée. C'est une variété voilà, qui est présente avant que la Golden arrive. Donc c'est dans les années 50. Et elle a été au fur et à mesure supplantée par les Rennais du Canada, là-haut, les Golden. Parce que c'est un arbre qui est très alternant. C'est-à-dire qu'il produit qu'une année sur deux. On est plus très nombreux à avoir de la coquette.
3: Donc c'est une chance de pouvoir la goûter.
2: Ouais, vous voulez goûter?
3: Allez.
2: Vous pouvez goûter?
5: Allez.
3: Elle est trop trop bonne. Je vois qu'il y a aussi des noix. Ça, c'est pas votre production, c'est un copain à vous?
2: Voilà, c'est Monsieur Retch à Boulternère. Pareil, pour faire face un peu à la disparition des pêchers, tout le monde s'est diversifié, à mettre des olives, des grenades, des noix. On a cherché des cultures alternatives.
3: Et dites-moi, Philippe, vous avez les pommes et vous avez le jus de pomme.
2: On a un petit atelier, on se fait nous-mêmes le jus de pomme, voilà.
3: Et ça, c'est pour ça que vous avez plein de clients aussi, parce que vous avez plein de bons produits.
2: Ça fait 43 ans qu'on fait du jus de pomme.
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0: Salut à tous et bienvenue dans Décibel. C'est parti pour une heure en direct autour de l'actualité musicale. Et sachez que l'anniversaire de Gérard Jugnot, qui fête aujourd'hui ses 75 ans, fait partie de l'actualité musicale. Il fallait juste un peu tirer le fil des bandes originales des films du Splendid. Vous pouvez compter sur moi, j'ai bien tiré. Ce sera à la fin de l'émission. La découverte du jour, ce sera la nouvelle chanson de Vernis Rouge. Ses origines libanaises font que, évidemment, elle est très sensible à l'actualité en ce moment. Et à la guerre et aux bombes qui frappent son pays. Alors Vernis Rouge en a fait une chanson, vous la découvrirez tout à l'heure. Le thème du blind test, eh bien les reines, puisque Bilal Hassani, notre invité, chantait roi, les reines sont à l'honneur dans le blind test. Si vous avez envie de jouer avec nous, vous pouvez nous appeler dès maintenant, 0810 055 056. C'est Alexandra qui vous attend au standard, 0810 055 056. Et c'est le dernier album en date de Bilal Hassani, en attendant le prochain, qui sera à gagner ce soir au blind test. Bilal Hassani, bonsoir.
3: Bonsoir Émilie Mazoyer.
0: Comment vas-tu Bilal?
3: Ça va super, et toi?
0: Moi ça va très bien, ravie de te voir en pleine forme.
3: Oui.
0: Avec plein de projets. Ça c'est important. La nouvelle chanson s'appelle Beaucoup. Mais avant, pour savoir d'où on part, j'aimerais qu'on écoute ensemble la dernière chanson qu'on a écoutée quand t'étais là dans ce studio tous les deux. Elle s'appelle La Question.

t'avais prévenu dans cette chanson-là que t'allais sortir de la cage et sortir et casser les cases. Et donc on est sur un gros changement d'ambiance puisque ta nouvelle chanson, beaucoup, c'est plutôt comme ça.

0: 10 ans ne séparent pas les deux extraits précédents, mais simplement quelques mois. Raconte-nous ce changement d'ambiance, même si encore dans la question, sur un mode très doux de piano, voix et cordes, tu disais que de toute façon, tu n'allais pas rester sage.
1: C'est ça, moi je suis jamais sage, mais... Je pense qu'après l'Affreuse, qui était une création pour l'Hyper Weekend Festival, ici même à la Maison de la Radio, j'avais fini un petit peu ce trajet-là.
0: Ouais. Que mais je parce voulais, que la question, c'était pas juste une chanson,
1: oui.
0: C'était dans le cadre de tout un spectacle qui était très posé, très piano-voix.
1: Exactement, ouais. Piano-voix, où je voulais m'essayer à l'exercice de la chanson. Et après, je me suis posée, je me suis dit, tu sais quoi ? Attends un peu et on verra si ça revient. Et donc, les idées ne me venaient pas tout de suite. Parce que la priorité, je pense, avant d'arriver à beaucoup, avant d'arriver à faire un album, c'était de me reconnecter avec moi-même et aussi avec mon public et mon audience. Et c'est là où la première étape a eu lieu, qui était celle de reprendre un peu contact avec mon public de manière un peu plus directe.
0: C'est intéressant, t'as dit public et après t'as dit audience. Alors même si in English audience, c'est public, en vrai, dans la vie, et notamment dans ta vie, c'est pas le cas de tous les artistes, mais en fait, t'as deux publics. C'est-à-dire, t'as ton public de musique, des gens qui vont aller à tes concerts, qui vont écouter ta musique, etc. Mais t'as aussi quand même 3 millions d'abonnés, je crois, sur Instagram, etc. Et ça, est-ce que c'est les mêmes? Pas forcément. Donc, quand tu parles de la reconnexion avec le public, tu parles de ceux qui suivaient ta musique?
1: Je parlais non plutôt de ceux qui me suivaient au quotidien.
0: Ah oui.
1: Parce que ceux qui me suivent au quotidien, ça faisait des années que je les avais un petit peu mis de côté.
0: Oui, d'accord.
1: Pour prioriser du coup de la création artistique, les albums, les films que j'ai pu faire, toutes ces choses-là. Et donc du coup, j'étais en train de me dire bon, je m'ennuie un peu, je suis à la maison, je vais bien, je vais discuter avec eux, on va voir ce qui va en découler. Et en fait, de là, je me suis à la fois réconcilié avec cette partie de moi que j'avais un peu mis de côté. Et ensuite, des idées me sont revenues un peu pour écrire de la musique.
0: Et oui, et alors, tu t'étais déconnecté de ça. Pourquoi ? Parce que tu t'étais dit que pour être un vrai artiste, tamponné, artiste, chanteur, il fallait pas faire des vidéos, il fallait pas être trop marrant, en fait.
1: C'est ça. En fait, c'est le côté drôle, c'est le côté internet aussi qui est assez neuf. Et le fait que le métier demande un petit peu il y a cette quête de légitimité qui vient parfois même pas de nous, mais qui nous a un peu imposé. Et en fait, je me suis rendu compte que je m'en foutais un peu.
0: Bah oui.
1: Parce que de toute façon, ce que je fais, c'est assez inconventionnel. Et que les personnes qui m'ont permis aujourd'hui d'être là et de pouvoir produire de la musique, un peu comme bon me semble, c'est toutes les personnes qui me suivent au quotidien et qui sont tombées un peu sur ma chaîne YouTube au début, sur mes reprises.
0: C'est vrai que toi, t'avais commencé sur YouTube avec des reprises.
1: Voilà.
0: Plutôt des chanteuses qu'on adore d'ailleurs.
1: Ouais.
0: Tu reprenais qui
1: Ariana Grande, Lady Gaga, c'est toutes les choses comme ça.
0: C'est ça. Et c'est vrai qu'après, quand t'as commencé à sortir ta musique à toi, tu t'es dit mince, entre les reprises sur YouTube et l'Eurovision, si je veux être considéré comme un artiste,
1: il faut un pivot.
0: Faut un pivot.
1: C'est
0: et
1: ça.
0: Là maintenant tu peux concilier les deux.
1: Ouais, parce que en plus je vois toutes mes idoles qui sont maintenant des instagrammeuses, des tiktokers et donc du coup, je me suis dit bon, si tout le monde y est, moi c'est un outil que j'utilise depuis toujours et que j'aime bien pratiquer. Donc j'ai commencé juste par refaire des petites vidéos, des choses comme ça. Et en fait, par l'humeur de tout ça, des chansons me sont venues, un concept et puis un disque. Et je me suis dit, ok, bon bah alors on va faire un disque maintenant. Peut-être que c'est tôt, mais j'y vais.
0: Ok, donc décomplexé,
1: voilà,
0: pour nous dire, et détaché de ce que les uns ou les autres peuvent penser. Donc ça, c'est plutôt une bonne chose, je pense, quand on écrit de la musique. Donc tu dis, des idées me sont venues. Donc une de ces idées concrétisées, c'est beaucoup, qu'on va écouter évidemment dans quelques secondes. Mais alors avant, prépare ton audience ici radio à ce qu'ils vont entendre.
1: Beaucoup, c'est une chanson de dance music, c'est de la musique dansante, de la pop électronique qui est très inspirée de la musique avec laquelle j'ai grandi. Ça peut être la French Touch, tous ces courants-là avec Daft Punk, Justice, mais aussi Bob Sinclair, Martin Solveig, David Guetta, et aussi le Madonna des années 90.
0: Mais oui, j'allais dire, moi ça m'a rappelé, moi qui étais vivante, contrairement à toi à l'époque, ça m'a rappelé pas mal les années 90.
1: C'est ça, c'est très 90, très house 90.

0: que c'est des courants que j'aime beaucoup. C'est la musique que j'écoute énormément et j'avais envie de créer vraiment la musique, la BO de mes soirées, la BO des bonnes soirées que je passe avec mes amis. Et vu que je suis le musicien du groupe, bah, c'est pratique. Je peux faire de la musique pour nos ambiances. Et là, on avait une ambiance que j'ai vécue et je me suis dit, ah, ça peut faire un bon titre.
1: Et de quoi ça parle beaucoup?
0: Beaucoup, ça parle de plein de choses. Il y a plusieurs lectures. La première lecture, c'est une chanson qui parle d'amour, qui parle d'un amour un peu artificiel, un peu en surface, où on décide de s'amuser avec son amant sans trop réfléchir aux responsabilités que demande l'engagement. Mais il y avait cette autre lecture que je trouvais assez intéressante avec l'idée du mot beaucoup, parce que on peut souvent penser à Bilal Hassani, à ma personne, et se dire que j'en fais trop. On m'a beaucoup dit que j'en faisais trop. Et moi, j'aime bien répondre à ça en disant que j'en fais beaucoup et que ça part d'une générosité plutôt. Tout mon enthousiasme, que ce soit capillaire, vestimentaire, dans mon interprétation, ma musique, mes clips, mon esthétique, tout ce que je présente, c'est de la générosité. C'est vraiment juste parce que j'aime donner. Bah donc, c'est pas trop, c'est beaucoup.
1: Mais évidemment.
0: Et beaucoup, c'est bien.
1: Évidemment. Et non, et puis surtout, trop peu, c'est chiant.
0: Exactement.
1: C'est là où la vie est intéressante, c'est quand c'est trop, quand on est trop amoureux ou trop en colère, ou enfin, on t'a reproché ça.
0: Allez, bon,
1: en même temps, toi, on aurait pu te reprocher à peu près tout à un moment. Non, mais c'est vrai, c'est quand même terrible. Eh bien, découvrez beaucoup Bilal Hassani, ça vient de sortir, et donc ça annonce ton 4e album.
0: Oui,
1: on a une date
0: déjà,
1: ou pas?
0: On a une date, fin de l'été. Voilà.
1: Fin de l'été?
0: Voilà.
1: Ok, ça j'aime bien. Parce qu'il aurait pu dire la rentrée, mais non, il nous met dans l'ambiance de l'été.
0: Ouais, quand même.
1: Fin d'été. On adore Bilal Hassani. Il est ce soir là. Décibels. Et il en fait beaucoup. C'est exact.

0: Et Bilal fait beaucoup. L'album arrivera, on n'a pas la date exacte, mais à la fin de l'été. Bilal, est-ce qu'on a le titre de l'album?
1: Oui, le nom de l'album, c'est Bonsoir Paris.
0: J'adore. Mais comment tu vas faire quand tu seras en tournée? Alors tu diras bonsoir Paris à Saint-Malo?
1: Non, on va pas dire bonsoir Paris. On s'entraîne déjà parce que sur le titre, beaucoup, la première phrase c'est la nuit s'allume dans Paris. Et vu qu'en ce moment on est déjà en train de faire les premières dates avec Laurie, on dit bonsoir, on dit la nuit s'allume à, et on dit la ville où on est. Et on va faire bonsoir Toulouse, bonsoir Lyon. Et on passe partout en France avec le bonsoir tour. Mais donc voilà, on va adapter l'album à toutes les villes de France, mais l'album s'appelle Bonsoir Paris.
0: J'adore l'idée. Alors par contre, tu as dit Laurie, c'est comme Beetlejuice. Si on dit Laurie, on écoute Laurie.

Paris, qui donc t'emmène en tournée, c'est génial. Tu es du 1er au 24 mai, donc tu as commencé le 1er mai, c'est jusqu'au 24 mai, en tournée de Zénith avec Laurie. C'est pas la première fois qu'on t'entend près d'elle, hein. Vous aviez même fait un duo.

0: toi, t'as 26 ans. Ça veut dire que quand Laurie était toute la journée à la radio, à la télé, à ses débuts, t'étais tout petit, t'avais 6-7 ans.
1: Exact.
0: Qu'est-ce qu'elle représente pour toi?
1: Laurie, c'est ma première idole. Donc, on a tous une première idole. Le premier poster qu'on affiche dans sa chambre, moi, c'était Laurie. J'adorais Laurie. Je pense que on peut comprendre mon blond platine, tout mon esthétique, il part quand même de cette première impulse-là. J'ai découvert plein d'artistes après, mais Laurie, c'est ma source initiale, quoi. Donc, le live 2006 de Laurie, qui était un concert que j'avais en DVD, c'était un DVD rayé, quoi. Je le regardais en boucle. Donc, vraiment, c'est ma... Ouais. Je suis très très très content d'être avec elle sur scène.
0: Est-ce que tu te souviens de la première fois où ta carrière l'a mise sur ta route, où vous vous êtes croisés?
1: On s'est croisés pour la toute première fois à un concert de Angèle au Zénith. Donc c'est pour vous dire que ça remonte un petit peu autour du premier album. Et donc en fait on était tous les deux, je pense, invités à l'after show, ce qui était très neuf pour moi, mais où pour elle c'était tranquille. Et en fait elle est venue me voir et elle a dit: est-ce que tu sais où est-ce que c'est? Pour aller en coulisses, et j'ai vu Laurie et je me suis liquéfiée. J'ai dit vous êtes Laurie, voilà.
0: Tu lui as dit
1: une affirmation à quelqu'un qui sait très bien qui il est, et elle m'a regardée, elle a fait oui c'est moi, je m'appelle Bilal, je suis très fan de vous, et je lui serrais la main et voilà.
0: Oh, c'est beau.
1: Je m'en suis pas remis.
0: Donc quelques années plus tard, tu pars en tournée avec elle, tu joues devant 5000, 6000 personnes tous les soirs. Tu as déjà joué à Paris et Bordeaux, c'est ça?
1: Non, j'ai fait
0: déjà
1: Bordeaux, Toulouse et Nantes. Ah, oui. On a joué devant 9000 personnes quand on était à Nantes, il me semble. Ouais. C'est très impressionnant, c'est beaucoup beaucoup de monde. Donc voilà, c'est très le format Zénith, c'est un format que je ne connaissais pas. J'ai fait des plateaux avec des radios, des choses comme ça, mais un set comme ça et revenir aussi sur scène avec elle pour interpréter Play, qui est notre morceau, c'est très très spécial. Très particulier.
0: Et là, t'es en plein dedans. Ouais. Ça t'inspire, j'imagine, pour ta propre tournée, hein, puisque la sortie de l'album Bonsoir Paris à la fin de l'été, il va aussi y avoir une tournée qui suit ça. Tu joues par exemple à Rouen le 30 octobre, Paris la Cigale le 17 novembre. Tu seras à Aix-en-Provence ou encore Clermont-Ferrand au mois d'octobre, etc. Et tout ça jusqu'au mois de décembre. C'est pas ta première tournée, mais
1: c'est ma plus grosse tournée.
0: C'est ta plus grosse.
1: Ouais. J'ai jamais fait autant de dates de ma vie, donc venez, prenez vos places, ça va être trop bien, ça part très vite. On est très très contents parce que voilà, on s'est associé avec 3C qui est un super tourneur pour monter le Bonsoir Tour. Le but c'était d'aller rencontrer le maximum de personnes. Le spectacle qu'on est en train de monter, le show qu'on est en train de monter, il est évidemment à mon image, donc grandiloquent. On veut offrir quelque chose de en fait on veut donner un espace aux gens pour se séparer un petit peu de leur vie quotidienne qui peut être un peu morose. Je pense qu'on est dans une époque qui est très cynique, où il est difficile même d'aller chercher la culture pour s'évader. Ouais. Moi, je veux un petit peu prendre les gens avec le crochet comme ça et leur dire: venez, moi je vous prends avec moi et on va aller s'amuser un petit temps. Et c'est vraiment la mission de ce show. Ouais.
0: Parce que par les temps qui courent, tu penses que prendre le temps de s'amuser, d'écouter ou de regarder du beau, du drôle, du doux, c'est presque un choix politique, quoi.
1: Je pense que c'est important. Il faut pas oublier la culture dans les époques, dans l'époque. C'est très important de prendre la culture comme un échappatoire, et il faut pas se sentir mal de se faire du bien, quoi. Mmh. Il faut savoir trouver.
0: Parce qu'on peut reprocher, c'est vrai, certains artistes, on dit: ah, mais ils ne s'engagent pas, on ne l'a pas entendu, il ou elle d'ailleurs, sur tel ou tel sujet.

0: d'offrir à travers de la musique, à travers des chansons, à travers du spectacle, de donner du bien aux gens. Et puis ensuite, dans ma place donc de personnalité publique, si je peux utiliser ma plateforme pour discuter de choses qui comptent pour moi et où j'ai l'impression que je suis pertinent d'en parler, je le fais aussi. Je pense que tout ne s'annule, rien ne s'annule, tout peut exister ensemble, mais que c'est important de faire vivre la culture dans cette époque-là.
1: Tu l'as fait, notamment au travers de tes chansons, on parlait de sujets pas faciles. Par exemple, avec Gisèle Pellicot, on a entendu et son procès, et puis ensuite son livre, La soumission chimique. T'en as parlé dans une de tes chansons. Récemment, dans le podcast aussi de ton amie Léna Situation, t'as expliqué que t'avais été tenté par certains paradis artificiels qui auraient pu vraiment te faire du mal. Donc en plus, oui, on peut pas dire que tu refuses les sujets difficiles.
0: Non, je les refuse pas. Et puis surtout, là encore, j'essaye toujours de trouver la bonne place et le bon moment pour en parler avant d'arriver sur le déroulé de cet album de Bonsoir Paris, qui est vraiment genre une bulle d'air frais et de bonne humeur et aussi un album de fête. Je voulais quand même parler à ma communauté qui est quand même encore relativement jeune, c'est des jeunes adultes.
1: C'est moi la plus vieille.
0: Mais voilà, leur dire que l'existence de ces paradis artificiels dans l'époque aussi et dans ces temps sont des échappatoires rapides mais pas efficaces et qui durent pas dans le temps. Donc voilà, quand on peut, il faut discuter, il faut parler avec les gens et aux gens aussi.
1: C'est important. Bilal, on le disait, ton Bonsoir Tour, c'est 25 concerts pour le moment. En France, en Belgique, en Suisse, en cette fin d'année, à quoi ça va ressembler? Tu nous as déjà dit que ce serait évidemment du spectacle et qu'il y aurait de la couleur, etc. Mais je parlais en termes de cette liste parce que mine de rien, alors 3 albums et puis ton EP aussi et puis les nouvelles chansons, etc. Est-ce que tu vas aller piocher dans toutes les périodes? Est-ce qu'il y aura des moments plus calmes comme sur l'Affreuse, des moments très dansants? Comment tu l'imagines tout ça?
0: Je pense que l'histoire du concert, je vais pas la révéler tout de suite, mais il va y avoir de la
1: place.
0: Il y a
1: une histoire, en tout cas. Tu dis histoire.
0: Toujours. Oui, on part de la narration. Moi, j'ai fait une école de comédie musicale. Oui. J'adore Broadway, j'adore Fosse, j'adore, quand on peut utiliser tous les médiums pour raconter des histoires, on le fait. Moi, tout part d'une histoire pour moi. Mais, je pense que du coup, avec les 4 albums, on a de quoi faire une jolie BO à l'histoire qu'on va raconter, et c'est ce qu'on va faire. Donc il y aura des temps calmes, il y aura des temps plus excitants, il y a de la musique qui va venir de partout, il y aura le premier disque, il y aura les plus grandes chansons, mais on va aussi donner de la place à des morceaux qui sont peut-être un peu moins connus, on va peut-être aussi adapter un petit peu cette liste à l'endroit où on sera. Parce qu'aujourd'hui, les tournées, malgré le fait qu'elles existent en direct avec les gens, elles sont très digitalisées, donc on va aussi quand même essayer de proposer quelque chose qui évolue pendant qu'on va être sur scène. Comme ça, on n'offre pas exactement le même concert tous les soirs.
1: Voilà, ça j'adore. Il est ambitieux, Bilal Hassani. Et il a envie de vous faire plaisir et de vous offrir un vrai moment à vous qui irez le voir en concert. On va écouter une chanson. Oh, je sais pas si elle est beaucoup passée à la radio, celle-là, mais moi je l'aime beaucoup. Souvenir d'un été.
0: Oh, j'adore ce titre.
1: Tu vois ? Il est surpris. Ça veut dire qu'elle est peut-être pas assez passée à la radio, mais elle est très très belle. Bilal Hassani est en décibels.

0: Il y avait eu les albums Kingdom, Contre-soirée et Théorème en 2022. Et puis en 2024, un super album que Bilal n'a jamais voulu appeler album. Il disait c'est une mixtape, Glitter Sleaze Utopia. Mmh. Tu maintiens, toujours c'est pas un album, c'est 10 titres. Hein.
1: Non, c'est 10 titres, mais c'est une mixtape, ouais.
0: Je l'adore.
1: C'est un autre, c'est une autre.
0: Mais qu'il est têtu, bon sang.
1: Je suis désolée.
0: Donc sur la mixtape Glitter Sleaze Utopia, il y avait cette chanson qui est magnifique, voilà, qui s'appelle Souvenir d'un été.
1: Que j'ai pas écouté depuis la date en fait que je suis venue ici, je crois. Donc merci de la faire vivre, Emilie.
0: Il faut que tu reviennes. Le nouvel album de Bilal Hassani ne va pas tarder à sortir. Ça sera à la fin de l'été. La chanson Beaucoup, elle, est disponible. Et Bilal Hassani reste avec nous dans Décibel. À tout de suite.
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0: Une Renette qui est partie en blind test avec des reines, la nouvelle chanson de Vernis Rouge et l'anniversaire de Gérard Jugnot. Oui, ça fait partie de l'actualité musicale. Et c'est ce soir dans Décibel, en direct jusqu'à 21h. Je file retrouver Bilal Hassani, mon invité. Je me souviens la première fois que je t'ai interviewé, Bilal, bah, t'étais pas bien vieux. Yeah. T'es toujours très jeune, évidemment. Mais je me souviens de quelqu'un qui voulait vraiment bien faire, qui voulait être vraiment très très bon élève. Alors, ce qui est évidemment pas un défaut, mais qui peut-être t'a fait beaucoup de nœuds au ventre.
1: Oui.
0: Comment va le ventre ?
1: Le ventre va tellement bien maintenant.
0: Ah.
1: Oui. Alors, je suis toujours aussi perfectionniste, mais j'ai trouvé un meilleur endroit où aller puiser le parfait. Voilà. Donc j'avais des quêtes qui étaient un petit peu trop distancées et cumulées avant. Je me disais il fallait à la fois que je fasse ça et ça et ça bien pour ces personnes. Maintenant j'essaie de me faire plaisir à moi d'abord et j'essaie de faire des choses qui me font du bien parce que j'ai l'impression que ça se traduit mieux après quand j'en vois.
0: Et comme le pays a besoin de danser en ce moment, Bilal Hassani vous propose beaucoup.

0: toi de Bilal qui écrit de la musique, qui écrit les paroles, cette chanson par exemple, beaucoup. Comment tu les fabriques, tes chansons? T'es où? T'es tout seul? T'es comment?
1: Là, j'étais en before, en avant-fête, chez ma copine Marie-Victoire, à qui je fais des gros bisous. On était une quinzaine. Et en fait, j'ai reçu une ébauche de Sutus, qui est le producteur avec qui je travaille depuis Théorème, qui est aussi un très bon ami à moi. On a le même âge, on fait des trucs et tout. Et en fait, il m'a envoyé la maquette et le refrain était écrit. Donc, il avait une proposition de parole sur le refrain que j'ai maintenu, que j'ai gardé. Et en fait, j'ai habillé tout le reste, j'ai fait tous les couplets et tout, en regardant mes potes. Voilà. Je me suis mis au calme, j'ai mis mes écouteurs en réduction de bruit, je les ai regardés vivre et ça m'a inspiré les couplets, le pont et toute la thématique du coup de la chanson comme ça dans la vie.
0: Bon, et ça va, tes proches ils sont au courant qu'à certains moments tu vas prendre juste 3 mètres de recul, ouais, les regarder, savent. Écrire, ils savent,
1: ça arrive souvent. et après je leur dis voilà, c'est ça la chanson, ça c'était ce soir là, ça c'était quand on a fait cet après-midi là, c'est quand on est parti en week-end. Et ils sont, ah, c'est marrant, ils recollent un petit peu les morceaux, mais c'est très fun. Mais voilà, la vraie mission, je pense, dans mon écriture, surtout sur ce disque, c'est que pour moi la pop française, elle existe. On la met vraiment souvent sous le tapis. On dit qu'elle n'existe pas, on dit qu'on fait de la variété très bien, qu'on fait de la chanson très bien, mais on a fait de la très bonne pop. C'est ok d'écrire en français de la musique pop.
0: Ouais.
1: Ça, c'est possible, ça peut sonner bien, ça peut être de la très bonne musique, et on l'a montré. On a plein d'exemples. Moi, quand j'ai grandi, de mes 0 à mes 12 ans, il y avait une scène pop française qui...
0: Tu penses à qui, par exemple?
1: Tellement de gens. Je pense à Laurie, oui. Je pense à Jennifer, je pense à Shaim, oui. Que je pense était super pertinente. Je pense que même Étienne Dao, c'est de la pop.
0: Lio,
1: c'est de la pop, de la vraie, vraie pop. Et tous ces artistes-là, et en vrai, Guetta, tout ce qu'il a fait, Solveig, Sinclair, c'était de la pop. Et bon, c'était pas tout le temps en français, c'était pas en français, mais la pop en français, elle existe, et on en a eu de la très bonne. Je pense qu'il y a juste eu un moment où on s'est assagi, où il y a eu, ou peut-être par humilité ou par sobriété, on a décidé, ouais, de baisser un petit peu toute l'exubérance, mais moi, je suis là pour la ressusciter. Voilà, c'est ma mission pour ça.
0: Tu sais que si tu te présentais aux élections présidentielles, on vient de trouver ton slogan, ressusciter...
1: La pop française.
0: La pop française, ressusciter l'exubérance.
1: Oui !
0: J'adore ça.
1: C'est ça, c'est mon slogan.
0: Il est trop fort.
1: Votez pour moi.
0: Ah, je voudrais te faire écouter quelques notes de la chanson de la jeune Monoro. Je le disais tout à l'heure, toi quand t'as défendu la France à l'Eurovision, t'avais 19 ans, t'étais déjà pas bien vieux. Elle a 17 ans. Peut-être que tu l'as déjà entendue, c'est la chanson avec laquelle elle va défendre la France dans 10 jours.

0: une chanteuse lyrique.
1: Évidemment, il y a toute une partie qu'on ne pourra pas chanter sous la douche, mais c'est pas grave.
2: Ouais, très beau.
1: Qu'est-ce que tu si tu pouvais aller la voir et lui dire un petit truc à l'oreille juste avant qu'elle monte sur scène, tu dirais quoi ?
2: Reste concentré. Je pense que c'est un exercice qui est très particulier, l'Eurovision, parce qu'il y a beaucoup de forces parallèles qui rentrent en jeu de ce concours-là, mais je comprends sa mission, qui est la même que la mienne quand je le faisais en 2019. C'est, on a envie de chanter, on veut une scène. Elle est sur une très grande scène. Je lui dis d'essayer de s'imprégner. Je lui dirais de s'imprégner de ce qu'elle voit. Les câbles, ses écouteurs, son micro. Qu'elle
1: des trucs très concrets, en fait.
2: Très, très concrets, voilà. Qu'elle les regarde avec beaucoup d'attention pour se souvenir. Parce qu'on oublie vite les choses comme ça. Et que surtout quand il y a des résultats, quand il y a des votes, des choses comme ça, on a l'impression qu'il faut penser à après. C'est vraiment l'un des rares moments où j'ai l'impression que... Non, il faut toujours être dans l'instant présent, mais c'est très important de le faire aussi à ce moment-là.
1: Et toi, 7 ans après, si tu pouvais, par une magie quelconque, aller murmurer à l'oreille du Bilal de 19 ans qui est monté sur scène, tu lui dirais quoi ?
2: Pas grand-chose, en réalité. Non, je pense que ça allait. J'étais très, très insouciant, même si concentré. Et j'étais surtout... Ma mission, en fait, en devenant pendant quelques mois le visage de mon pays, de la France, c'était de pouvoir ouvrir une grande porte avec mon identité, parce que je savais que ce que je proposais était assez neuf pour beaucoup des Français. Et je m'étais dit, ouais, tu y es là, c'est bon, voilà, t'as ouvert cette porte-là. Maintenant, tout ce que tu feras après, ce sera ce que ce sera. Mais c'était par ce début-là qu'il fallait que tu rentres, sinon on t'aurait pas ouvert la porte, quoi.
1: Et pourtant, Dieu sait que ça t'a coûté cher après, en insultes, en fait. T'as été maltraité, pas par tout le monde évidemment, mais par une partie de la population qui, alors je sais pas si c'était prêt ou pas prêt, si c'était à eux d'être prêt ou pas prêt, mais qui en tout cas ont très mal réagi au fait de voir un garçon qui se maquille, qui met des perruques et qui est en robe et qui est canon. Et tu dis c'était important pour toi de le faire, ça t'a coûté cher après. 7 ans plus tard, on est dans le... On a bien fait ? Ou alors, si j'avais su, je sais pas si je l'aurais fait.
2: Ah non, on a bien fait. Moi, je vais être la plus grande popstar de la planète. Donc du coup, il faut bien commencer quelque part. Et je m'en fiche d'essuyer. Je m'en fiche de devoir faire face à l'adversité quand il est de mon apparence et toutes ces choses-là. Parce que si ça peut faire bouger les choses, c'est très bien. Mais aussi, dans... le présent, j'essaie de pas trop me concentrer sur la réaction. On se souviendra pas de moi parce qu'on m'a insulté, ça je le sais. Je sais que j'ai beaucoup de choses à construire encore et que du coup, le biopic sera très très agréable. Et en vrai, ils en feront partie, ce serait une scène, un montage un peu dramatique.
1: Oh, Bilal, the biopic.
2: Ouais, bientôt.
1: J'ai tellement hâte.
2: Non, pas bientôt, pardon.
1: Pas bientôt.
2: Dans très longtemps.
1: Ah non, mais il y en aura un, c'est sûr.
2: Ouais, en 2112, on va dire comme ça. Imaginez, juillet 2112, vous le sortez.
1: Ok.
2: Voilà, comme ça me fait vivre au moins 112 ans.
1: J'aime bien.
2: Ouais.
1: J'aime bien, on peut faire ça, ouais. On peut faire ça. J'espère que je serai dedans.
2: Ah ouais, bah bien sûr, évidemment.
1: Avant le biopic de Bilal Hassani, qui promet d'être absolument fascinant, il y a son nouvel album, le 4e, Bonsoir Paris, à la fin de l'année. Donc, dessus, il y aura beaucoup que vous avez découvert tout à l'heure. La tournée, ça sera à l'automne. Si vous allez voir Laurie ces jours-ci, vous verrez Bilal en première partie et aussi dans le concert. Hein, parce que Laurie et toi, voilà, vous partagez un duo. Et puis donc, on peut maintenant te suivre sur tes réseaux. Et tu refais des vlogs sur YouTube.
2: Oui, j'ai des vlogs. J'ai Bonsoir Beauty, qui est une série où j'apprends à me maquiller tout seul. Où tu es la bienvenue, d'ailleurs.
1: Oui, il va falloir. Hein.
2: Mais non, c'est moi qui apprends à me maquiller. J'invite des gens pour qui j'aime bien le maquillage.
1: Ah ouais, mais
2: moi, j'aime bien comment tu te maquilles.
1: C'est vrai.
2: Ouais.
1: Tu vas voir, c'est très simple. Mais d'accord, ok, si tu veux en faire.
2: Allez.
1: Bilal Hassani, il ou elle?
2: Là, on va dire elle, parce que c'est très, très beau ce qui se passe.
1: Ok, il ou elle, version elle. Merci d'être venu nous voir, Bilal. À bientôt.

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0: Ah, les Ronettes, c'était Ronnie Bennett, Estelle Bennett et Nedra Tali. Ronnie Bennett qui allait devenir Ronnie Spector puisqu'elle s'est mariée avec le producteur des Ronettes, le très connu et on va dire personnage peu recommandable, Phil Spector. Alors, les Ronettes, c'est un des grands girl group, groupe de filles américains des années 60. Et la dernière Ronette vient de mourir. Ronnie Spector est morte assez récemment, hein, c'était en 2022. Et Nedra Tali, qui était la dernière encore en vie, elle vient de nous quitter. Elle est morte chez elle, en Virginie, aux États-Unis, à l'âge de 80 ans. Voilà, plus aucune des Ronettes n'est sur cette planète. Le producteur Phil Spector non plus. Alors heureusement, il nous reste de grandes chansons, et notamment celle-ci, Be My Baby, produite par Phil Spector en 1963. Une chanson qu'on retrouve aussi dans des films aussi différents que Les Affranchis et Dirty Dancing. C'est vous dire si ça parle à tout le monde. Be My Baby, les Ronettes.

0: Les chansons des années 60, les Ronettes avec Be My Baby, mais attention, ne vous imaginez pas qu'il s'agissait de trois jeunes filles de bonne famille avec des chansons sucrées. Elles étaient par exemple très copines avec Jimi Hendrix. Je vous laisse imaginer les soirées.
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0: Oh, j'aurais payé cher pour être là, mais j'étais panée. Bon sang, bonsoir. Allez, il est 20h43, il est temps de jouer au Blind Test. Ce soir, c'est le dernier album de Bilal Hassani, hein, puisque le prochain sort à la fin de l'été. Donc, on va pas vous faire patienter jusque-là. Donc, c'est Théorème, le dernier en date, qui est à gagner ce soir au Blind Test. Et pour jouer avec nous, il y a Caroline. Bonsoir, Caroline.
2: Bonsoir.
0: Bienvenue dans Décibel. Comment ça va, Caroline?
2: Ça va très bien.
0: Bon, face à Caroline, on retrouve Delphine. Bonsoir Delphine.
3: Bonsoir Émilie.
0: Comment ça va ce soir Delphine?
3: Ouais, ça va, on fait avec le temps, mais on met du soleil, on joue. Voilà.
0: Mais oui, mais moi aussi j'ai eu de la pluie toute la journée, j'avais un beau brushing et maintenant j'ai les cheveux tout frisés.
3: Bon, pareil.
0: Pareil, Caroline, aussi de la pluie aujourd'hui?
2: Oui.
0: En fait, il a plu partout, c'est pas possible.
3: Il y a
0: pas.
3: Oui, j'ai encore ça, moi, il y a pas de jaloux.
0: C'est ça. Bon, eh bien, la bise à tous les coiffeurs qui feront des brushings la semaine prochaine, hein, mais là pour cette semaine, on va laisser tomber. Et donc, je vous accueille dans ce Blind Test pour jouer ce soir avec des chansons qui parlent de Rennes, puisque mon invité Bilal a représenté la France à l'Eurovision en 2019 avec la chanson Roi. Je me suis dit que les Rennes pouvaient aussi être représentées ce soir. Il va falloir reconnaître le plus rapidement possible, Delphine et Caroline, qui sont les artistes qui chantent les Rennes qui vont arriver. Et puis à la fin, tout le monde gagnera parce qu'il n'y a jamais de perdant dans Décibel. Ça vous va comme programme?
2: Oui, yes.
0: Formidable. Alors une première chanson avec une reine à l'intérieur et en vrai une reine aussi qui la chante. Mais dites-moi, qui est-elle? Il ne faudra pas oublier de me donner votre prénom aussi avant de me donner votre réponse.
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0: Delphine.
3: Angèle,
0: Angèle. Oui, Angèle, bravo.

Premier point pour Delphine avec Angèle qui chantait Ta reine sur son premier album Brôle. On continue avec les reines Delphine et Caroline. Voici une deuxième chanson.

0: Il s'agit d'un chanteur français, vendéen. Oui, Caroline. Ah, comment, Caroline?
1: Non, j'ai pas dit.
0: Ah, c'est pas Caroline. Delphine. Alors, c'est Delphine.
1: Philippe Catherine.
0: Mais oui, Philippe Catherine, évidemment. Qui dirait au... Qui d'autre? Qui d'autre? C'est notre bon Philippe Catherine, voilà, qui donc s'imagine.
1: On n'a pas le costume, c'est dommage.
0: Oui, c'est vrai, je crois qu'il doit y avoir. Il doit exister des photos et sûrement des vidéos aussi hein, de Philippe Catherine déguisé en reine d'Angleterre. Je pense qu'il n'y a aucun problème. Il est tellement fou, Philippe Catherine. Il était nommé Victoire de la musique, c'est pas lui qui l'a eu, mais pour la tournée de l'année. Mais voilà, quand même. Disons que il l'aura la prochaine fois. Delphine et Caroline, un petit bilan d'étape. Delphine, ça se passe plutôt bien.
1: Mmh.
0: Oui, on peut le dire. Caroline, un petit peu moins. Est-ce qu'il y a une chanson royale que j'ai oubliée? Non? On essaye une dernière. Là, si vous n'avez pas le nom de l'interprète, vous pouvez me donner le nom du film. Caroline? Non, c'est pas Bilal Hassani.
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0: Dites-vous que ça parle aux parents qui nous écoutent, car c'est la musique d'un film Disney.
1: Le vent. C'est pas la Reine des Neiges quand même?
0: Oui!
1: Libérée!
0: Je sais, je suis désolée.
1: Merci, Emilie.
0: Tous les parents partent en burn-out.

0: Bon, je crase.
1: Ah, voilà, le froid est pour moi le prix de la liberté. Ah, je suis désolée, hein, mais depuis 2013, tous les parents, enfin en tout cas un bon nombre de parents de plusieurs générations d'enfants connaissent cette chanson par cœur, libérée, délivrée. Alors il faut quand même donner le nom de l'interprète. Elle s'appelle Anaïs Delva. Voilà, bravo à elle, parce que c'était un énorme tube quand même. Et alors, très bizarrement, elle n'a pas été réembauchée par Disney pour la Reine des Neiges numéro 2 pour chanter les chansons. Ils ont pris une fille qui chantait vraiment comme elle, mais qui n'était pas la même. Donc il y a eu un petit micmac, mais on n'a jamais tellement su les dessous de l'histoire pour être complet sur la question. Delphine et Caroline, merci beaucoup d'être venues jouer avec nous.
2: Merci, bonne soirée.
1: Merci, merci, je vous embrasse et je vous envoie l'album de Bilal Hassani. Donc, pas le nouveau, puisqu'il n'existe pas encore, mais celui d'avant, ça vous fera réviser. Allez, double dose de Rennes pour terminer le blind test, puisque le groupe s'appelle Queen, et la chanson, Killer Queen, une des plus cool, je trouve, et elle passe jamais à la radio. Réparons ça immédiatement. She keeps

0: 1974 et Sheer Heart Attack, le troisième album de Queen. Tellement glam, et dessus il y a ce Killer Queen inoubliable.
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0: Bon allez, pendant qu'on danse et qu'on chante, parfois faux mais très fort sur du Queen, dans certains pays c'est la guerre et c'est le cas du Liban. La chanteuse Vernis Rouge, qui est née au Liban, qui était là-bas dans ses jeunes années avec sa famille, avec ses parents, a décidé de chanter une chanson pour le Liban, une chanson qui raconte son histoire à elle. On ne reviendrait plus jamais, c'est le nom de cette chanson. Et les droits de cette chanson sont reversés à la Croix-Rouge libanaise. Voilà, c'est son histoire intime à elle, déjà marquée par la guerre à l'époque. La chanson parle toute seule, il suffit de l'écouter. Vernis Rouge, autrice, compositrice et interprète. On ne reviendrait plus jamais.

0: tous les bénéfices qui pourraient être faits, voilà, autour de cette chanson de Vernis Rouge, on ne reviendrait plus jamais, seront reversés à la Croix-Rouge libanaise. Donc n'hésitez pas à faire vivre cette chanson, à la partager, à l'écouter, à la streamer, à l'envoyer sur YouTube, etc. C'est une cause importante.
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0: Alors il est 20h55, ça veut dire que c'est l'heure de la dernière chanson de l'émission. Un anniversaire joyeux. Bah oui, on le disait tout à l'heure avec Bilal Hassani, hein, la joie c'est important. Il faut se préserver des moments de joie. Et s'il y a bien un acteur qui, moi dès que je vois sa tête, me fait ressentir énormément de joie, c'est Gérard Jugnot. Il a 75 ans aujourd'hui, joyeux anniversaire Gérard Jugnot. Merci pour ses fous rires, ses heures passées à le regarder jouer dans Le Père Noël est une ordure, jouer dans Papy fait de la résistance. Bah oui, Adolfo Ramirez quand même, c'est pas n'importe qui. Et puis un des grands rôles de notre ami Gérard Jugnot, c'est Bernard Morin et sa femme Nathalie. Bernard Morin dans Les Bronzés avec le Scrabble qu'il balance dans la neige. Bernard Morin dans Les Bronzés font du ski. Just Because of You, c'est la chanson anniversaire de ce soir et je crois que c'est une bonne nouvelle.

0: 1979, les bronzés font du ski. Bernard Morin, Gérard Jugnot, qui fête ses 75 ans aujourd'hui. Et j'ai oublié de vous parler d'un de ses films qui est moins une 100% comédie, mais qui est très drôle quand même et aussi dramatique. Une époque formidable, sortie en 91. Si vous l'avez pas vu, regardez-le absolument. Merci à l'équipe de l'émission, Iris Guitenier, Laurie Rossillon, Elodie Bianca Maria, Alexandra Sackberg et Franck Moilier.
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4: Bonjour la France, c'est lundi. J'espère que t'as passé un bon week-end, la France. Comment ça va, Éric Bastien ?
5: Ça va comme un week-end du pont du 1er mai. On est bien, on est en forme, on s'est reposé.
4: Ah bah on s'est reposé de rien. Vendredi, on travaillait, je te rappelle. Ah oui, l'as-tu oublié, le gars ? Bien, je vous rappelle que nouvelle semaine, nouveau cadeau. Alors cette semaine, mes petits chéris, on va vous faire plaisir. Et oui, direction la fosse au tigre.
5: On gagne un séjour dans le fort.
4: On gagne un séjour pour 4 personnes à Foura. Mais attention, hein, c'est, vous connaissez tous évidemment Fort Boyard, hein, c'est quand même, bon, c'est quand même le plus beau château de France. Alors, comme il y a un appel aux dons qui est lancé sur fondationdupatrimoine.org pour retaper un peu notre petit Fort Boyard qui est un peu fragilisé à cause de la mer. Donc du coup, à l'occasion de cette petite cagnotte, on gagne un super séjour pour 4 à Foura. Alors vous allez dormir 2 nuits au camping, 3 étoiles le 4. Vous allez faire une croisière autour du fort avec la compagnie Interil et puis vous allez dîner tous ensemble au restaurant le 31 à Foura.
5: Du moment que c'est pas chez Willy Rovelli, ça va.
4: Eh ben non, c'est pas chez Willy Rovelli, Dieu merci, on va manger ailleurs. Voilà, ça c'est le premier prix. Si vous ne gagnez pas, vous gagnez quoi ?
5: Oh ben on part sur des énigmes cette semaine.
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4: Oh my God.
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4: Oh mon Dieu.
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4: Le café Malongo.
6: Joe Malongo,
4: allez, bravo ! Allez, la cafetière, les 32 recettes, les 6 verres en verre, je demande pardon infiniment à mon chéri Père Fouras.
5: J'en fais une demain, je vous préviens.
4: Hein. Oh my God, prépare-toi chérie. Allez, on accueille tout de suite nos deux premiers candidats de la semaine, Laura et Mathieu. Bonjour les amis.
5: Bonjour.
7: Bonjour.
4: Ça va Laura ?
7: Oui, ça va très bien. Et vous Valérie ?
4: Bah, écoute mon chat, ça va. Alors tu vas jouer avec moi, donc autant te dire que t'es dans l'équipe de la win. Hein.
5: Oui.
7: Bah, bien sûr. Bien
4: bah,
7: sûr.
4: Valérie. Je t'en prie mon chat, 18 mois d'émission, il a dû gagner une fois. Bon, comment te dire ?
5: Tigre,
4: voilà,
5: amène-les-moi.
4: Laisse Jacqueline tranquille. Alors, tu as 33 ans et tu habites à Tartas dans les Landes, c'est ça ?
7: Oui, c'est ça, tout à fait.
4: Moi, je veux savoir comment s'appellent les habitants de Tartas, tu penses ?
7: Les Tarusates.
4: Non, les Tarusates.
5: Ouais, rien à voir.
4: Oh, ma petite Tarusate. Oui. Oh, pop, pop. Alors, tu vis avec Mathieu, qui est donc ton chéri, comme le candidat que tu as affronté.
5: Ils sont en couple ? Peut-être.
4: Hein. Non, c'est pas le même.
7: Non, c'est pas le même.
4: Non, c'est pas le même. Alors, tu as deux chiens. C'est quoi comme modèle de chien ?
7: C'est des épagneuls bretons.
4: Oh, comment ils s'appellent ?
7: Ice et Oreo.
4: Et noir et blanc, bien sûr, Oreo.
7: Et non, pas du tout. Des marrons et blancs.
4: Comme les épagneuls, en fait. Hein. T'as aussi un chat qui s'appelle Gabi.
7: Ouais, c'est ça.
4: Oh, Gabi. Alors, est-ce qu'ils s'entendent bien avec les chiens, Gabi ?
7: Eh oui, tout le monde s'entend bien.
4: Ça va. Mais on est content. Nous, on aime.
7: Ça chamaille un peu, mais ça va.
4: Ah bah oui, mais ça c'est le principe. Hein, donc, mais c'est bien. J'aime bien que les animaux s'entendent bien. Alors, tu es secrétaire dans un service social. C'est quoi ? Comme service social ?
7: C'est un service social pour les personnes de plus de 60 ans en perte d'autonomie.
4: Bon, moi j'ai plus de 60 ans, mais je suis encore un peu autonome.
5: C'est ce que vous croyez. Hein.
4: Voilà, j'étais sûre que le petit là à côté...
5: Elle me connaît tellement.
4: Oh là là là là. Et alors, rien à voir, petite, tu voulais être coiffeuse ?
7: Oui. Et alors, comme toutes les petites filles, en fait. Et puis, non, en fait.
4: Bah, en fait, non. Allez, hop, on est mieux avec les vieux. Allez, soyons...
7: Ouais, c'est ça.
4: Voilà. Bien. On va tout de suite marquer le premier point, parce que tu fais partie de la team des champions. Écoute bien cette première question, vrai ou faux. Un homme sourd et aveugle a retrouvé tous ses sens... Donc il est redevenu voyant et il a réentendu après avoir été frappé par la foudre. Est-ce que c'est vrai ou faux? Top chrono, 5 secondes.
7: Je dirais faux.
4: Et non, c'est vrai.
5: Non.
4: Ah, et si en 1980, l'Américain Edwin Robinson, il a retrouvé partiellement la vue et l'ouïe après avoir été frappé par la foudre. Alors, c'est un cas rarissime.
5: Bah oui.
4: Et c'est vraiment ce qu'on a appelé un miracle électrique. Pas de point pour toi.
5: Mathieu, bonjour.
0: Salut Eric.
5: Oh, elle va pas bien Valérie, je sens que là, elle va pas tenir la semaine. Elle tousse. Oh, c'est bon signe pour nous, ça Mathieu, elle ira pas jusqu'au bout.
4: Tu vas immédiatement dire je retire.
5: Je retire. Bon Mathieu, tu as reconnu mon imitation du père Fourat, extraordinaire. Évidemment, évidemment.
0: Magnifique.
5: Tu connais le Fort Boyard? T'as déjà eu l'occasion, enfin pas d'aller dans le fort j'imagine, mais d'aller autour?
0: Alors, autour, non, je le connais par l'émission, et c'est vrai que je suis un petit peu l'actualité et la restauration.
5: Ah ouais, bah et
4: oui.
5: Franchement, déjà pour la restauration, c'est bien, mais je te souhaite de gagner ce beau séjour parce que c'est une très belle région. Tu habites à Saint, comment tu prononces? Saint-Cyr de Canès, c'est comme ça?
0: Ouais, Saint-Cyr de Canès, tout simplement.
5: Saint-Cyr de Canès. Comment on appelle les habitants de Saint-Cyr de Canès?
0: Les Canessois.
4: Écoute.
5: C'est en Gironde. Bah, salut à vous tous. Célibataire, et tu le vis bien. Sans enfant, et tout va bien. Notre Mathieu, il a un petit chien. Comment il s'appelle le chien?
0: Alors, c'est un petit Jack Russell. Et elle s'appelle Nala.
5: Nala, ok.
4: C'est bien parce que c'est des chiens très calmes, les Jack Russell.
5: C'est pas du tout. Ah non, pas du tout.
4: Oh mon Dieu.
0: Elle est adorable.
5: Ah,
4: oui.
5: Bon, adorable. Agent territorial, où ça? Dans quelle ville tu travailles?
0: Je travaille à la métropole de Bordeaux.
5: Pour la métropole de Bordeaux. Et avant, tu travaillais dans l'armée de l'air.
4: Oh là là, Tom Cruise est avec nous ce soir.
5: Et puis là, tu faisais quoi?
0: J'étais dans l'armée de l'air, j'étais sur les infrastructures militaires. Je travaillais dans des bases différentes un petit peu en France, et notamment sur Bordeaux-Mérignac.
5: Ok, t'as fait tout ton apprentissage en tant que carreleur. Et aujourd'hui, tu es avec nous et tu es très sportif. Et ça me fait plaisir. On parlera dans un instant.
4: Bah oui, ça te fait plaisir parce que toi, le sport, c'est ta vie.
5: Non, mais parce qu'il va me coacher. Parce que j'ai envie un peu de préparer mon espèce de summer body. Et chante Mathieu, t'as la ligne, toi, t'es comment? T'es bien portant, t'es comment?
0: Ah là, je rentre d'un week-end sportif, j'étais sur Avelès Gazos, un tournoi de rugby, donc effectivement, j'ai la voix un peu cassée.
5: Ouais, ça sent
0: On a travaillé le physique, mais on a aussi travaillé le...
4: Ouais,
0: le
4: l'intérieur. Physique. Ouais, l'intérieur, ouais.
5: Mmh. Mathieu, c'est la tête et les jambes. Voici cette première question qui arrive tout de suite pour un point, pour tenter de gagner cette manche et revenir vendredi. Ikea, tu sais la marque des... Ikea, quoi. Ikea lance, les Suédois, Ikea lance une sucette choupa choups goût boulette de viande. Il lance une sucette choupa choups au goût boulette de viande. Vrai ou faux? Top chrono, 5 secondes. La marque Ikea.
0: Oui, moi je dirais vrai.
5: Ils sont capables de tout, hein.
0: Bah
5: mais non, mais c'est vrai, t'as raison. Après un poisson d'avril qu'ils ont lancé en 1er avril 2026, donc cette année, Ikea a décidé de poursuivre cette idée, cette sucette, avec cette saveur qui est totalement insolite. Eh bien, tout ça, ça va arriver gratuitement en magasin dès le mois de juin. Moi, je n'irai pas.
4: Hein. Moi non plus.
5: Ah non.
4: Alors, bravo. Pas de point pour Laura, un point pour Mathieu. Et là, tout de suite, vous écoutez ici, on va écouter Emmanuel Moir. Beau malheur. À tout de suite.

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1: Le beau malheur, je vous souhaite pas ça, mais vous allez être quand même malheureuse là, à la fin, là, à 13h, parce que vous n'avez pas gagné encore cette manche.
0: Oh là là, ça suffit, allez,
1: non,
0: jingle.
1: Non, c'est pour moi aujourd'hui.
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0: Tu l'as entendu, Laura? Tu l'as entendu, là?
3: Ah, je l'ai entendu. Il est très désagréable.
0: Ah, mais on est bien d'accord, merci. Ah,
1: vous oui, êtes partis est... très très sûrs de vous, les deux, là, je trouve.
0: Hein. Excuse-moi, mais il est... elle a raison. Tu es désagréable.
1: Mathieu, est-ce que tu peux me soutenir?
4: Eric, ne t'occupe pas des filles, reste concentré, on paye les musiciens à la fin du bal.
1: Exactement,
0: ouais,
1: Mathieu.
0: C'est ça, voilà, tu vas voir la fin du bal, Mathieu, tu vas la voir la fin du bal.
1: Allez, allez.
0: Alors, Laura, surtout que Laura, attention, elle rigole pas, hein, parce que Laura, elle fait de la Zumba, yiha, Zumba, yeah. Alors, t'es gentil, tu vas...
3: Zumba.
0: Allez, Zumba, yeah, epa. Donc tu vas te mettre en mode Zumba. Et on va rétamer les deux machos là, hein, parce que ça suffit, ouais, les conneries.
1: Moi j'ai bougé, j'ai fait ma dose de sport pour 6 mois là.
0: Oh bah oui, ça c'est sûr.
1: Plus.
0: Alors, tu ne bricoles pas parce que ça t'énerve en fait.
3: Ça m'énerve. Je commence hein, toujours à bricoler, mais j'y arrive pas, donc j'abandonne tout.
0: Ah my god. Et c'est Mathieu du coup qui bricole un peu à la maison?
3: Eh oui, bah souvent il me voit partir avec les outils, il se dit ça va me lui retomber dessus et il a raison à la fin. Hein. C'est pour lui.
0: Ah bah oui, bon bah écoute, en même temps on peut pas tout faire parce que t'aimes bien jardiner par contre. T'aimes bien, t'as
3: bien
0: un petit...
3: jardiner.
0: Oui, t'as un petit potager, et puis tu tonds la pelouse, et puis surtout, avec ce petit potager, tu aimes bien cuisiner.
3: Oui, tout à fait.
0: Alors c'est quoi, qu'est-ce que tu cuisines le mieux?
3: Je fais un peu de tout, après ce qu'on me réclame souvent c'est un croque-tablette pour l'apéro, c'est un croque-monsieur géant... au saumon et au poireau. Voilà.
0: Hop, hop, hop. Donc, tu fais un gros croque-monsieur et tu le coupes en petits morceaux, c'est ça?
3: Ouais, c'est ça. C'est un moule qui est déjà prédécoupé en petits carrés, comme une tablette de chocolat, par exemple.
0: Oh là là là là, j'ai déjà faim, moi. Ça y est, ça... Ah là là là là là là là là. Alors, tu fais partie du comité des fêtes. Ça veut dire quoi? Les fêtes à Tartas dans ta ville?
3: Eh non. Ah. Non, pas à Tartas, dans le village de mes parents, à Sainte-Foy, juste à côté à 40 minutes de Tartas, vers Mont-de-Marsan.
0: D'accord.
3: Et on organise chaque année, du coup, les fêtes du village sur 3 jours.
0: Oh, ça c'est bien. Ça,
3: donc, fiesta, musique, alcool, et voilà, on s'amuse, convivialité, voilà.
0: Et ben voilà, la fête, quoi.
1: Avec modération.
0: C'est quand la prochaine fête?
3: Eh ben, c'est pour Pentecôte, là, le week-end du 22 mai.
0: Eh ben super, allez hop, tous là-bas. Bien, tu vas marquer ton premier point. Là maintenant je le sais. C'est la deuxième question, ouais. Vrai ou faux?
3: On y
0: tiens, croit. Véronique Sanson. Alors, on va parler de l'eau. Je vais te poser une question extrêmement simple. Pour une fille comme toi, ça va être fort. Alors, en France, une fois traitée dans une station d'épuration, l'eau usée redevient potable. En France, une fois traitée dans une station d'épuration, l'eau usée redevient potable. Est-ce que c'est vrai ou faux?
3: Vrai.
0: Non, pas en France. L'eau épurée, elle n'est pas considérée comme potable. Elle n'est pas renvoyée directement à la consommation. Elle est rejetée dans les cours d'eau, les mers. Elle peut servir aux arrosages agricoles. Mais elle n'est pas potable. Pas de point.
1: Pendant que Laura se détartasse à ne pas marquer de points, vous avez le mot, Mathieu reste concentré. Est-ce qu'on peut aujourd'hui...
0: Je demande pardon à la famille Ducrot.
1: Voilà, exactement. Mathieu, ici Gironde, Mathieu à Saint-Cyr de Canès, hein, c'est comme ça, c'est ce qu'on s'est dit. Mathieu sportif, on l'a un petit peu évoqué tout à l'heure, Mathieu notre ancien militaire dans l'armée de l'air, qui est aussi moniteur de ski pour le club militaire. Ça, tu continues ou pas?
4: Oui, bien sûr. Ouais. On fait les saisons, on attaque début janvier jusqu'à fin mars.
1: Ok, dans quelle station?
4: Péragude.
1: D'accord.
4: Avec Pyrénées.
1: Ok, bah, c'est bien, hein. Donc tu restes sportif, tu continues à faire ce moniteur pour les militaires, en plus tu l'as dit, tu fais aussi du vélo, beaucoup de vélo?
4: Oui, quand j'ai le temps, mais sinon oui, une moyenne de sortie de 150 km semaine.
1: Je suis déjà
0: fatigué. Et le gars dit un peu...
1: 150 km semaine. Attends, je fais combien, ça, 150 dans la semaine?
0: Ça fait beaucoup, hein, parce que moi, j'en fais pas ça autant. Hein, et pourtant, j'en fais. Hein.
1: Je divise par 5. À dire qu'il y a quand même le week-end, ça fait 30 km par jour, ça.
0: Ah, moi, je fais pas ça. J'en fais 10
1: par jour. Vraiment. Tu joues au rugby, on l'a évoqué tout à l'heure. Tu t'investis, on va en dire un mot, dans ton club et dans l'association des anciens du rugby.
4: Exactement, ouais, sur Blaye. C'est un assaut qui a été organisé indépendamment du club, mais qui est sous le club quand même. Et on organise donc des matchs à plaquer, des matchs à toucher pour ceux qui veulent, comme moi, se faire un petit peu moins mal et qui sont un peu plus fragiles. Et donc ben là, on sort d'un tournoi qu'on a fait à Argelès-Gazost. On était 1200 personnes.
1: Et ben bravo. Puis tu fais même un peu de jet ski. Enfin, tu aides un copain à faire du jet ski. Et ensemble, on avait même participé à des championnats de France et championnats du monde. Non, je vous l'ai dit, c'est un guerrier, lui. Question.
4: C'est ça. Il faut être polyvalent.
1: Oui, oui. Soyons polyvalents dans
4: des moments qui nous sont proposés.
1: Bien sûr. Et soyons polyvalents dans la question qui arrive avec un extrait. Le premier objet envoyé dans l'espace par l'homme serait une plaque d'égout. Top chrono, 5 secondes. Premier objet envoyé dans l'espace, une plaque d'égout.
4: Je dirais faux.
1: T'as dit faux, c'était vrai. Lors d'un essai nucléaire, on est en 1957 dans le cadre d'une opération qui s'appelle Plumbob. Eh ben, il y a une plaque d'acier qui a été propulsée à très grande vitesse par l'explosion. Désolé, Mathieu.
0: Bien. Eh ben, écoute, tu sais quoi, ça fait 0 pour Laura, 1 pour Mathieu. Et là, tout de suite, la chanson d'amour. Don't leave me this way. Ouais, au karaoké, je déchire sur cette chanson. C'est tellement Houston. Don't leave me this way. Vous écoutez.

0: leave me this way. C'est
1: qu'est-ce que ça veut dire,
0: hein? Don't leave. Alors, il ne faut pas utiliser les livres parce que ouais. Passer les livres parce que
1: non,
0: ouais.
1: Ça veut dire me laisse pas comme ça.
0: Oh bah elle aurait dû chanter le contraire. Moi j'aurais acheté son disque tout de suite, hein, en vous laissant direct.
1: Allez, jingle.
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1: Ici, nous sommes avec Laura qui joue avec ici Gascogne et Mathieu qui joue avec ici Gironde. Et ça va être le quiz musical, donc on va parler un peu de musique. Alors comme ça, on aimerait déjeuner avec Calogero.
3: Ben oui, pourquoi pas.
1: On aime bien Calogero.
3: On aime bien Calogero. C'est ma maman qui m'a transmis sa passion pour Calogero.
1: On l'a déjà vu en concert?
3: Ah oui, plein de fois.
1: Et voilà. Alors, on va jouer au quiz musical. L'idée, c'est que tu vas avoir deux chansons l'une après l'autre, t'inquiète pas. Et il va falloir que tu me dises qui sont les chanteuses et qui vont chanter et qui sont des artistes qui viennent des quatre coins du monde, qui sont imposés en France. Écoute bien ta première chanteuse.

0: c'est Céline ou de... Qui c'est qui chante? Top chrono.
1: Je ne sais pas du tout, j'étais pas née, je pense.
0: Oh. Alors, écoute-moi bien, ma fille a ton âge et je peux te dire que si on l'appelle, elle le sait. C'était Jane Manson. Sans l'amour, avant de nous dire... Alors. Bon, pas de point. Alors, écoute bien ta deuxième chanteuse.

0: 10 secondes, nous irons danser sans chemise. C'est qui?
1: Rika Zaraï.
0: Ah, bah voilà. Oui, sans chemise et sans pantalon, mais les fesses dans une bassine. Ah là là là. Vous vous rappelez, elle avait sorti un livre.
2: Ah oui, elle se soignait avec des plantes.
0: Et les plantes et les fesses dans l'eau.
2: Bah bien sûr.
0: Alors, bah ça te fait un point, ton premier point, oui. Laura. Bravo.
2: Je regardais l'âge de Laura. Effectivement, sortie en 76, Jean Manson. Elle n'était pas née.
0: Mais bon, bien sûr qu'elle n'était pas née. Ça n'est. Elle a l'âge de ma fille.
2: Mais oui. Voilà. Mathieu en Gironde, Mathieu près de Bordeaux, Mathieu le rugbyman, le footballeur, le moniteur de ski, l'armée de l'air, bref, la totale, le bonhomme. Mathieu voudrait manger. Comment?
3: Pas le foot.
2: J'ai pas compris.
0: Pas le foot.
2: Ah oui, pas le foot. Ah, t'aimes pas le foot?
0: Non, c'est le rugby, tu l'as dit.
2: Oui, oui, enfin, on peut aimer les deux. Quand même, les Girondins de Bordeaux, dis donc.
3: Non, c'est
2: fini. Okay. Ok, d'accord, super, on va pas insister. Eddie Mitchell, mais oui.
4: Sur la route de
0: Memphis.
2: Toi, tu voudrais déjeuner avec Eddie, hein?
4: Sur la route de
3: Memphis. Oui, bien sûr, avec un bon scotch et parler d'un peu de western.
0: Ah oui, monsieur Eddie, la dernière séance.
2: Bien sûr, le petit whisky avec modération, le scotch, mais oui.

0: la dernière séance, c'est vrai.
1: J'aimais bien la dernière séance.
0: C'est vrai, c'était génial, il faudrait que ça revienne, ça. Le générique, enfin, la chanson est top. Alors, je t'emmène tout doucement sur la chanson. Tu l'as compris, aujourd'hui, j'étais dans quelques greniers, quelques tiroirs, avec quelques spécialités. Je me suis fait plaisir. Avec ces artistes qui viennent d'ailleurs, mais qui se sont bien imposés en France. À toi de reconnaître la première. Est-ce que tu as une petite idée, top chrono, qui chante ?
2: La portugaise, c'était
0: oui.
2: Linda de Souza.
0: Oui ! On aurait pu mettre la valise en carton, mais je suis parti sur ce tube-là, et c'est vrai, c'est bien Linda de
1: la
0: Souza.
1: La valise en carton, c'était pas un livre ?
0: Mais c'était une chanson aussi.
1: Aussi ?
0: Ah, ah oui,
1: d'accord.
0: On a fait une chanson, bien sûr. Okay. Mais c'était un livre, tu as raison. Deuxième artiste, ça fait déjà un point, on y va.

0: on a remonté un peu le temps là. De qui, ça, de qui il s'agit?
1: Alors le titre, je ne l'ai pas du tout, mais je crois que c'était le corpulent Dennis Rousseau.
0: Forever and ever. Et
2: mais oui,
0: c'était Dennis Rousseau.
2: Forever and ever, never. Eh bien, ça fait 3 points pour Mathieu, 1 point pour Laura.

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3: c'est trop.
2: Sachez que aujourd'hui, l'indice du jour, donc le disque rayé, eh bien, il va être diffusé entre 16h et 17h. Voilà, c'est tout ce que j'ai à dire. Entre 16h et 17h, on arrête de faire tout ce qu'on fait d'habitude et on écoute bien le premier mot de notre phrase de la semaine.
3: Moi, je vais écouter.
2: Allez, on reprend tout de suite avec Laura et Mathieu. Donc, Laura a un point, Mathieu a trois points, je le rappelle. Alors, on a trouvé notre petite sorcière bien-aimée de la semaine. Ah, Laura. Il paraît que tu es une maniaque comme c'est pas permis.
4: Ouais, un petit peu.
2: Je lis qu'on passe l'aspirateur et tous les matins à 7h dès que Mathieu part au travail.
3: C'est tôt.
4: C'est ça, je le mets dehors presque pour faire mon ménage et puis comme ça je suis tranquille et oui, je fais le ménage dès 7h, oui.
2: Oh, mais pourquoi tu t'imposes ça? J'aimerais comprendre. Pourquoi?
4: Comme ça je pars l'esprit tranquille au boulot et je reviens le soir, c'est plus à faire. Hein.
2: Mais ma chérie, vous n'êtes que deux, vous ne mettez pas le why.
4: Non, on a deux chiens et un chat, c'est eux qui foutent le why.
2: Oui, moi aussi j'ai deux chiens et un chat, je fais pas la lavette tous les matins à 7h, je te le dis. Quand même.
4: Ouais, c'est un matin sur deux, quoi, voilà.
2: Ouais, enfin, apparemment c'est tous les jours, hein, donc... l'aspirateur, la serpillière, le machin. Il y a d'autres trucs que tu t'imposes comme ça à 7h le matin?
4: Non, c'est tout, c'est déjà pas mal.
2: Est-ce que tu râles après Mathieu parce qu'il rentre et il salit un truc ou pas?
4: De toute façon, je le râle pas, mais il le voit à ma tête. De toute façon.
2: Il y a eu un petit blanc de réflexion. Est-ce que je dis la vérité?
4: Non, je râle pas, mais ça se voit. De toute façon, je peux rien cacher sur mon visage, donc voilà. Il le voit.
2: Voilà. Bon, bah, en même temps, t'es maniaque et t'as deux chiens, comme tu le dis. Donc, bon, c'est un petit peu, t'es maso, quoi, en fait. T'es maso. Alors, parce que là, quand t'as des chiens et des chats, faut pas être maniaque, les amis, hein, c'est pas possible. Il paraît que tu n'aimes pas du tout les activités à sensation. C'est pas possible.
4: Ah non, pas du tout. Non, j'ai horreur de ça.
2: Et oui, il paraît que t'as le vertige et que. Boum, hop là!
4: Oui, je suis malade très très facilement.
2: Et oui. Voilà. Il paraît que t'as testé la grande roue et que ça s'est pas bien passé.
4: Ouais, c'était, je sais pas ce que c'était, un manège dans une fête foraine là et non je.
5: Ouais, bof.
2: Et voilà. Ouais, t'as pas non.
5: Non, elle préfère l'aspirateur.
2: Non, voilà.
4: Non, je préfère l'aspi, ouais. Ouais, c'est mieux.
2: Moi, oui, je comprends. Oui,
5: c'est la sensation, hein.
2: C'est la sensation, c'est une belle petite sensation. Oui. Tu utilises quoi comme produit? Qu'est-ce que ça sent chez toi? Le citron, la lavande, qu'est-ce que c'est?
4: Ce que je trouve, je n'ai pas de goût préféré pour le ménage.
2: Pardon, excuse-moi.
4: Je prends, voilà, je change.
5: C'est passionnant tout ça.
2: Moi j'adore.
5: Toutes ces petites pluches comme ça qui remontent dans l'aspirateur.
2: Moi j'adore. C'est-à-dire que moi c'est tellement pas moi que j'ai envie de mourir. Alors, écoute bien la question à choix multiples. On va parler de Michael Jackson. Il y a un film là qui vient de sortir sur Michael Jackson, son biopic qui s'appelle Michael.
4: Ouais.
2: Et dans ce biopic, écoute bien la question et les propositions. Qui incarne Michael Jackson? Son cousin? Son frère? Son neveu? Éric Bastien.
5: Bien sûr.
2: Alors, qui interprète Michael dans le biopic? Son cousin? Son frère? Son neveu? Éric Bastien. Top chrono, 10 secondes.
4: Son neveu?
5: Je suis très bon, Moodwalk. Je suis très déçu de ta réponse.
2: Ouais, non, bien
4: son
2: sûr.
4: Son oncle, c'était.
2: Mais c'est non, bien sûr que c'est son neveu!
4: C'est son neveu?
2: Mais oui, t'as marqué les trois points. Il s'agit de Jafar Jackson, qui est le fils de Jermaine Jackson.

0: Et d'ailleurs, il joue très très bien et il danse vraiment très très très bien. Ça te fait 3 points de plus, tu as 4.
1: Mathieu, pour l'instant, tu as 3 points, donc c'est bien, ça veut dire que tu es sur un sans faute. Est-ce que ça va continuer? C'est tout ce que je souhaite avec ici, Gironde. Mathieu qui aime bien cuisiner, c'est l'heure là, 12h36, monsieur est le roi de la plancha. T'es le roi de la grillade, toi, Mathieu.
2: Ouais, j'aime beaucoup, plancha et barbecue. C'est assez festif et c'est sympa, on peut y cuisiner un petit peu de tout.
1: Eh oui, alors je sais pas, il paraît que t'as une petite spécialité plancha, genre moule poivron. Pas mal ça.
2: Ouais, moule poivron chorizo, ouais, tout à fait.
1: C'est bien ça.
2: Et puis une bonne petite marinade, l'huile d'olive avec un peu d'ail.
1: Ouh. Et puis tu fais des plats traditionnels également, des petites daubes. Toi, t'aimes bien les plats en sauce, je pense.
2: Oui, les plats en sauce, le plat hiver d'eau, effectivement. Sinon, on peut aussi faire des plats traditionnels, mais en une version un peu plus sympathique aussi sur barbecue, comme le rôti de bœuf, gros sel.
1: Ok. Donc, je pense que tu aurais été un candidat idéal, puisque tu aimes le barbecue, cuisiner dehors, pour faire Koh-Lanta, par exemple.
0: Oh my God.
1: Alors, écoutez bien cette histoire. Parce que le gars, il a commencé à s'inscrire pour faire Koh-Lanta. On est d'accord, Mathieu?
2: Oui, tout à fait, oui.
1: Seulement devant ton ordinateur, qu'est-ce qui s'est passé?
2: Eh bien, au moment de télécharger les photos, les dernières photos de profil qu'il fallait, l'ordinateur a planté. Et après une heure et demie à remplir tout le formulaire, j'ai perdu patience et je l'ai regardé à la télé.
1: C'est-à-dire que le gars, ça l'a tellement découragé, alors qu'il faut quand même de la patience à Koh-Lanta, que t'as tout laissé tomber. T'as regardé la télé. Bon, c'est demain, Koh-Lanta, pour les... c'est quoi? C'est les destins, les poteries du destin.
0: Alors, je ne regarde pas Koh-Lanta, moi. Ah, ouais, demande pas à moi.
1: Les reliques du destin, me dit-on.
0: Oui, les reliques de la vie. Il en restera qu'un, blablabla.
1: Vous savez quoi? Mathieu aime prendre soin de lui. Oui, Mathieu.
0: Il met des
1: colandimes. Ah, il met pas des colandimes, mais prends soin de sa peau, monsieur Mathieu,
2: Tout à fait, exactement. Je pourrais mettre des collants parce que je suis épilé de près, donc il n'y a pas de problème.
0: Écoute, j'ai envie de te dire, magnifique.
1: Il fait du vélo, c'est pour ça qu'il est épilé de près, c'est normal, on savait les poils. Alors, tu appliques une petite crème, c'est quoi ton petit conseil beauté du matin?
2: Oh, c'est lavage avec une solution neutre et puis une petite crème de jour à appliquer. Et éventuellement également le soir, on va les coucher.
1: Vous avez vu tous ces hommes qui prennent soin d'eux? Plus souvent.
0: Moi, j'ai saoulé mon mec, mais maintenant il fait
1: ça. Mais bien sûr. Aussi
0: tu verras quand t'auras 70 ans que t'auras la peau toute craquelée.
1: J'ai pas attendu.
0: Il a totalement raison, Mathieu, de s'occuper de lui. Bravo.
1: Je mets une petite crème aussi. Je fais comme Mathieu.
0: Oui, bien sûr.
1: Si, venez à la maison, vers
0: Non, toi, tu mets des médicaments, c'est pas pareil. Allez, pose ta question.
1: Allez, voici la question. Elle arrive tout de suite. Madame, messieurs, la main sur le cœur. Oui. Quel premier ministre français détient le record de longévité à Matignon? Je rigole parce que je me dis que c'est pas les derniers là. Quel premier ministre français détient le record de longévité à Matignon sous la 5e République? Parce qu'on a eu beaucoup de premiers ministres dernièrement. Est-ce qu'il s'agit de Georges Pompidou, qui est resté le plus longtemps, Édouard Balladur, Jean-Pierre Raffarin ou Valérie Damidot, qui bien sûr a occupé le poste à Matignon il y a quelques années maintenant? Georges Pompidou, Édouard Balladur, Jean-Pierre Raffarin, Valérie Damidot, premier ministre qui est resté le plus longtemps.
2: Je dirais Balladur.
1: Attention à bien respecter le nombre de secondes et le chrono. Non, c'est Georges Pompidou. Balladur, de mémoire, il est resté 2 ans. Il détient le record de longévité, Pompidou, avec plus de 6 ans à Matignon. Il est aux côtés du général de Gaulle. Ah non, il y a Fillon, après, pas très loin, 5 ans, et Lionel Jospin, 5 ans.
0: Écoute. Laura, 4, Mathieu, 3. Et là, tout de suite, on part avec Étienne Dao. Vu qu'il fait moche à Paris, on a envie d'aller au soleil. Duel au soleil, Étienne Dao sur ICI. On vous aime, à tout de suite.

0: duel au soleil d'Étienne Daou à 12h44. Mais c'est pas possible, c'est pas possible. Ça, là. Tout ça pour encourager sa candidate.
1: Ellory,
0: et perturber le mien. Je vous connais, hein.
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1: Et nous sommes au taquet avec Laura qui a 4 et Mathieu qui a 3. Ça va, Laura? On est content d'avoir 4, hein?
3: Oui, ça va, écoute, c'est très bien.
1: Alors, il paraît que tu as vécu 3 ans au Ghana quand tu étais petite. C'était comment? C'était bien?
3: Oui, c'était bien. J'ai fait ma petite section, ma moyenne section là-bas.
1: Hop, hop, hop, ça devait être sympa quand même. Et pourquoi tu étais là-bas? Parce que ton papa travaillait là-bas, c'est ça?
3: Ouais, c'est ça. Mon papa travaillait là-bas, donc on est tous partis en Afrique, voilà.
1: Eh ben ça, c'est cool, l'enfance un peu dans la nature. Alors, ils t'ont mis dans une école anglaise quand t'étais au Ghana, mais t'es quand même nul en anglais, on va pas se mentir. Hein,
3: Non, ça a pas fait ses preuves. Non, ils ont vite abandonné.
1: Bon, en revanche, t'adores voyager, t'as visité le Vietnam, l'Italie, t'as beaucoup voyagé en Europe. Et là, ta petite destination où t'aimerais bien, c'est le Canada.
3: Ouais, tout à fait.
1: Ah, voilà, c'est pas mal le Canada, c'est pas mal.
3: Ouais.
1: Alors,
3: ça va très bien aussi.
1: C'est pas mal. Alors, ta rencontre avec ton chéri. Ah là, ça s'est fait évidemment grâce à un site de rencontre. Hein.
3: Ah oui.
1: Et il habitait quand même à 20 km de toi et vous vous étiez jamais vus.
3: Non, jamais.
1: Alors, comment t'as été séduite? Qu'est-ce qui t'a séduit?
3: Son humour.
1: On fait pas qu'il a écrit un petit texte qui t'a touché aussi.
3: Oui. Non, il avait fait une jolie présentation de lui qui mêlait humour et simplicité. C'est, voilà, il m'a séduit comme ça.
0: C'est tout moi, j'aurais pu le plaire. Humour et simplicité.
1: Je sais pas quoi te dire, Laura. Je ne l'encourage pas parce que la simplicité.
0: Non. Et l'humour surtout.
1: L'humour, ça se discute, mais là, vu qu'il a un ego de la taille de l'Arkansas, comment te dire. Alors, il paraît que ton premier rendez-vous avec lui, c'était dans un bar.
3: Oui, tout à fait.
1: Et il t'a trouvé ultra timide.
3: Ouais, je parlais pas beaucoup, j'étais très timide et voilà. Maintenant, 3 ans après, il se demande ce qui s'est passé parce que je suis un vrai moulin à parole, il en peut plus.
1: Oh mon Dieu, mais alors oui, t'étais impressionnée quand tu l'as rencontré, c'est ça en fait.
3: Après je suis timide, hein, mais 5 minutes quoi. Voilà.
1: Ouais, comme les enfants en fait, voilà. Alors.
0: Après, il a découvert l'aspirateur à 7h du mat.
1: Oui, après, c'est foutu. Alors, ma chérie, là, c'est le moment où tu peux marquer 5 points. C'est la question cash. Nous allons parler de pèlerinage. Alors, les cloches de la vie. Quelle ville du Calvados est le deuxième plus grand pèlerinage de France? Quelle ville du Calvados est le deuxième plus grand pèlerinage de France? Top chrono, 10 secondes.
3: Lisieux?
1: Et c'est une bonne réponse, et oui! C'est grâce à sa basilique dédiée à Sainte-Thérèse de Lisieux. C'est le deuxième pèlerinage après Lourdes. Chaque année, il y a des millions de visiteurs qui viennent honorer la Sainte, canonisée en 1925. Ça te fait 9.
0: Première manche de la semaine, Mathieu est avec nous en Gironde. Mathieu sportif, ancien militaire qui joue au rugby, qui fait un peu de jet ski avec ses potes. Voilà, qui a voulu faire Koh-Lanta. Mais non. Il a pas été suffisamment courageux. Mathieu qui aime les voyages. Ah, alors, il y a eu Tahiti, il y a eu la Polynésie française. Quel est l'endroit où tu aimerais passer quelques jours, Mathieu? Là, un endroit que tu connais pas?
4: Refaire la Corse et après plus loin, la Thaïlande.
0: Ah. Pourquoi tu voudrais aller en Thaïlande? Qu'est-ce qui t'attire?
4: Alors déjà, c'est que j'ai la chance d'avoir un parent qui connaît très bien la Thaïlande, qui connaît très bien les coins à visiter.
0: Ouais.
4: Et donc déjà, et la barrière de la langue, il pourrait m'aider parce que je suis très mauvais en langue étrangère également.
0: Ouais.
4: Donc effectivement, c'est une destination qui me plairait bien.
0: Bah, je te souhaite d'y aller. Vas-y, en plus, il y a quelqu'un qui peut t'aider au niveau de la langue. C'est clair que c'est beaucoup plus intéressant et plus accessible. T'as un porte-bonheur. Est-ce que tu l'as sur toi et est-ce que tu vois de quoi je parle?
4: Plus ou moins.
0: Bah, c'est la chevalière.
4: Oui.
0: Chevalière comme un blason de famille, comme dans Les Visiteurs.
4: Oui, exactement. Ouais. C'est quelque chose qu'on a confectionné, mais qu'on a dessiné avec mon père.
0: Ouais.
4: Et il porte effectivement la même chevalière que moi. Et on va essayer de faire perdurer sur les générations à venir.
0: Ah bah c'est très bien, ça. T'as bien raison. Et puis alors, qu'est-ce que j'apprends? On a fini à poil dehors dans une station de ski. Qu'est-ce que c'est que cette histoire?
4: Oui, tout à fait. Ouais. J'étais avec un ami donc de la chambre côte à côte. Et il est venu me parler. Sorti de la salle de bain. Et il m'a demandé de venir, je me suis pas préoccupé de ce soir. J'ai ouvert la porte, je suis allé dans sa chambre, et en fait, la porte s'est retrouvée à claquer.
0: Mmh.
4: Et lui qui m'ouvre pas.
0: Sympa.
4: Donc, voilà, sympa.
0: Ça
4: donc, j'étais à la réception, aller chercher une nouvelle carte.
0: Attends, t'as été à la réception, une main devant, une main derrière? On est d'accord, t'étais tout nu dans la réception.
4: Oui, c'est ça, exactement. Donc, ça fait rire un peu tout le monde, ça a choqué certains. Et...
0: Mais est-ce que cet ami est toujours ton ami?
4: Oui,
0: d'accord, ok.
4: Mon ami, il a bien rigolé parce que il ne croyait pas, quoi.
0: Oui. Faut te venger quand même, il a pas voulu ouvrir la porte. Allez, voici ta question à 5 points. Écoute bien, car ça te permettrait de prendre les devants. Tous les 4 ans, combien de jours compte une année? Tous les 4 ans, combien de jours compte une année? Top chrono, 10 secondes.
4: Jours compte une année, tous les 4 ans.
0: Tous les 4 ans, il y a une année. Combien de jours elle compte?
4: Putain, merde, c'est l'année difficile.
0: Aïe, alors c'est pas ce que je te dis.
4: 366 jours.
0: Une année, c'est 365 jours, et tu as raison, mais c'est après le gong. Effectivement, tous les 4 ans, c'est 366 jours. Ce qui sera le cas l'année prochaine, puisque nous aurons en 2027 un 29 février.
1: Alors, 9 pour Laura, 3 pour Mathieu. Il y aura le bingo pour vous décourager, j'allais dire.
0: Oui.
1: Mon Dieu, pour vous départager, mais tout de suite, Louane, conduire, c'est une nouveauté. Vous écoutez ici. À tout de suite.
5: Je sais pas, frère.

0: Anne Emera avec Conduire, c'est une nouveauté. Moi je conduis mal parce que je vous ai dit que c'était l'année prochaine, l'année bissextile, c'est en 2028. Merci à Laura qui m'apporte cette précision.
1: Eh oui, heureusement qu'il y a des femmes qui corrigent toutes tes erreurs.
0: Merci Laura.
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1: Ici, nous sommes avec Laura qui a 9, Mathieu qui a 3. Laura, on a dit qu'elle n'était pas terrible en bricolage. Hein. Et il paraît que ton père, c'est pareil. Il paraît que ton père, c'est Pierre Richard. Hein, pour changer, bah oui, pour changer l'ampoule du meuble de la salle de bain. Il paraît qu'il a cassé le meuble, cassé la vasque. Il a mis partout de l'eau dans la salle de bain et il s'est retrouvé par terre. Voilà.
3: Eh ouais. Mmh. Belle frayeur, belle rigolade aussi. Mais voilà, je sais de qui je tiens, du coup. Merci, papa.
1: Ah, mais c'est-à-dire que tu changes une ampoule et tu te retrouves les fesses par terre et t'as pété toute la salle de bain, c'est une belle opération, ça. Voilà.
3: Ah, c'est une opération très sympa. Hein, ah, encore.
1: Ah, ouais, c'est vachement bien, on l'adore. Comment il s'appelle, ton papa ?
3: Il s'appelle Fred.
1: Fred, bravo. Je t'embauche sur la prochaine émission de déco. Alors, pour t'encourager à gagner...
0: Est-ce que ça revient, déco ?
1: Oui, ça revient, déco. Je vous en parlerai plus. Alors, pour t'encourager, on va écouter un tube que je ne peux pas m'empêcher de chanter au moins une fois par jour. Attention, on écoute Camaro. Mmh.

0: Oh là là, Camaro, femme like you, mais...
1: Mais
0: c'est la base, ça, la base. Voilà, bon. Alors,
2: ça vous met dans deux états.
0: Bah, j'adore cette chanson.
2: Ça, hein.
0: Ma petite chérie, c'est l'heure du bingo. Alors là, t'es en tête, mm-hmm. mais tu sais bien que ce jeu, ce jeu n'est vraiment pas sympa.
1: Mais non.
0: Alors, tu vas devoir, à mon top chrono, me donner un maximum de créatures de la nuit ou du mal. Oh. Tout ce qui existe comme créatures de la nuit et du mal, les méchantes créatures de la nuit ou du mal, qui sont dans le cinéma, la littérature, les contes, tout ça, etc. Toutes les créatures de la nuit et du mal, top chrono, 10 secondes.
1: Un loup. Un vampire, un fantôme.
0: Bon, vampire, fantôme, je te le prends. Loup, c'est pas loup, c'est un loup-garou. Hein. Y avait les zombies, les spectres, les ghouls, les démons, Frankenstein, Baba Yaga, les sorcières, les orques, les gobelins, le kraken, la bête du Gévaudan et le troll. Tu m'en as donné deux, c'est parfait.
2: Bon, on a peut-être une petite chance, hein, Mathieu, on va peut-être y arriver. Mathieu qui est quelqu'un de bien, Mathieu que l'on apprécie, Mathieu que l'on aime, Mathieu qui est beau gosse. Je viens de citer exactement les compliments que tu aimerais entendre et qui te font plaisir.
3: Oui, c'est toujours agréable d'entendre, effectivement.
2: Je suis complètement d'accord.
0: Ça m'étonne pas. Hein.
2: Évidemment. Alors, notre ami Mathieu, rappelons-le qui joue avec ici Gironde, Saint-Cyr de Canès qui, à cette heure-ci, a 3 points. Le but du jeu, c'est de faire plus que Madame Laura dans ce bingo. Si tu marques 3 points, t'encaisses les 10 points, t'es avec nous vendredi. Et Foura, c'est à l'horizon. Ok? Pour le séjour.
0: Bah, tu vas l'encourager quand même.
2: Bien sûr, avec Jo Dassin. Pas du tout.
0: Dans les yeux d'Elori.
2: Ça doit te faire plaisir parce que c'est utilisé pour le rugby. C'est un peu le troisième mi-temps, ça, cette chanson maintenant.
3: Un petit peu, ouais, effectivement.
2: Très clairement. Pour le foot d'ailleurs, mais aussi pour le rugby. Allez, on y va. On va rester un peu dans le même délire. Hein. Madame Damido nous a lancé sur des créatures. Alors. 10 secondes pour citer un maximum de créatures, mais cette fois les créatures du jour, les créatures de jour, et non pas du mal mais du bien, donc des créatures du jour ou du bien dans le cinéma, la littérature ou les contes. Top chrono, 10 secondes.
3: Les créatures Cendrillon.
2: Non, c'est pas une créature. Je pense aux anges, aux lutins, aux fées, aux licornes, les fées, bien sûr, la muse, centaure, les faunes, les nains, voilà, le génie, Merlin l'enchanteur, mais pas Cendrillon, qui est un personnage de Disney.
0: Ça veut dire que Laura t'a compris, c'est toi qui as gagné, chérie. Bravo, Mathieu, mais Laura, tu seras là vendredi pour tenter de gagner le séjour pour 4 personnes à Foura, au camping 3 étoiles le Cadoré, la croisière autour de Fort Boyard, le repas pour 4 ou la machine à café Malongo. En tout cas, tu seras avec nous pour la finale et on est très très contente. T'es contente?
1: Ah oui, très contente, merci.
2: Bravo Mathieu, quand même.
0: On se voit vendredi, t'inquiète pas, t'es dans la team des champions. Bravo Mathieu.
2: Bravo Mathieu.
0: Tu n'as pas démérité. Je remercie Elorie à la technique, Céline à la réalisation, Maître Coupez au savoir et la beautiful Laura au standard et la petite personne qui fait des vannes pas drôles. Éric Bastien, à demain mes chéris. Dis donc, il n'est pas un peu l'heure d'aller se coucher?
2: Oui, parce que là, on vient de passer un bon moment avec le best-of d'Otaquet. Faut quand même qu'on récupère pour tout à l'heure, là. Hein.
0: Et puis surtout, c'est l'heure que Johan Guérin nous informe.
2: Il est là, Johan Guérin?
0: Mais oui!
2: Le grand Johan Guérin?
0: Bien sûr!
2: Il arrive tout de suite avec Ici, dès 5h.

0: Direct Sushi, Jane Birkin pour vous souhaiter la bienvenue.
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0: Bonjour, très bon réveil. On espère que vous avez passé un excellent week-end, que vous êtes en forme pour entamer cette nouvelle semaine. L'équipe des Lefto est à vos côtés. Emeline, Saveria, Mélodie, Antoine et Cyril Ardot. Bonjour Cyril.
3: Bonjour Yoann Guérin, bonjour la France.
0: On parle gourmandise ce matin avec

0: Et oui, elles sont bien rouges, bien sucrées, délicieuses. Avec un peu d'avance, les premières cerises du Périgord sont déjà mûres.
1: Quel bonheur, on va en parler dans le journal. Si vous faites le tri en ce moment dans la maison, on vous dit ce matin comment réussir à revendre vos vêtements en ligne. Les bons conseils de Valère Coréard sont dans 5 minutes. 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
1: Lundi 11 mai, très bon début de semaine. Il est 5h. À la une, Cyril, un Français présente les symptômes de l'antavirus.
0: Ce virus connu, mais rare, qui a fait 3 morts à bord du bateau de croisière MV Ondius et pour lequel il n'existe ni vaccin ni traitement. Les 5 passagers français sont arrivés hier en fin d'après-midi à l'aéroport du Bourget près de Paris. Et c'est justement dans le vol entre les Canaries et la France que cette personne a commencé à présenter les symptômes. La ministre de la Santé, Stéphanie Rist, l'a confirmé hier soir.
3: Un de nos 5 compatriotes a eu des symptômes qui peuvent potentiellement ressembler à ce virus hantavirus qui, je le rappelle, est un virus qu'on connaît, qui a déjà fait des épidémies en Argentine. Et il va falloir attendre les 24 heures du test de ce patient pour savoir si c'est le virus ou pas.
4: Ça confirmerait que l'incubation est parfois très longue.
3: Alors l'incubation, elle est de 6 semaines. Alors elle est souvent dans les 15 premiers jours, mais elle peut aller jusqu'à 6 semaines. Pour cette raison que nous prendrons des mesures d'isolement qui dureront les 6 semaines.
0: Stéphanie Rist, la ministre de la Santé, invitée du journal de 20h de France 2. Les 5 Français sont donc placés en isolement strict à l'hôpital Bichat à Paris. Ils vont être soumis à une batterie de tests. Du côté du navire MV Ondus, les derniers passagers doivent être évacués aujourd'hui avec un dernier vol en direction de l'Australie. Dossier complet à retrouver sur ici.fr. 16 familles françaises déposent ce matin une plainte collective contre TikTok auprès du parquet de Paris pour abus de faiblesse. Des parents endeuillés par le suicide de 5 adolescentes ou dont leurs enfants souffrent d'anorexie, de dépression et d'idées suicidaires. En octobre dernier, une enquête contre le réseau social a déjà été ouverte, soupçonnée de faire la promotion du suicide chez les jeunes.
1: En pleine guerre en Iran, les particuliers ne sont pas les seuls à souffrir de la flambée du prix du pétrole.
0: Les industriels de l'agroalimentaire et les distributeurs se retrouvent cet après-midi pour une réunion avec le gouvernement 2 mois après la fin des négociations commerciales et une augmentation de 0,05% des tarifs. Certaines voix s'élèvent, Sophie Audigne, pour rouvrir les discussions.
5: Du côté des industriels, les appels à l'aide deviennent insistants. Les charcuteries décrivent une situation intenable. Des hausses des prix de l'emballage plastique de 30 à 40%, comme pour le gazole, ce qui rend le transport de marchandises hors de prix. Même discours pour les coopératives laitières, touchées en plus par l'envolée des tarifs des engrais. Plus radical, le géant Lactalis, avec sa marque Président, annonce déjà répercuter ces augmentations sur les prix aux consommateurs. Pourtant, pas de demande généralisée de réouverture des négociations, comme en 2022. Après le déclenchement de la guerre en Ukraine. D'ailleurs, la grande distribution n'en veut pas. Judith Giguet, à la tête de la FCD, la Fédération du commerce et de la distribution.
6: On n'est pas dans les conditions qui nécessiteraient une réouverture généralisée, mais même sectorisée. Parce qu'il y a quelqu'un qu'on ne peut pas oublier, c'est le consommateur. Il est sorti de 2 années d'inflation importante, 22-23. Il regarde particulièrement le prix. Et augmenter les prix pour le français ne va pas obligatoirement dire maintenir les volumes d'achat. Il va faire des arbitrages.
5: Pour l'heure, 2 secteurs seulement ont officiellement demandé une renégociation de leurs tarifs, les sacs poubelles et le papier toilette.
0: Les 542 salariés de Bouchara bientôt fixés sur leur sort. Le tribunal de commerce de Paris doit rendre sa décision aujourd'hui concernant les offres de reprise partielle de l'enseigne de décoration et de textile. Une offre d'une société hongkongaise est bien placée, mais elle ne propose de reprendre qu'un tiers des employés et la moitié des magasins.
1: C'est le premier jour des Saintes Glaces.
0: Bien connu des jardiniers. Cette période du 11 au 13 mai, associée traditionnellement à des gelées destructrices pour les plantations, et signe que la nature nous réserve toujours quelques surprises. Les premières cerises du Périgord sont mûres. Jeanne de Butler, et en plus, elles sont bonnes.
7: Yann tend le bras debout sur la 2e marche de l'escabeau. Il attrape 2 belles cerises rouges et sucrées.
8: Regardez comme elles sont bien rouges en plus.
9: Belle couleur un peu comme ça, oui, effectivement.

0: en lit de vin.
1: Oui, je les trouve très belles. En plus, elles sont pas du tout véreuses.
2: Ah, bon, elles sont bonnes.
3: Là, faut pas hésiter. Hop, en profiter avant que les oiseaux ne le fassent.
4: Au pied de l'arbre, Elsie, sa fille, porte le petit panier. Le jus lui coule jusque sur le menton.
1: Et t'en as plein partout, là, ça couline, ça dégouline là, sur le visage.
5: C'est trop bon. Mmh. Elles sont trop bonnes.
3: Mais une encore, c'est la dernière.
6: Ah oui, mais pour le goûter.
7: La plus rouge du monde. Ah, Elsie. Bien rouge.
1: On a déjà ramassé l'équivalent d'à peu près 2-3 kilos. Hein. On a fait, oui, une bonne vingtaine de pots de confiture déjà. Plus les cacoutis. Et toutes celles qu'on mange sur l'arbre. Toi, je les compte pas.
4: Avant, Yann habitait du côté de Poitiers. Jamais il n'avait de cerises avant la fin mai.
0: On peut quand même noter les températures un peu extraordinaires qu'on a pu avoir sur le mois d'avril. On est monté vite. Pardon, j'ai la bouche pleine. On est monté vite à presque plus de 30 degrés. Hein. Pour moi, la cerise, c'est plus sur des récoltes d'été. Maintenant, je sais que j'ai d'autres cerisiers sur le domaine. Et il y en a qui sont pas du tout mûrs encore, hein, qui sont vraiment verts. Donc, ça permet d'allonger un petit peu le plaisir et d'en profiter encore plus longtemps.
4: Mais c'est mamie qui est partie avec les cerises pour faire les confitures. Elles seront servies à la table du petit déjeuner pour les clients du gîte.
8: Jeanne de Butler, ici Périgord. Et attention avec la pluie qui peut faire éclater les cerises. Il faut donc vite les cueillir. La pluie, justement, Yoann Guérin, journée encore très perturbée.
9: Ouais, le front pluvieux qui s'étend ce matin des Pays de la Loire à la Champagne-Ardenne, du Poitou au Centre-Val de Loire et de la Bourgogne à la Lorraine. Elle glisse en journée vers la Charente, le Limousin, le nord de l'Auvergne-Rhône-Alpes. Les pluies sont parfois accompagnées de coups de tonnerre du Jura au nord des Alpes. Les éclaircies, on va en parler quand même parce qu'elles sont belles près de la Manche ce matin. Soleil qui revient aussi ce matin au sud de la Garonne et du Roussillon à la plaine du Languedoc. Cet après-midi, le temps tourne à l'orage sur les Pyrénées et le Piémont. Et puis en Corse, les éclaircies s'imposent sur la façade orientale. En revanche, le ciel reste chargé sur l'ouest avec quelques averses possibles. Les températures en ce moment à Lille, 8 degrés, à Rennes et Caen, 10. À Paris, Toulouse, Clermont-Ferrand et Guéret, 11. Nous avons 12 à Nantes, Bordeaux, Tours et Dijon. 13 à Strasbourg, 18 à Marseille. Pour les maximales, elles sont en baisse entre 13 et 18 sur la moitié nord, de 18 à 23 degrés au sud.
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9: 5h06, excellent réveil. C'est pas toujours évident de sortir du lit le lundi matin, mais on est là pour vous accompagner de la meilleure des façons, en vous apportant le petit sourire qui fait du bien et la musique. Et rien de mieux que France Gall pour démarrer la semaine. Tout pour la musique. Très bon lundi à vous, amis Lefto.

0: musique, France Gall à 5h10. Bon début de semaine.
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0: Qui n'a jamais fait ou a été victime d'un canular téléphonique? Moi, je me souviens, j'en ai fait, vous en avez fait aussi.
3: j'ai été victime.
0: Bon, attendez d'entendre la mésaventure du pape Léon XIV. Même quand on est le chef de l'Église catholique, on n'échappe pas aux procédures de sécurité ni au raccrochage au nez. L'anecdote a été révélée par le New York Times il y a quelques jours. Ça se passe peu après son élection. Le pape né à Chicago appelle sa banque américaine pour mettre à jour son adresse. Tout se passe bien, il répond aux questions secrètes, valide son identité jusqu'au moment où, où la conseillère lui demande très calmement de passer en agence pour signer les documents. Problème, de la place Saint-Pierre jusqu'à Chicago, le trajet est un petit peu long pour un changement de coordonnées. Léon XIV finit par lâcher, je le cite, « Est-ce que ça changerait quelque chose si je vous disais que je suis le pape ?» Et en fait, la réponse de l'employé est juste magique, elle a cru un canular, elle lui a tout simplement raccroché au nez. Il aura fallu l'intervention d'un ami commun et du président de la banque pour débloquer la situation. Comme quoi, même pour le représentant de Dieu sur Terre, le service client d'une banque reste impénétrable.
3: Ça n'a pas que des avantages d'être le pape.
0: C'est clair, non mais elle est géniale cette histoire. On parlait des États-Unis justement, on va y rester parce que dans un mois tout pile, qu'est-ce qui se passe Cyril ?
3: Eh bien c'est le début de la Coupe du Monde de foot le 11 juin prochain et vous l'entendrez, les bars et les restaurants s'y préparent déjà.
0: Pour la musique, on lance la semaine de la meilleure des façons. Ici, Marine avec Escroc, on l'écoute avant 5h30, mais avant par ici les économies.
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0: Bonjour Valère Correard.
5: Bonjour Yoann.
0: Chaque jour avec vous, un bon plan pour notre pouvoir d'achat aujourd'hui. Vous vouliez nous parler chiffon.
5: Oui, et répondre à ce mail de Fabienne. Depuis 3 ou 4 ans, j'ai mis plusieurs articles en vente sur Vinted, malheureusement sans succès. Des vêtements de belle qualité, nous dit-elle, en très bon état et à très petit prix. Pourtant, j'ai toujours ces vêtements chez moi et je désespère de trouver une solution pour les vendre et en retirer un petit revenu. Sauriez-vous me dire s'il existe d'autres moyens que les plateformes internet? Peut-être des friperies ou ressourceries. Si vous avez des idées à me suggérer, je les accepte avec grand plaisir. Bon, merci pour ce message. Fabienne, c'est vrai que c'est pas toujours facile de vendre ses vêtements en ligne, mais pas de panique, il y a sans doute une solution.
0: Mais Valère, vous nous avez déjà donné quelques conseils sur la qualité des annonces.
5: Oui, ça me fait plaisir que vous en rappeliez d'ailleurs.
0: Vous voyez?
5: Et c'est exact. Il faut soigner vos annonces. Fabienne, vous pouvez déjà supprimer les anciennes qui n'ont plus d'intérêt. Ne vous dites pas qu'Internet c'est fichu. Refaites-en de nouvelles sur Vinted ou Le Bon Coin si vous voulez, mais en faisant attention aux photos. Ça, c'est la première chose. Des vêtements repassés sur cintre dans un endroit neutre et bien éclairé avec plusieurs prises. Ensuite, la description est importante, aussi le titre de l'annonce. Mettez en avant la marque, l'état, la couleur et puis définissez un prix accessible. En général, la plateforme d'ailleurs vous conseille sur le prix. Et puis si ça prend pas, vous avez deux bons plans, les vide-greniers. Alors là, on est en pleine reprise de ces événements pour le printemps. Ou alors les fripes, les dépôts-ventes aussi de vêtements d'occasion peuvent être une filière intéressante. Donc là, vous pouvez tenter votre chance aussi. Si vous avez d'autres bons plans à partager avec Fabienne, pensez à m'écrire, je lui partagerai vos astuces. Mon mail, c'est paricideseconomies@radiofrance.com.
0: Merci Valère. Demain, focus sur les aides au déménagement parce qu'elles peuvent vous aider. Elles sont même insoupçonnées pour certaines. Par ici les économies, c'est le rendez-vous qui pense chaque matin à votre budget.
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0: 5h15, Cyril, préparez les drapeaux, les maillots bleus et le maquillage tricolore. La Coupe du Monde de foot approche.
3: C'est dans un mois. pile poil, début du mondial le 11 juin et pour la première fois dans l'histoire de la compétition, c'est organisé par trois pays, les États-Unis, le Canada et le Mexique. Comme tous les 4 ans, l'événement devrait faire le bonheur des bars et des restaurants. À Avignon, Marion Bernard, les commerçants se préparent déjà.
7: Et le lieu à Avignon où les matchs se regardent, c'est la place Pi et ses terrasses XXL. Au bar L'Halogène, Laurent, le gérant, a déjà pensé à tout.
8: Des colliers, des chapeaux, des maquillages pour les joues, là, bleu, blanc, rouge. Et on distribue ça à chaque match. On a acheté une télé d'ailleurs, une grosse télé. On a un écran de 2,50 m pour la Coupe du Monde spécialement.
7: Mais on investit car la formule est toujours la même. Plus la France va loin,
8: plus on augmente le chiffre. Ça fait des pourboires pour les serveurs. En plus, ça fait du positif pour tout le monde.
7: Place de l'horloge, on tempère. Oui, Géraldine de la Brasserie des Arts sortira le grand écran, mais l'effet d'une soirée match sur ses affaires est assez moyen.
9: Il y a 2 ans, quand il y a eu la Coupe d'Europe, hein, oui, ça a drainé beaucoup de clientèle. On a aussi des personnes qui squattent les tables. Les gens, quand ils sont là au début du repas, ils restent jusqu'à la fin, donc ça monopolise aussi des tables.
7: Et puis certains savent déjà qu'ils vont passer leur tour, comme Damien à la tête du Café Saint-Jean, lui aussi place Pi. En mode Coupe du Monde, rien de rentable pour lui, alors il fera comme il y a 4 ans, se positionner sur le créneau bar garantie sans foot.
10: On était autant plein que les autres finalement. Le fait de diffuser le match, comme c'est bruyant, tout ça, ben, tous les gens qui veulent manger tranquillement, ben, du coup ça les fait fuir. Reste plus que la clientèle qui boit, qui mange une planche ou quoi, mais c'est pas le fond de notre clientèle quoi. Pour les tristes de pas voir le match, ils peuvent pendant le repas aller jeter un coup d'œil sur l'écran d'à côté quoi.
7: L'écran géant du Red Sky, habitué des Coupes du Monde qui lui font de belles fins de mois, mais qui se retrouve cette année face au sujet des horaires de retransmission, des matchs qui vont commencer pour la plupart à 23h. Le gérant François se questionne donc déjà sur le souci du tapage nocturne ou celui des prolongations de matchs.
11: Sur la fin, quand la France va loin, quand les matchs se jouaient le dimanche à 17h, on tire jusqu'à 3h du matin. Là, il faudra fermer. Et puis à un moment donné, il faudra peut-être demander une ou deux dérogations pour les quarts, les demi et la finale.
7: Car il ne se voit pas couper le match pendant les tirs au but. Si ça arrive, il compte sur l'indulgence des agents de police qui pourraient bien, eux aussi, profiter de la retransmission du match des Bleus sur son écran ces soirs-là.
3: Marion Bernard, ici Vaucluse, début du mondial dans un mois tout pile. Et pour voir la France jouer, il faudra attendre quelques jours supplémentaires. Ce sera le 16 juin face au Sénégal.
0: On va patienter, 5h17. Tiens, on va parler d'un amoureux aussi du foot. Alors lui, il soutient plutôt Marseille, oui. C'est Jul. Ben oui, le rappeur marseillais sur France 4 ce soir. Un documentaire vous fait découvrir qui est vraiment la star préférée de vos enfants ou de vos petits-enfants. On le découvre dans les coulisses télé, mais avant place aux Jacksons avec Blame It on the Boogie. Très beau réveil.

0: vient de se réveiller avec les Jacksons. Blame it on the boogie, 5h21. L'éphéméride de ce 11 mai, on souhaite un bon anniversaire à Laetitia Casta, 48 ans aujourd'hui. À Armel Leclerc, le navigateur, 49 ans. 52 ans pour Benoît Magimel, 60 ans pour Estelle Lefébure. Et puis bon anniversaire au chanteur Renaud. Ah, vous le tenez bien, hein, Renaud.
1: Ah, j'essaye.
0: 74 ans pour Renaud aujourd'hui. Et puis tiens, c'est un événement fondateur pour l'humour moderne. Le 11 mai 69, qu'est-ce qui s'est passé? Les membres de ce qui allait devenir la troupe des Monty Python se réunissaient pour la première fois officiellement pour discuter d'une collaboration. Et ils ont clairement jeté les bases d'un humour absurde qu'on adore, qui allait révolutionner la télévision et le cinéma. Et la télé, bah justement, on en parle aussi dans les coulisses de Patrice Gascoigne.
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0: Et aujourd'hui, Patrice, vous êtes fixé un défi. Vous voulez nous faire découvrir le chanteur préféré de nos enfants et petits-enfants, un certain Jules.
3: Je vais vous surprendre, Jules, ce sont les mamies marseillaises qui en parlent le mieux.
4: On l'a connu jeune. Moi, il était jeune, il était petit, il était bagarreur.
5: Oui, voilà, c'est vrai.
4: Après, il s'est arrangé en grandissant.
5: Ouais, voilà. Moi, je l'aime bien.
4: Il est bien.
3: Je plaisante, mais ces deux gentilles mamies de Marseille, elles l'ont connu, ce Jules dont tout le monde parle, celui qui fait briller les yeux de vos petits-enfants ou fait danser vos enfants. Alors, je vais vous donner les clés pour les surprendre. Regardez le documentaire inédit proposé ce soir par France 4, intitulé Team Jules. Il lève un coin du voile sur cette star de la chanson, paradoxalement assez discret. Alors Jules, héros populaire ou pur produit commercial, adoré ou détesté, quoi qu'on en pense, le chanteur Jules est un phénomène de société. Le documentaire propose une immersion unique pour comprendre qui est cet artiste. Mais j'ai demandé au réalisateur de Team Jules, Anthony Higoulen, d'abord pourquoi Jules ne répond pas à vos questions? Pourquoi il n'a pas participé à ce documentaire qui raconte sa vie? Écoutez la réponse de Anthony Higoulen.
6: Franchement, ça ne nous a pas vraiment étonné qu'il ne réponde pas à nos demandes. Jules a toujours été comme ça, il parle tout le temps à son public, mais à travers ses chansons et quasiment quotidiennement sur ses réseaux. Il s'exprime pas vraiment dans les médias. Et quelque part, son absence, elle raconte déjà beaucoup sur lui, sur son rapport au système et sur son besoin de garder le contrôle. Donc ça nous a vraiment poussé à faire un pas de côté et à raconter Jules sans Jules, à travers ceux qui l'écoutent et ceux qui le vivent. Et c'est là que ça devient vraiment intéressant dans une démarche de documentariste, car plus qu'un homme, c'est l'histoire d'un phénomène qu'on a raconté dans ce film.
3: Anthony Higoulen, qu'est-ce que vous auriez envie de dire à nos auditeurs pour qu'ils regardent Team Jules ce soir sur France 4, votre documentaire?
6: Je leur dirais, venez sans a priori, même si vous le connaissez pas, parce qu'en fait, vous avez déjà forcément déjà croisé son nom, vu son signe ou entendu un de ses refrains. Ce film, il s'adresse pas uniquement aux fans, c'est une plongée dans un phénomène de société. On raconte comment un artiste, sans passer par les circuits classiques, a réussi à devenir incontournable. C'est presque une histoire contemporaine de réussite, mais à la manière d'aujourd'hui, avec Internet, avec une proximité directe avec le public et avec des codes complètement différents.
3: Voilà, avec Anthony Higoulen, je vous donne des petits biscuits pour l'air de rien auprès de vos enfants, vos petits-enfants. Glissez que vous le connaissez, le Jules, le rappeur star de la cité phocéenne, celui qui a accueilli la flamme olympique à Marseille en 2024, l'artiste le plus écouté en France en 2025. Team Jules, ce soir sur France 4. Mais comme vous êtes aussi Team Coulisses Télé, je vous donne rendez-vous demain, même heure, même endroit.
0: Merci Patrice Gascoigne, allez prendre un petit miel chaud, ça vous fera du bien à la voix. 5h24, l'histoire, elle est fascinante et on vous la raconte chaque matin. Ce lundi, on revient sur l'origine de l'épée de Damoclès. Un voyage, nouveau voyage dans le temps signé Stéphane Bern, mais avant c'est une artiste qu'on aime et qu'on soutient. C'est Marine et son titre Escroc. Très bon lundi.

0: Marine et son titre escroc, 5h27, un peu d'histoire avant l'actu. Stéphane Bern, ce matin, en voyage au temps, où un courtisan trop admiratif a accepté de prendre la place d'un tyran le temps d'un dîner.
1: Un homme envie la vie du roi, alors le roi lui propose d'essayer, mais avec une épée suspendue au-dessus de sa tête. Une sorte de vie ma vie version Squid Games. Syracuse en Sicile, 4e siècle avant notre ère. La cour du tyran Denis l'Ancien brille de richesses. Banquets, or, musique, serviteurs, au top du bling-bling.
2: I'm really rich.
1: Parmi les courtisans, Damoclès ne cesse de répéter combien le souverain est chanceux. À gouverner, être riche, être puissant, mais quelle vie formidable. Le tyran Denis finit par se lasser de ses flatteries. Très bien, dit-il. Tu veux ma place? Prends-la pour une soirée. Un CDD qu'on ne saurait refuser, même sans lire le contrat. Alors, on installe Damoclès sur le trône. Devant lui, un banquet somptueux, des serviteurs attentifs, des mets raffinés. Mais au-dessus de sa tête, Denis fait suspendre une épée. Une vraie, bien pointue et bien aiguisée. Accrochée par un simple crin de cheval. Au début, Damoclès tente de profiter du festin. Mais l'épée oscille légèrement. Le fil semble fragile. À chaque mouvement, elle menace de tomber. Et de découper Damoclès en deux. Damoclès, du coup. Très vite, le repas devient impossible. Damoclès ne voit plus ni l'or, ni les plats, ni la musique. Il ne voit que l'épée. Il se lève et supplie Denis. Il préfère redevenir courtisan. Rétropédalage XXL. Aujourd'hui encore, quand une menace plane sur quelqu'un, on dit qu'il a une épée de Damoclès au-dessus de la tête. Une image vieille de plus de 2000 ans. Et toujours aussi tranchante.
0: Merci Stéphane Bern pour ce voyage dans le temps. Moi, je voulais aussi remercier ce matin Serge qui est à Grenoble qui nous a appelé pour nous souhaiter un petit bonjour. Et ben, on vous embrasse bien fort, cher Serge. 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Nous sommes le lundi 11 mai dans l'info du jour. Comment vont être suivis les 5 Français évacués du navire MV Ondius, foyer d'antivirus? Ils sont arrivés hier à l'hôpital Bichat à Paris. On y revient dans moins de 2 minutes. Mais avant 5h30, toute l'actualité en français dans le monde, c'est le 90 secondes avec vous, Cyril Ardoux.
3: La fin de vie, de retour au Sénat pour un examen en deuxième lecture. 2 textes, un sur les soins palliatifs, l'autre sur l'aide à mourir. L'adoption de cette seconde proposition de loi est très incertaine. Les sénateurs sont très divisés sur le sujet et il y a 700 amendements à examiner. Ils ont perdu leur fille ou vu leur enfant sombrer dans les idées suicidaires, la dépression ou l'anorexie. 16 familles françaises déposent une plainte collective contre TikTok pour abus de faiblesse. Une enquête est déjà ouverte depuis octobre. Le réseau social est notamment soupçonné de faire la promotion du suicide chez les jeunes. Après la

0: Polémique, l'enquête suite à la diffusion de l'hymne Maréchal, nous voilà dans les rues de Carpentras dans le Vaucluse. Vendredi, en marge des commémorations du 8 mai 45, le parquet ouvre une enquête pour provocation à la haine. Un titre placé par mégarde par un technicien selon la radio associative qui s'occupait de la programmation. L'ère du précaré français en Afrique est terminée, dit Emmanuel Macron. Le chef de l'État est au Kenya aujourd'hui et demain pour le seul grand sommet Afrique-France de sa présidence. Plusieurs milliards d'euros d'investissement doivent être annoncés. En football, après l'avant-dernière journée de Ligue 1, sauf coup du sort, le PSG quasiment assuré d'être sacré champion de France après avoir battu Brest 1-0. Marseille peut toujours croire à la qualification en Coupe d'Europe après s'être imposé 1-0 sur le Havre. Et puis un aspirateur sous-marin capable d'aspirer les déchets et microplastiques sans perturber la vie marine, sacré au prestigieux concours Lépine hier à Paris. 250 inventions au total ont été présentées cette année.
1: L'info du jour, un Français présente les symptômes de l'antivirus.
0: Et il fait partie des 5 ressortissants à avoir été évacués du bateau MV Ondus. Les symptômes se sont déclarés dans l'avion qui les ramenait à Paris. On saura dans la journée s'il est positif ou non au virus, mais dans tous les cas, ces 5 passagers ont été placés en isolement strict à l'hôpital Bichat à Paris jusqu'à nouvel ordre. Yvan Planteil, ils vont être soumis à une batterie de tests.
2: Oui, et s'il s'avère que le patient qui présente des symptômes est positif, il sera placé, selon le protocole, dans une chambre spéciale à pression négative et qui dispose d'un sas d'entrée et d'une aération unique. Et si les autres croisiéristes sont négatifs, isolement pendant 6 semaines, d'abord à l'hôpital, et nous verrons pour la suite, ajoute la ministre de la Santé, Stéphanie Rist, qui affirme que les autorités sanitaires connaissent ce virus. Hier, les 5 patients sont arrivés à l'hôpital Bichat dans 5 ambulances différentes, leurs conducteurs intégralement vêtus de blouses bleues, ce qui rassure plus ou moins ses patients ou proches rencontrés devant l'établissement.
3: Un petit peu d'inquiétude, mais pas plus que ça, parce que je me suis dit qu'ils allaient être confinés, donc je me suis dit qu'il n'y avait pas tellement de risques.
4: Ma fille vient d'accoucher, je me demandais si j'allais donner l'information, et finalement je ne vais pas la lui donner, parce que je pense que ça va l'inquiéter quand même. Parce que le pavillon des maladies infectieuses et tropicales, hein, il est juste en face de la maternité.
5: Tant qu'il ne parle pas d'épidémie, là c'est juste une suspicion. Hein. Puis s'il y a quelqu'un qui commence à s'inquiéter, tout le monde va commencer à s'inquiéter aussi. C'est vous qui me faites peur.
2: La ministre de la Santé assure que 8 autres Français ont été testés négatifs après avoir voyagé dans le même avion que l'une des personnes décédées à cause de l'antivirus.
0: Et la ministre de la Santé indique également que la France est loin d'être en pandémie, mais est prête à y faire face en cas donc de pandémie avec un stock important de masques et de tests PCR. 5h34 sur votre radio locale ici. Et Yoann Guérin, un coup d'œil sur le ciel avec un temps en demi-teinte aujourd'hui.
1: Ouais, le front pluvieux s'étend ce matin des Pays de la Loire à la Champagne-Ardenne, du Poitou au centre au Val-de-Loire, de la Bourgogne à la Lorraine. Il glisse en journée vers la Charente, le Limousin, le nord de l'Auvergne, Rhône-Alpes. Les pluies sont parfois accompagnées de coups de tonnerre du Jura au nord des Alpes. Et puis les éclaircies, elles sont belles près de la Manche ce matin. Le soleil revient aussi ce matin au sud de la Garonne et du Roussillon à la plaine du Languedoc. Cet après-midi, le temps risque de tourner à l'orage sur les Pyrénées et le Piémont. Les températures en ce moment à Lille, 8 degrés à Rennes, 10. Nous avons à Paris, Toulouse et Clermont-Ferrand, 11. 12 à Nantes, Bordeaux et Tours, 13 à Strasbourg, 18 à Marseille. Aussi vos messages sur la page Facebook ici. 8 degrés relevés dans le département de l'Eure par Gilbert. On a 10 à Urune dans le Pays Basque, nous dit Marie-Laure. Officiellement, c'est plutôt un 8 qui est ressenti avec le vent. 11 degrés à Verdun, on salue Eric. 12 en Haute-Vienne, merci Marie-Laure. 12 également en Côte d'Or avec Marie-Jeanne. Dans le Gard, même température relevée par Maggie. 12 degrés 3, ça c'est à Mulhouse, on salue Kevin. 15 à Palavas avec Astrid et puis 17 au Lavandou. Merci Eddy. Pour les maximales, elles sont en baisse entre 13 et 18 sur la moitié nord, entre 18 et 23 au sud.
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1: 5h35, bon début de journée, on espère que le week-end a été agréable. Je vais vous donner une bonne raison d'apprécier ce lundi. Pourquoi? Parce que c'est une semaine très courte qui s'annonce avec vrai. Le pont de l'Ascension à partir de jeudi. Voilà une info réjouissante, tout comme la musique de Florent Pagny. Bienvenue chez moi.

0: compagnie, bienvenue chez moi et bienvenue sur votre radio ici, 5h39.
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0: On est là chaque matin pour vous réveiller et vous éviter les pièges et arnaques, c'est votre rendez-vous, c'est pas vrai?
3: Et ce matin, on s'intéresse aux appels téléphoniques silencieux. Une inquiétude grandit. Sont-ils faits pour cloner notre voix lorsque l'on décroche? On prend le temps de décrypter avec Aude Razo dans 5 minutes.
0: Non, pour la musique du réveil, c'est avec Murrayhead. Un petit voyage comme ça, ça vous tente?
3: Oui, à Bangkok.
0: Ah, formidable. One Night in Bangkok, on l'écoute avant 6h, mais avant on accueille Sabine pour un tout autre voyage direction le Pas-de-Calais à Bruay-la-Buissière. Bonjour Sabine.
4: Oui, bonjour.
0: Soyez la bienvenue.
4: Oui, merci.
0: Comment ça va ce matin Sabine?
4: Oh, ça va, ça va.
0: Oui, avec la météo, comme ça on fait aller.
4: Oh oui, mais quand on allume la radio et qu'on entend votre voix, c'est terminé la journée.
0: Oh, bah ça c'est adorable. Sabine.
3: Vous êtes notre soleil, Johan.
0: Franchement, non, mais ça nous fait chaud au cœur, Sabine. Merci pour ce petit mot fort agréable. Nous aussi, bah vous aussi, vous êtes notre soleil. Franchement, c'est vrai que le matin, on se réveille aussi en pensant en particulier à vous, Sabine. Ce matin, on est là, on se dit,
3: Sabine.
0: Mais oui. Et ben voilà, elle est avec nous. Quel est le programme pour votre lundi, Sabine?
4: Écoutez, une petite. Enfin, là, il pleut un peu dans le Pas-de-Calais, là. Hein, donc, on verra bien. Si on peut faire une petite marche, ça serait bien.
3: Petite balade.
0: Ben ouais, ça, c'est vrai que c'est toujours bon à prendre. Sabine, nous.

0: 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Comme ça, le soleil vous accompagnera partout grâce à ce cadeau, Sabine.
1: Merci beaucoup.
0: On vous souhaite une bonne journée et merci de votre fidélité. Et à très bientôt, on vous embrasse. Oui ?
1: S'il vous plaît.
0: Oui, allez-y.
1: Oui, je voudrais faire un petit coucou à une membre de mon association, Madame Liliane Duquesne, qui habite à Vendin-les-Bithunes. Voilà, c'est une grande personne.
0: Eh ben, le message est passé.
2: On l'embrasse.
0: Et quel est le nom de votre association, Sabine ?
1: L'association La Maison des Aveugles de Bruy-la-Bissière.
0: Eh ben voilà, le message est passé. Sabine, on vous embrasse bien fort. À bientôt, belle journée.
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0: C'est pas vrai, le rendez-vous anti-arnaque au Drazo. On s'intéresse à des appels téléphoniques étranges quand on décroche et que personne ne parle au bout du fil.
5: Oui, ça nous est tous arrivé. Le téléphone sonne. Allô ? Allô, allô ? Grand silence, allô, toujours rien, ça raccroche. Bon, deux solutions, soit ça capte mal, ça peut arriver, soit le coup de fil est malhonnête. Objectif numéro 1, l'escroc veut savoir si votre numéro est actif, que la ligne est bien attribuée et que donc il peut tenter de vous escroquer via ce numéro. C'est exactement la même chose que les textos bizarres qu'on reçoit parfois. Coucou, t'es où ? Comment tu vas ? Vous ne connaissez pas le numéro, vous ne répondez pas.
0: Mais autres, certains disent que ces appels silencieux servent aussi à cloner notre voix. C'est assez fou, est-ce que c'est vrai ?
5: Alors là-dessus, je nuance un peu, je l'ai effectivement beaucoup vu passer ces derniers jours, qu'un simple « allô » permet à l'escroc de prendre un échantillon de votre voix pour la cloner et pour ensuite se faire passer pour vous, pour piéger vos proches par exemple. Bon, restons calmes, les spécialistes de l'intelligence artificielle sont formels, le mot « allô » il est quand même un peu court, et même si vous répétez trois fois « allô, allô, allô », c'est pas avec ce tout petit bout qu'un malfaiteur va arriver à recréer votre voix de manière crédible et à vous faire dire des phrases entière avec son logiciel de clonage. Il faudra vraiment que vous vous mettiez à parler plusieurs dizaines de secondes. Petit conseil quand même pour repérer une voix clonée, parce que oui, l'arnaque existe. Généralement, c'est une fausse maman ou autre qui vous appelle pour vous dire qu'elle a besoin d'argent. Parlez-en à vos parents, vos enfants. Convenez entre vous d'un mot-clé du style ananas, pamplemousse, un mot que vous ou votre proche pourra prononcer dans la conversation pour être sûr que l'appel est authentique.
0: Merci beaucoup, Aude Razo. C'est pas vrai, la chronique est à retrouver sur ici.fr. 5h44, voici Kenji Girac et Vianney avec Le Feu sur votre radio ici. 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

0: Girac et Vianney, le feu. Le magazine Society vient de sortir une enquête approfondie sur l'affaire Epstein et vous allez comprendre que la ville de Paris comme pied-à-terre du crime n'a pas été choisie au hasard par Jeffrey Epstein. Enquête qui fait froid dans le dos et qu'on vous dévoile dans moins de 2 minutes. Vous ne bougez pas. Chaque matin sur votre radio ici, on parle de ce qui fait votre quotidien, l'actualité qui marque votre journée. C'est avec l'équipe d'ici matin. Bonjour.
1: Et oui, les pieds un peu dans l'eau hein, ce matin pour le coup. On patouche. Bonjour Brian Nicolas.
2: Bonjour Valentine. J'ai pris des chaussures imperméables pour être sûr de pas me mouiller.
1: Ah oui, ils ont mis un petit manteau, c'est trop mignon.
2: Mais oui, voilà, c'est
1: un imperméable. Enfin, c'est vrai qu'il pleut.
2: Un petit cas, oui, finalement.
1: Il n'a pas arrêté de pleuvoir cette nuit. On devrait quand même avoir une accalmie dans la journée. On va y revenir côté météo. Il fait pas bien froid. Vous laissez vos messages météo sur notre page Facebook ici Picardie ou encore sur WhatsApp au 03 22 92 58 58. Brian, dans l'actualité, vous allez nous parler surtout d'aménagement. Aujourd'hui.
2: Oui, d'abord à la gare d'Abbeville, la municipalité a acté la semaine dernière plusieurs mesures pour empêcher l'installation de migrants. Ils passent de plus en plus régulièrement par Abbeville avant d'essayer de traverser la Manche. On détaillera ces travaux et surtout on en parlera avec le maire de la commune, Angelo Tononi, sera notre invité ce matin. Des aménagements aussi, il y en a à Amiens, au parc de la Hautois. Une enquête publique vient de commencer aujourd'hui au sujet de l'espace vert aminois. Le but est de laisser le choix aux habitants sur justement ces aménagements et peut-être modifier un peu le projet initial.
1: Mais très bien, du sport aussi au programme avec des places pour les finales du championnat de France de gym. C'est ce week-end au Coliseum d'Amiens. On vous invitera donc, c'est un beau spectacle sportif pour le coup, et puis on vous emmènera aussi en famille à Denlis Park, le parc d'attractions qui est situé dans le Pas-de-Calais à Dunbrook. 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
0: 5h49, la une de la presse.
4: Epstein, ce que vous n'avez jamais lu, c'est l'enquête du magazine Society qui fait grand bruit.
0: Ouais, et on en parle avec le journaliste Anthony Mansuy. Bonjour Anthony.
5: Bonjour.
0: Epstein, condamné pour crime sexuel en 2010, pourtant au lieu de se faire discret, il reprend sa vie là où il l'avait laissé, entouré de mannequins sollicités aussi par les plus grands de ce monde. Comment expliquer qu'il n'ait pas ressenti de peur d'être à nouveau arrêté?
5: Alors, de là à dire qu'il n'ait pas ressenti de peur, on n'a pas eu ce niveau d'accès, si vous voulez, à sa psyché. Mais ce qui est frappant, c'est qu'un peu comme la manière dont il a fait sa fortune, en réalité, il a calculé, pendant son incarcération, il a passé un bon moment de cette incarcération-là à essayer de repenser son système. Et quand je dis son système, c'est son système de prédation. Il a été arrêté pour fait de... En gros, il y avait une vingtaine de mineurs qui se plaignaient d'avoir été agressés sexuellement par lui dans des

0: contexte de ce qu'il appelait des massages à Palm Beach en Floride. Et aux États-Unis, quand vous êtes arrêté pour ce genre de choses-là et condamné pour ce genre de choses-là, vous êtes sur un fichier de délinquance sexuelle qui est extrêmement contraignant, qui vraiment nuit à votre réputation. Son incarcération en 2009-2010, il la passe en fait à repenser son système. Et il lui faut aussi un nouvel endroit pour qui pourrait lui servir un peu de hub, de centre pour ces activités-là. Et de plus en plus, ça devient Paris. Et pendant son incarcération, il élabore ce système-là. Et c'est un système qui existe déjà en réalité depuis les années 80, qui est en fait tout bêtement l'industrie du mannequinat. Et ce système-là, du coup, ça va être, si vous voulez, une manière de faire venir un maximum de jeunes femmes dans son appartement parisien en utilisant autant de leviers que possible dans l'industrie du mannequinat. Ce qu'il faisait déjà avant, mais qu'il a, disons, élevé à une sorte de manière industrielle à partir de 2010. Ouais. Et d'ailleurs, hein, il vient à Paris 3 jours après sa libération.
1: Ouais, mais c'est ça. Non, mais cette enquête, elle est glaçante aussi d'une certaine façon, parce que cet appartement parisien dont on parle à Avenue Foch, c'est clairement le centre névralgique de ce système. Et on comprend en fait que Paris n'a pas été choisi au hasard parce que c'est aussi la ville de la mode.
0: Exactement. En fait, depuis les années 80, l'industrie de la mode, l'industrie du mannequinat, il y a un peu deux systèmes parallèles. Il y a le système officiel, c'est-à-dire où il y a qui donne accès à des jeunes femmes à des défilés, à des couvertures de magazines, à des shootings. Et il y a un autre circuit auquel sont destinées ces jeunes femmes sans forcément le savoir quand elles y entrent. C'est un système de la nuit, des dîners entre patrons d'agence et leurs amis fortunés ou leurs connexions fortunées qui essaient par cela d'accéder, si vous voulez, à ces jeunes femmes. Et après, on ne sait pas, on n'a pas été... c'est un peu difficile d'avoir aujourd'hui parce que la plupart de ces hommes sont soit en fuite, soit morts. Mais on ne sait pas... quel était ce business exactement? Quels étaient les paiements? Comment ça fonctionnait et tout? Ça, on n'a pas réussi à aller jusque là. Mais, en tout cas, c'est un système qui existait déjà et on a réussi à replacer Epstein dans ses dîners, dans ses soirées à Paris à partir des années 80. Et du coup, oui, il a très très bien vu ce système-là, cet écosystème à Paris, qui en plus est devenu, il est passé à un niveau stratosphérique dans les années 90 avec l'effondrement du bloc soviétique qui a déclenché l'arrivée de tout un nouveau style de femmes qui étaient les femmes d'Europe de l'Est et qui étaient beaucoup plus vulnérables en plus que les occidentales qui trustaient un petit peu les podiums et les shootings à l'époque.
1: Anthony Mansion, en tout cas, merci de votre présence ce matin. C'est l'un des aspects que vous traitez, mais il y a de nombreux autres éclairages sur l'affaire Epstein que vous apportez. Et c'est à lire dans le dernier numéro du magazine Society qui est à la une des kiosques. C'est absolument passionnant. Et la suite d'ailleurs de ce grand récit sortira le 21 mai prochain. 5h53. Tiens, samedi, qu'est-ce qui se passe samedi, Cyril?
2: C'est l'Euro.
1: L'Eurovision. Mais oui, finale de l'Eurovision. Nouveau rendez-vous qu'on partage cette semaine. On vous invite dans les coulisses de l'Eurovision chaque matin avant 6h. On revient sur les moments forts. Et ce lundi, on s'arrête en 1977 avec quoi? Avec la dernière victoire.
2: Marie-Myriam.
1: Ben ouais, Marie-Myriam. Mais avant la musique, elle se partage de bon matin au son de Murray Head, One Night in Bangkok. Très bon réveil. Bon début de semaine avec nous. 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

0: Night in Bangkok, Murray sur votre radio ici, 5h56, 70 ans d'Eurovision, ces concours qui ont marqué la France et votre chronique inédite cette semaine à l'occasion de l'anniversaire de la compétition. La finale, c'est samedi à Vienne, en Autriche, et Flavien Groyer nous fait revivre ce matin l'édition 1977 avec la dernière victoire française.
1: C'est l'effervescence à Londres. Le public de l'Eurovision applaudit vivement. Une jeune femme très émue, robe orangée, salue le public. C'est Marie Myriam. Elle aura 20 ans le lendemain et vient tout juste de remporter le concours. Pour Marie Myriam, l'aventure Eurovision commence quelques semaines plus tôt. Cette inconnue du grand public gagne un concours national diffusé à la télévision. Quentin Mauduit, co-animateur du podcast 12 points et spécialiste de l'Eurovision.
2: Elle chantait en fait dans le restaurant de ses parents et c'est à cette occasion qu'elle a été repérée par Jean-Paul Carat qui lui a par la suite écrit L'oiseau et l'enfant pour l'Eurovision.
1: Direction le Royaume-Uni pour la jeune femme. Sur place, les répétitions sont catastrophiques et les galères s'enchaînent.
3: D'abord, la chanson dépassait de 8 secondes. Donc, il a fallu accélérer L'oiseau et l'enfant pour que ça fasse 3 minutes. Parce qu'on ne pouvait pas dépasser les 3 minutes.
2: Ça se passe non plus pas très bien en termes de robe. Jusqu'au dernier moment, en fait, il y avait des éléments de la robe qui manquaient.
1: Au bout de 1h20 de spectacle, c'est l'heure pour Marie Myriam. Elle est la dernière à passer et doit absolument oublier les difficultés. Elle s'avance au micro et débute sa chanson a cappella.
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2: C'est vraiment un temps de pause dans toute cette Eurovision très, très pop. Et de fait, c'est une chanson calme, mais qui est construite avec un rythme qui augmente. Un peu comme une sorte de boléro où il y a vraiment une montée en intensité qui est très plaisante.
1: Dans les résultats, Marie Myriam prend très vite le large et s'impose avec 139 points.
5: La France, 12 points.
1: Elle a séduit tout un continent.
2: C'est vraiment une icône et puis elle souhaite vraiment transmettre le bâton de la victoire. Elle ne veut plus être la seule qu'on appelle tous les mois de l'Eurovision.

0: souvenirs.
1: Ça n'a pas vieilli.
0: Marie-Myriam, c'est vrai. Histoire à lire et à réécouter sur ici.fr. Merci Flavien Groyer. Merci à vous de démarrer la semaine avec l'équipe d'ici matin qui nous rejoint en studio.
2: Mais oui, nous sommes là, effectivement, pour commencer la journée ensemble sur ici. Picardie, Brian Nicolas, je vais vous entendre dire youpi, c'est lundi.
3: Youpi, c'est lundi.
2: Oh, c'est merveilleux.
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2: Et ben du coup, bon lundi avec ici Picardie, c'est la première radio de la Somme, il est 6h. Brian Nicolas, des aménagements contre les migrants actés en gare d'Abbeville.
5: Oui, après l'arrivée il y a 10 jours d'un groupe de 130 personnes qui souhaitaient traverser la Manche depuis la côte Picarde. Une réunion a eu lieu la semaine dernière pour essayer de trouver des solutions. Elle a réuni la mairie, la SNCF, la police et la gendarmerie. Ils se sont tous mis autour de la table pour acter plusieurs mesures, Pierre-Antoine Lefort.
6: Oui, à commencer par la mise en place prochaine d'une clôture de 800 mètres de long et de plus de 2 mètres de haut. Il s'agit pour les autorités d'éviter l'installation de ces migrants dans la partie boisée à l'arrière des voies des trains, un espace inutilisé par la SNCF et qui peut servir de zone tampon, de zone d'attente pour les exilés avant d'être pris

0: en charge par les passeurs. La végétation entre ces voies de circulation et le bois d'une trentaine d'hectares doit également être débroussaillée pour éviter qu'elle ne serve d'abri. À cela, plusieurs autres aménagements sont prévus avec une extension de l'éclairage la nuit et l'augmentation du nombre de caméras de vidéosurveillance dans le secteur. Le personnel de la SNCF, que ce soit en gare ou dans les trains, est également invité à signaler la présence des migrants. Une nouvelle réunion est prévue dans une dizaine de jours pour réaliser un point d'étape.
1: On reviendra sur ces mesures dans la matinale avec Angelo Tonoli. Le maire d'Abbeville sera l'invité d'ici Picardie à 7h45. Vous pouvez donner votre avis sur le parc de la Haute-Oie. Le dossier de réaménagement est consultable à partir d'aujourd'hui. Amiénois, mais aussi habitants aux alentours, sont donc invités à donner leurs suggestions sur l'avenir du parc de la capitale Picarde. Vous pouvez le donner en ligne ou en mairie, mais certains ont déjà donné leurs propositions au micro de Théo Baucher.
2: Moi, je suis pour qu'on laisse la rue. On a fait assez de pétitions comme ça pour qu'on laisse la route.
3: Aux voitures, vous voulez dire?
2: Aux voitures, évidemment, parce que les gens, ils se servent de la rue. Tous les gens qui travaillent, tout ça, ils se servent de la rue.
4: Ce serait une bêtise pour la Miennois d'avoir une deux fois deux voies qui traverse un des parcs. C'est un contretemps.
3: Vous habitez au niveau du boulevard fermé?
4: C'est très bien que ce soit fermé. Et il faut que ça le reste.
5: Le boulevard sans les voitures, je pense que c'est mieux, enfin, coupé tel qu'il est, même si ça occasionne des gênes de circulation. Et quant aux aménagements du parc, oui, rendre le parc vivant, plus vivant qu'aujourd'hui, il est déjà vivant.
6: Il y a juste l'araignée et les balançoires, donc oui, un peu plus de jeux, ça serait sympa, ouais. Un petit peu plus de, peut-être aussi de jardins partagés.
7: Faire des parcours sportifs, installer des petites machines, en fait, pour que tout le monde puisse en profiter.
8: Et avoir des toilettes, parce que nous, les femmes surtout, on est embêté quand on a envie de faire pipi. Il y a des toilettes au fond là-bas, mais bon, après, quand on est en train de jouer à la pétanque, c'est vrai qu'on aimerait bien en avoir tout près.
1: Plusieurs permanences avec le commissaire enquêteur sont organisées à l'hôtel de ville d'Amiens. Les horaires sont à retrouver sur ici.fr. La réforme sur la fin de vie revient aujourd'hui au Sénat. La réflexion notamment autour de l'aide à mourir arrive progressivement à son terme. Les sénateurs débattront pendant 3 jours. Près de 700 amendements doivent être discutés. Un nombre très élevé qui fait craindre aux défenseurs du projet un temps trop réduit pour arriver au terme de l'examen d'ici mercredi.
9: Brian, près de 90 infractions pour des faits liés à l'alcool ou aux stupéfiants.
1: Oui, bilan de la fête de la bière de Péronne qui a eu lieu ce week-end. En 2 jours, elle a attiré plusieurs milliers de personnes qui n'ont pas tous respecté la loi. Les gendarmes ont verbalisé 37 personnes aux abords de l'événement pour conduite en état d'ivresse. C'est l'équivalent de ce qui s'est fait en un mois en temps normal dans ce secteur. 4 personnes ont aussi été placées en garde à vue, notamment pour des faits de violence contre les forces de l'ordre. Des violences, il y en avait aussi aux abords d'un match de foot ce week-end. Des jeunes joueurs picards de l'AFC Creil s'en sont violemment pris à un de leurs concurrents. C'était samedi à Auchy-les-Mines dans le Pas-de-Calais. La victime, un garçon de 9 ans, a dû être hospitalisé pour des examens. Il est apparu rétabli dans une vidéo publiée par son club qui compte saisir la Ligue des Hauts-de-France. Le club de l'Oise a présenté ses excuses ce dimanche mais dénonce aussi des propos haineux, injurieux et racistes qui ont déferlé sur les réseaux sociaux.
9: Ici Picardie, les 6h04, son rôle sera de gérer le parc éolien de Dieppe-le-Tréport.
1: Une base de maintenance vient d'être inaugurée chez nos voisins de Seine-Maritime dans le port de Dieppe. La mission des employés présents sera surtout de réparer les futures 62 éoliennes du parc. Elles arriveront d'ici 2026 à la fin de l'année et seront visibles depuis nos côtes picardes. Fabien Chamouton est le responsable opération et maintenance pour le parc éolien en mer Dieppe-le-Tréport.
10: On va avoir une 60aine de personnes qui vont travailler donc sur la base d'opération et maintenance de Dieppe-le-Tréport. Il y a 2 entreprises, donc les éoliennes en mer et Siemens Gamesa. On aura 30aine de personnes dans chacune des entités, avec donc du personnel qui va travailler sur terre pour effectuer la partie support et puis la partie analyse. Donc on va retrouver par exemple des ingénieurs, ingénieurs électriques, ingénieurs opération et maintenance. On a aussi des planificateurs qui vont être là pour organiser les différentes interventions que l'on aura à faire au sein du parc. Et après on a différents services. On a par exemple les services hygiène, sécurité, environnement, aussi qui va travailler ici. On a la partie management. C'est beaucoup, beaucoup en fait de personnes qui travaillent ensemble sur des différents corps de métiers pour pouvoir opérer au mieux le parc éolien en mer.
1: La première éolienne devrait être installée courant mai. Chacune d'entre elles mesurera 211 mètres de haut. On vous en parle dans moins d'une demi-heure. On vous amène justement dans cette base de maintenance dans l'info d'ici. Et puis Valentine, est-ce que vous aimez les fraises?
11: J'adore.
1: Tout le monde aime les fraises. Oui. J'imagine que du coup vous devez être heureuse en ce moment. La saison vient d'ouvrir dans dans la Somme pour le plus grand plaisir des gourmands. À Crémerie, au-dessus de Roye, l'exploitation des fraises du Santerre tourne donc à plein régime. 7 à 8 tonnes de fraises seront récoltées en quelques mois par Isabelle Dumont, l'exploitante. Mathilde Leroy est allée lui donner un petit coup de main.
11: Panier noué autour de la taille, geste précis et minutieux, Isabelle cueille ses fraises une à une.
12: Je pince ici.

0: Et je touche pas la fraise, comme ça. Faut pas faire de bruit. Faut surtout pas tirer dessus, sinon ça les casse. Voilà. Ça, c'est des magnum. Après, à côté, il y a de la jolie. Celle-là, elle a un arrière-goût de fraise des bois. Et celle-là va donner jusqu'au gelé.
1: Contrairement aux grandes surfaces où les fraises voyagent des jours avant d'être vendues, ici, elles sont cueillies à pleine maturité et vendues le jour même.
0: Tout est cueilli mûr. Dans le commerce, il est cueilli comme ça. C'est à moitié rouge. C'est un peu vert et à moitié rouge. Moi, une comme ça, on ne la cueille pas. Hein. Elle mûrira pas bonne. Elle n'est pas à maturité.
1: Cette année, la productrice espère une belle saison. Et pour maximiser ses chances, chaque jour, Isabelle vient vérifier l'arrosage de ses plants très gourmands en eau.
0: Je soulève des pieds il y a des moments pour savoir si c'est bien irrigué comme ça. Je fais serre par serre. Là, regardez, là, c'est un peu même trop mouillé.
1: Ce geste est d'autant plus important qu'avec le changement climatique, il faut constamment s'adapter.
0: Il ne faut pas qu'il fasse trop chaud. Et il ne faut pas qu'on ait non plus des tornades qui arrivent. Parce que ça fait peur aussi. Je vous dis, la météo fait peur maintenant. Il faut savoir quand arroser les fraises et quand ne pas les arroser. Ah, les fraises, c'est mes bébés. Hein. Ça, les fraises, c'est mon truc.
1: Une vigilance de chaque instant pour que les fraises tiennent leurs promesses.
2: Et si vous voulez croquer dans ces fraises du Santerre, il faut compter 12 euros le kilo. Que je vous ai fait envie, Valentine.
3: Oui, j'adore ça.
2: Je sais.
3: Après, bon. Faut qu'elle soit vraiment bonne. Hein.
2: Oui, puis il faut un petit peu de beau temps aussi. Pour
3: oui.
2: Mais ce qui n'est pas vraiment le cas aujourd'hui, si je comprends bien.
4: Non, mais alors, ça va quand même s'améliorer par l'ouest. Donc, on devrait quand même avoir des éclaircies à un temps qui va devenir beaucoup moins pluvieux. Ça reste un temps variable hein, pour aujourd'hui, lundi, avec des températures autour de 9-10 degrés. Ce matin, au réveil, il nous dit pas tout sur la page Facebook ici Picardie. Bon, cet après-midi du 13-14 degrés pour les températures max autour d'Amiens, Doulan, Albert, mais aussi Moreuil, sur Péronne, Saint-Quentin et Beauvais. Il fera 13 à Abbeville. On aura 12 degrés cet après-midi à Cailleux-sur-Mer.
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4: Et donc à part la pluie, ça va là sur la route, hein, c'est fluide pour le moment, pas de soucis, 03 22 92 58 58, on fait la route ensemble. S'il y a le moindre accident ou une route qui bloque par exemple, n'hésitez pas. En gare d'Amiens, ça va ce matin, les trains sont annoncés à l'heure, le prochain pour Paris est à 6h22.
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0: Jean-Jacques Goldman à presque 6h12. Merci d'écouter Ici Picardie.
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0: Ah, et ça y est, c'est les Saintes Glaces. On est lundi 11 mai. On va y revenir d'ailleurs dans quelques secondes avec Françoise Desmarais. On fête les Estelles aujourd'hui en ce lundi. Bon anniversaire à Laetitia Castac à 49 ans et Renaud, 75 ans.
3: Putain, ce qu'il est blême. Bon HLM et l'amour du 8e.
0: Bon anniv, Renaud, et bonjour Françoise Desmarais.
4: Bonjour Valentine, bonjour à terre toutes, puis bonjour à terre tous.
0: Bon, Sky ou pas dans l'histoire du jour en Picardie?
4: Le 11 de mai, on fête Saint-Mamère. Chez Gardinier, les jardiniers picards, comme ailleurs d'ailleurs, sont aux aguets pour le premier jour des Saints de Glace. En effet, c'est le début des risques de gelée qui pourraient anéantir les pousses des plantes fragiles. Saint-Mamère, suivi de Saint-Pancras et de Saint-Servais, annonce le rafraîchissement des températures et une fois terminés ces saints de glace, le voile d'hivernage est encore conseillé car la lune rousse, elle qui aura lieu le 16 de mai, peut créer des gelées nocturnes avec une différence de 10 degrés entre le jour et puis la nuit. Le dicton d'ailleurs dit « gelée de la lune rousse, de la plante brûle la pousse ».
0: Et donc voilà, on n'est encore pas sorti de l'auberge. 6h13, attention à l'addiction au tramadol. On va tout vous expliquer d'ici une minute sur Ici Picardie.
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0: Et à 6h14, le docteur Kirzek, il nous rejoint et va nous donner de bons conseils, hein, comme tous les matins, et notamment sur les signes qui doivent nous inquiéter quand on prend des antidouleurs, et notamment du tramadol. Bonjour docteur.
8: Bonjour à tous, sans tomber dans l'excès ou la peur, car je vais tout de suite rassurer, la majorité des patients qui prennent ces traitements antidouleurs, ils les prennent correctement, il n'y a pas de dépendance, mais il y a effectivement des signaux à connaître, surtout des solutions aussi. Alors il y a plusieurs signaux qui, isolément, ne sont pas graves, mais combinés doivent faire réfléchir quand on prend du tramadol ou de la codéine, ce sont ces fameux paliers 2 des antidouleurs, c'est au-delà du paracétamol, c'est quand on a une vraie douleur résistante. Alors le premier de ces signes, c'est l'augmentation progressive des doses. La personne a besoin de 2 comprimés au lieu d'un pour ressentir le même effet, c'est ce qu'on appelle la tolérance. Deuxième signe, la préoccupation excessive. La personne va penser très souvent à son médicament, va même organiser sa journée en fonction des prises, va regarder l'heure avec anxiété, ça c'est un signe peut-être de dépendance, voire d'addiction. Et troisième signe, quand on consulte plusieurs médecins, quand on fait le tour des pharmacies pour obtenir des boîtes supplémentaires sans le dire, là, attention, attention. Et puis un signe très concret, l'apparition de symptômes de manque aussi entre deux prises. Vous avez loupé une prise, vous avez de l'agitation, des sueurs, de l'insomnie. C'est pas une faiblesse morale, mais c'est vraiment un mécanisme biologique. Alors attention, c'est normal de ressentir une certaine dépendance physique après plusieurs semaines de traitement. L'addiction, elle, c'est l'étape d'après, c'est la perte de contrôle. En fait, la personne continue à prendre le traitement alors qu'elle n'en a plus besoin.

0: radicalement. Elle va sacrifier ses activités sociales ou professionnelles et elle ressent vraiment un besoin irrépressible.
1: Bon, bah alors qu'est-ce que vous conseillez à une personne qui se reconnaît dans ces signes ou à un proche inquiet ?
0: Plusieurs conseils très concrets. Le premier, ne pas arrêter brutalement, c'est vraiment le message, parce qu'un sevrage sec comme ça va être très difficile à vivre, avec des douleurs intenses, des insomnies, une angoisse. Donc il faut consulter son médecin, il faut un plan de réduction progressive, palier par palier de quelques jours, sinon vous allez avoir des symptômes de sevrage. Deuxième conseil, ne pas culpabiliser l'addiction aux opioïdes, ça touche toutes les catégories sociales, c'est une vraie maladie, donc on en parle. Et troisième conseil, si c'est pour un de vos proches, parlez sans juger, dites je m'inquiète pour toi, est-ce qu'on pourrait en parler avec ton médecin par exemple. Et puis il existe de vraies structures d'aide, notamment des consultations spéciales addiction. Et en prévention, on respecte toujours la dose prescrite et on ne dépasse pas la durée de traitement. Allez, d'ici là, portez-vous bien.
1: Merci docteur, faut que je m'éclaircisse la voix, Brian, ne soyez pas surpris. Je fais des vocalises.
2: C'est pas mal.
1: Je projette d'aller dans une chorale.
2: Ah ben, vous avez tous vos chances, je pense.
1: On va voir, Evelyne va peut-être me donner envie d'ici 3-4 minutes sur ici Picardie, juste après Super Tramp, The Logical Song. Il est 16h17.

0: participe au lien social et puis c'est agréable.
1: Dans une chorale, vous faites de la musique en vous ?
0: Oui, cœur d'artichaut, je fais un petit peu de plume. c'est une grande une chorale assez importante et puis avec une bonne ambiance et c'est important aussi parce que la retraite c'est important d'avoir de sortir de pouvoir échanger etc.
1: Et qu'est-ce que vous aimez dans le fait de chanter dans une chorale?
0: Ça permet de d'oublier tout le reste parce que nous chantons sans les paroles. Ça demande une concentration, forcément, une concentration pour suivre la chef. Et donc, du coup, oui, ça permet de s'évader, voilà.
1: Et à part la chorale, est-ce que vous faites de la musique à côté ?
0: La clarinette, mais c'est pareil, ça c'est un moment convivial et puis ça permet aussi de quand on fait de la musique, on est obligé de compter les mesures, etc. Donc on est très concentré et ça fait beaucoup de bien parce que on oublie ses soucis.
1: Ça rapproche la musique selon vous ?
0: Oui, oui, oui.
1: Et à part la musique, qu'est-ce qui occupe vos journées ?
0: Je fais de la marche aussi, j'aime beaucoup aller à la mer et marcher.
1: Vous aimez aller en baie de Somme ?
0: Je vais plutôt à Berck, mais j'aime beaucoup la baie de Somme.
1: Non, il faudrait s'en Picardie.
0: Si, j'aime beaucoup la baie de Somme, j'y suis allée beaucoup quand j'étais plus jeune.
1: Et maintenant c'est Berck, on est remonté un petit peu.
0: Oui, je suis remontée un petit peu, mais c'est vrai que j'aime nager, donc il faut attendre un petit peu là, mais si de juin à octobre, même fin mai, on peut nager.
2: Voilà, on va sur la lune, nous, avec Christophe Mahé. On verra que les Sagittaires, eux, ne s'en sortent pas mal du tout aujourd'hui, lundi. On verra tout ça dans quelques minutes avec les autres signes. Bon lundi avec Ici Picardie.

0: La Lune, Christophe Mahé à 6h26. D'ici 30 secondes, c'est l'horoscope qui arrive et vous avez rendez-vous avec l'actu en Picardie à 6h30.
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0: Et nous sommes lundi, aujourd'hui c'est le 11 mai. Vous êtes quel signe, Brian Nicolas ?
3: Moi je suis vierge.
0: Très bien, je regarde vite fait. Ah, ok, très bien. Bon, ben on va
3: pourquoi
0: demander.
3: Vous faites la tête ? C'est
0: non, parce que j'ai quelques avances sur l'horoscope.
3: Okay.
0: Je sais ce que Catherine Guy
3: c'est positif,
0: dire.
3: Ça va ?
0: C'est plutôt positif.
3: Ah, cool.
0: On voit tout de suite avec Catherine de la douceur en ce lundi.
4: Ah oui, du rêve aussi. Alors pour vous, Bélier, vous pourriez avoir un rendez-vous médical ou veiller sur plus fragile que vous. Taureau, vous bossez dur pour tous, mais il ne faut surtout pas vous oublier. Gémeaux, vous assumez une responsabilité, ce n'est pas forcément drôle, mais vous serez plus léger ensuite. Cancer, la lune joue en votre faveur et vous permet de vous dépayser où que vous soyez. Lion, il y a moins de rendez-vous avec les autres, mais le rendez-vous de ce jour sera avec vous-même. Vierge, il faut bouger, ne pas ressasser. De toute façon, vous allez croiser du monde. Balance, on pourrait se montrer agressif avec vous. Essayez de vous protéger. Scorpion, des nouvelles côté cœur, une discussion avec vos enfants ou un travail artistique réussi et tout va bien. Sagittaire, vous ne vous en sortez pas mal, surtout si vous cherchez à venir à bout d'une préoccupation liée à votre vie affective. Capricorne, profitez de ce jour. Vous pouvez en dire plus sur vous sans que cela ne vous nuise. Verseau, vous prenez des initiatives côté budget avec des résultats positifs pour bientôt. Poisson, la lune visite votre signe aujourd'hui et demain. À vous les émotions fortes. Et pour nous tous, on prend une décision libératrice.
0: Eh bien, très bien, merci Catherine. Et côté ciel, oui, c'est de la pluie ce matin, mais ça devrait quand même se calmer dans la journée. On verra même le soleil aujourd'hui.
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0: Bienvenue sur Ici Picardie en ce lundi 11 mai. 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Nous, dans quelques instants, Brian, Nicolas, dans l'info d'ici, on ira à la frontière avec la Seine-Maritime.
3: Oui, on parlera du projet éolien du Tréport de Dieppe. Il comprend 62 éoliennes prévues d'ici fin 2026 et le projet avance beaucoup car la base de maintenance qui est un peu chargée de réparer tout ça et de gérer un petit peu SEMA a été inaugurée il n'y a pas très longtemps.
0: Et puis c'est un peu un cauchemar la fin de saison pour l'Amiens IC, je rigole mais je rigole jaune, c'est vrai que c'était un peu horrible.
3: Je pense que c'est peu dire de dire que c'était mal passé. Ouais.
0: On y reviendra dans une dizaine de minutes dans Picardie Sport. Toute l'actu en français dans le monde c'est dans le 90 secondes avec Audrazo.
5: Un Français a-t-il contracté l'antivirus? On saura aujourd'hui si ce passager du navire MV Ondus est positif ou non. Les symptômes ont débuté alors qu'il était dans l'avion qui le ramenait en France. 5 personnes vont rester à l'isolement strict pendant une quarantaine de jours. Dans un Sénat dominé par la droite et fortement divisé sur le sujet, 2 textes sur la fin de vie arrivent aujourd'hui pour un examen en deuxième lecture. Une proposition de loi sur les soins palliatifs, l'autre sur l'aide à mourir. L'adoption de ce texte est très incertaine et il y a quelques 700 amendements à examiner. 16 familles dont les enfants se sont suicidés ou ont sombré dans la dépression et l'anorexie déposent une plainte collective contre TikTok ce matin auprès du parquet de Paris. Ils accusent le réseau social d'abus de faiblesse. Quel avenir pour l'enseigne de décoration Bouchara? Les salariés fixés aujourd'hui, le tribunal de commerce de Paris doit rendre sa décision sur les offres de reprise partielle. Une société hongkongaise est bien placée, mais elle ne souhaite reprendre qu'un tiers des employés et la moitié des magasins. Dans le contexte de la guerre en Iran, industriels de l'agroalimentaire et distributeurs se retrouvent cet après-midi pour une réunion.

0: faut-il reprendre les négociations sur les prix dans un contexte de flambée des coûts, des carburants, des emballages plastiques et des engrais. En foot, sauf rebondissement, le PSG quasiment assuré d'être sacré champion de France. Avant dernière journée de Ligue 1 hier, Paris bat Brest 1-0. Marseille peut toujours croire à la qualification en Coupe d'Europe après s'être imposé 1-0 sur le Havre.
1: Ici Picard, il est 6h31. Dans l'info d'ici, Brian Nicolas, vous nous emmenez à la frontière avec la Seine-Maritime.
2: Oui, où le parc éolien Dieppe-le-Tréport avance à grands pas. Il comprend 62 éoliennes prévues d'ici fin 2026 à une quinzaine de kilomètres du continent et visible depuis nos côtes. Et pour les faire fonctionner correctement, il faut aussi une base de maintenance qui vient tout juste d'être inaugurée. À terme, une soixantaine de personnes y travailleront pour notamment réparer, si besoin, les futurs mâts. Simon Monori, vous avez pu visiter ce bâtiment de 2000 mètres carrés.
3: Il est difficile d'accéder à ce site sécurisé. Plusieurs contrôles avant de parvenir jusqu'à l'entrée. Il faut dire que c'est dans cet immense bâtiment de couleur beige que seront stockées toutes les pièces qui serviront à la maintenance et à l'exploitation du parc.
4: Des pièces pour les éoliennes, mais aussi des pièces électriques, des composants électriques qui peuvent servir pour la sous-station.
3: Fabien Chamouton est le responsable opération et maintenance pour le parc éolien en mer Dieppe-le-Tréport.
4: Par exemple, pour une éolienne, on peut retrouver des moteurs, on peut retrouver de la graisse, on peut retrouver tous des produits d'entretien, des chiffons, des éléments électroniques. Voilà, il y a énormément de choses qu'on va avoir.
3: Ici, des open space composés d'outils dernière génération, avec déjà 18 personnes qui travaillent pour préparer l'arrivée des premiers électrons dans le réseau électrique. Et au troisième et dernier étage, une porte s'ouvre sur la salle de contrôle.
4: Cette pièce est vraiment impressionnante. C'est une pièce de 100 mètres carrés, un mur d'écran qui nous permet de superviser le parc éolien en mer de Dieppe-le-Tréport et le parc éolien en mer de Lisieux-Noirmoutier.
3: Ici, des employés travailleront 24 heures sur 24 toute l'année pour
4: effectuer la supervision des parcs. Donc on va avoir des personnes qui vont analyser les données météo, l'activité maritime, et puis aussi de faire des analyses avec les données qu'on va recevoir des éoliennes ou de la sous-station électrique, afin de savoir si on a besoin, par exemple, d'effectuer un dépannage ou de remplacer une pièce.
3: Depuis cette salle, ils pourront rentrer en contact avec chaque éolienne. 27 000 capteurs sont installés sur les deux parcs.
4: Depuis ce centre de supervision, on a la possibilité d'avoir l'indication de chaque capteur. Donc, ça peut être des capteurs de température, des capteurs d'analyse vibratoire.
3: On voit donc en direct l'activité du parc. Julien Coulon est le représentant local de la société éolienne en mer Dieppe-le-Tréport.
5: Ici, on retrouve l'innovation qui termine l'installation de la 40e fondation de type Jacket, qui sont les fondations d'éoliennes. Et sur l'écran de gauche, on retrouve le navire Endurance, qui est le navire installateur du câble entre les éoliennes.
3: Cette infrastructure, c'est presque le point final pour Frédéric Floss, le directeur du projet.
6: La partie visible de l'iceberg est là, notre base qui a été construite en un temps record, à la pointe de la technologie, une base formidable, où il fera bien travailler, bien vivre, fantastique.
3: Prochaine étape désormais, l'arrivée de la première éolienne que les habitants pourront observer à la mi-mai.
2: Et chacune d'entre elles mesurera 211 mètres de haut.
1: Dans le journal à 7h, Brian, on reviendra sur les aménagements du parc de la Haute-Oie.
2: Ils sont prévus normalement pour 2028 et vous pouvez déjà consulter depuis aujourd'hui un dossier qui comprend une présentation du projet mais aussi son impact sur l'environnement. Et vous pouvez surtout donner votre avis sur les aspects qui vous semblent indispensables et qui seront peut-être modifiés dans le projet final. On fait le point dans moins d'une demi-heure. On ira aussi à l'hippodrome d'Abbeville où la piste est en très mauvais état à cause de sangliers qui ont totalement retourner la terre. On sera avec l'un des gérants dans le journal de 7h. Bah avant, vous faites un petit tour de la météo, Valentine. Ou je vois que vous faites de la moue.
1: Bah, parce que c'est pluvieux hein, pour le moment. Hein. Il a plu toute la nuit en Picardie. On devrait avoir une amélioration qui va arriver par l'ouest de la Somme, petit à petit. Le soleil va prendre place tout de même. Un temps quand même plutôt partagé aujourd'hui avec éclaircies, nuages et pluie. Température de 8 degrés 6 ce matin à Roye, nous dit Marie-Pierre sur notre WhatsApp au 03 22 80. 12 58 58 cet après-midi jusqu'à 14 degrés sur Amiens, Doulan, Albert et Fouilloy, même chose sur Abbeville et Conty, il fera 14-15 sur Beauvais, sur Péronne ou encore sur Saint-Quentin, 14 au Crotoy cet après-midi.
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1: Et sur la route, bon, c'est fluide à cette heure-ci, il n'y a pas pour l'instant de difficultés. En gare d'Amiens, ça roule bien. Pour les prochains trains, pas de problème, pas de retard. Il y a bien un train pour Paris à 6h38 en gare d'Amiens. Et pour les prix du carburant ce matin, le moins cher aux alentours d'Amiens, c'est au relais de Durie, hein, route d'Amiens d'ailleurs, 2,09€ pour le gasoil ce matin, c'est vraiment le moins cher aux alentours. Et pour voir le prix à la pompe près de chez vous, rendez-vous sur ici.fr.
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1: Il y a plein de chansons pour bien sortir de la nuit sur Ici Picardie. Sweet Dreams avec Eurythmics sur votre radio locale. Il est 6h36.

0: Eurythmics, Sweet Dreams, il est presque 7h20.
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0: Et nous entrons dans une semaine d'Eurovision, hein, puisque ça commence demain, et puis la grande finale ce sera samedi 16 mai. Il y a 35 chansons en compétition cette année, et si vous voulez les découvrir, eh bien elles sont toutes, absolument toutes, sur ici.fr, dossier spécial. Vous pouvez même voir les clips qui les accompagnent. Dans Picardie Sport, Brian, Nicolas, on parle football avec la fin de saison cauchemardesque de l'Amiens SC.
3: Oui, le mot est tendre encore. Elle a pris fin ce week-end en Ligue 2. Déjà condamnée à la relégation, les Amiénois ont bouclé le championnat par une nouvelle déroute contre Saint-Etienne, 5-0. Il va falloir maintenant tout reconstruire en prévision de la Ligue 3, car beaucoup de joueurs vont quitter le club, Mathieu Durul.
4: Oui, il y a d'abord les très nombreux joueurs prêtés qui vont repartir dans leur club. Léoté, Amash, Ntamak, Sané, Coré, Alvero, Ndoukidi ou encore Mlakar. Et puis il y a ceux en fin de contrat comme Keibou, Monkondu ou Lobry. Victor Lobry, 30 ans, qui après sa grave blessure au genou et 6 mois d'absence, a fait son retour en deuxième mi-temps samedi à Saint-Etienne. Vu son état d'esprit et son volume de jeu, l'ASC aimerait le convaincre de rester, mais entre la relégation en Ligue 3 et l'intérêt de certains clubs de Ligue 2, ce ne sera vraiment pas simple. Victor Lobry,

0: promet quand même d'y réfléchir.
1: J'ai entendu le club, après, ouais, il y a des questions à se poser de mon côté, mais moi j'étais vraiment focus sur mon retour. Le plus gros effet maintenant, je suis redevenu un joueur de foot. Voilà, moi j'ai juste envie de profiter quand même de ça, parce que c'est le travail que ça m'a demandé, de prendre quelques jours de réflexion et puis de me lancer à l'assaut d'un nouveau challenge, qu'il soit ici ou ailleurs.
0: Le club aimerait reconstruire autour de Victor Lebry, un petit peu comme le grand frère. C'est un rôle qui pourrait vous plaire?
1: Ouais, c'est un rôle qui peut exister. Après, on va pas se cacher, ça m'a demandé aussi beaucoup d'énergie cette année. En début de saison, il y a eu des matchs où j'ai fait un peu plus que le rôle que je devais avoir. Et je sais aussi ce que ça m'a coûté. Donc voilà, il y a des moments où il faut penser collectif, il y a des moments où il faut penser à soi. Et voilà, il faut que je fasse la part des choses, que je pèse le pour et le contre et que je vois où je veux aller.
0: La tendance pour Victor Lebry est donc quand même un départ. A l'inverse, Thomas Monconduit a fait volte-face. À 35 ans, le capitaine amiénois, héros de la montée en Ligue 1, ne souhaite finalement plus mettre un terme à sa carrière. Il fait un appel du pied aux dirigeants pour prolonger le plaisir une année supplémentaire malgré une cheville douloureuse. Au milieu de tout cela, il y a aussi les joueurs encore sous contrat. Bernard Denny, Averland, Bakayoko, Candil, Chaban ou Lutin. Certains souhaitent partir pour éviter la Ligue 3. Certains autres ne seront pas retenus en cas d'offre financière alléchante. Bref, c'est un énorme chantier de reconstruction qui attend l'ASC et son nouveau recruteur Lucas Clément, avec des moyens financiers un peu plus encore revus à la baisse.
2: Alors quel avenir pour l'Amiens SC en Ligue 3? 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
3: Et puis les chiens peuvent-ils être racistes? Oui, elle est bizarre cette question. Ouais, à 6h42, on se pose d'étranges questions. Alors, spoiler alerte, non, mais on vous explique tout. Avec le vétérinaire Pierre Fabin dans 30 secondes.
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3: À 6h presque 44, nous saluons le vétérinaire Pierre Fabin. Bonjour Pierre.
8: Bonjour Valentine.
3: Bon, c'est une situation que beaucoup de maîtres ont vécue avec une immense gêne. Votre chien, d'habitude si gentil, se met soudainement à aboyer sur une personne qui porte un chapeau, une personne en fauteuil roulant ou encore une personne ayant une couleur de peau différente de la vôtre. On se sent parfois très mal à l'aise au point de se demander, mon chien peut-il être raciste? Eh bien docteur, vous levez le tabou sur ce comportement déroutant.
8: Alors vous pouvez totalement vous rassurer, le racisme est un concept purement humain, fondé sur des préjugés. Votre chien, lui, ne juge absolument personne. Ce que vous observez s'appelle en réalité de la néophobie, c'est-à-dire la peur de l'inconnu. Tout se joue quand il était bébé en fait. Entre ses 3 et ses 12 semaines, c'est la période de socialisation où un chiot enregistre ce qui est, entre guillemets, normal dans son environnement quotidien. S'il a grandi dans un foyer sans barbe, sans chapeau ou avec une seule couleur de peau, tout ce qui sort de ce schéma habituel devient potentiellement menaçant pour lui. Chez le chien, l'inconnu déclenche un réflexe de survie immédiat, le stress et l'aboiement pour faire fuir la nouveauté.
3: Oui, donc c'est donc un simple manque de repères visuels lié à son enfance. Mais pourquoi un simple grand chapeau, par exemple, de grosses lunettes ou même une barbe très fournie le font autant paniquer?
8: Parce que le chien est un expert de la communication non-verbale qui passe son temps à lire nos micro-expressions faciales. Pour un chien, un humain avec un grand manteau, une canne ou un grand chapeau n'a tout simplement plus la même silhouette. De la même manière, les grosses lunettes de soleil, une très longue barbe ou une couleur de peau à laquelle il n'est pas habitué vont modifier les contrastes de son point de vue. Il n'arrive tout simplement plus à lire correctement le visage, le regard et les intentions de la personne en face de lui. Comme il ne comprend pas ce qu'il a devant lui, il panique.
3: Bon bah c'est assez fascinant hein, quand même. Mais alors, comment on explique le grand classique du chien qui déteste spécifiquement le facteur?
8: Ah, le facteur, c'est une situation très différente. C'est du conditionnement. Le facteur approche, le chien aboie pour protéger son territoire. Et que fait le facteur? Il dépose son courrier et s'en va. Dans la tête de votre chien, la logique est imparable. Il est le gardien parfait. Il a fait fuir le facteur et il recommencera donc avec fierté le lendemain. Dans tous les cas, la règle d'or est la même. Ne grondez jamais votre chien. Crier sur lui va juste confirmer son angoisse et lui prouver qu'il y a bien danger.
3: Merci docteur. 6h46, ah bah tiens, c'est son anniversaire ce lundi. Renaud qui marche à l'ombre, et juste après on vous invite au final du championnat de France de gym à Amiens au Coliséeum.
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0: bon anniversaire à Renaud. Il est 16h49. Ce sont vos trois plus, vos infos pratiques, locales, utiles et sympas. Et dans une petite minute, on va vous offrir vos places pour les finales du championnat de France de gym. C'est quand même un événement très très important et c'est un très beau spectacle. C'est
1: impressionnant à voir.
0: Ça se passe ce week-end effectivement au Coliseum d'Amiens. Mais tout d'abord, en Picardie, près de 2 millions de foyers se chauffent au bois, mais c'est vrai que les prix font un peu le yo-yo. Alors pour briser un peu cette spirale, les 9 antennes locales de Que Choisir lancent une opération qui va sur cette idée rassembler massivement pour négocier des tarifs vraiment attractifs sur les granulés de bois. En fait, en vous inscrivant, vous profitez de pellets haute performance certifiés 100% résineux avec une livraison assurée par des professionnels du territoire. Et ça, c'est chouette. C'est simple, c'est gratuit et surtout sans aucun engagement de votre part. Vous pouvez aller faire un tour sur le site choisir-sonpelet.fr et il y a un petit formulaire très simple à remplir. Le samedi 23 mai, la ville d'Amiens va organiser sa grande journée citoyenne. Alors, faut pas forcément être un pro du bricolage ou de jardinage pour participer. Seule votre bonne humeur compte. Peinture à l'école Saint-Roch, fleurissement à la cathédrale ou encore même nettoyage au parc de la Haute-Oie. Au total, il y a 33 chantiers participatifs qui vous attendent partout en ville. Je trouve ça assez sympa, l'occasion idéale de s'impliquer en famille pour améliorer notre cadre de vie. La municipalité fournit le matériel en plus et vous invite même à partager un grand repas convivial à midi au cloître de Wailly. Vous avez jusqu'au lundi 21 mai, donc lundi prochain pour choisir votre mission sur le site amiens.fr ou par téléphone, on a le numéro, il suffit de nous passer un coup de fil. Et puis les championnats, les finales du championnat de France de gym, c'est ce week-end au Coliseum d'Amiens. On vous invite pour y participer soit vendredi 15 ou soit samedi 16 mai en tant que spectateur, avec les meilleures équipes de toute la France qui vont s'affronter sur la patinoire recouverte du Coliseum d'Amiens. Vous voulez vos places, vous voulez assister à ce bel événement sportif, 03 22 92 58 58. Vous appelez le standard ici Picardie pour repartir avec vos deux entrées. Et on vous en parlera d'ailleurs dans le détail de ces championnats de France de gym à 8h45 sur ici Picardie.

0: Ça fait du bien, Axel Red sur ICI Picardie à 6h56 pour accueillir Sébastien ce lundi matin à Orémo. Bonjour Sébastien.
1: Oui, bonjour Valentine.
0: Comment ça va en ce lundi matin?
1: Bon, ça va bien, à part un peu d'eau, mais c'est du bon temps pour le jardin, on va dire.
0: C'est vrai que les sols en ont besoin, on se plaint, mais ça fait pas de mal, Sébastien, parce qu'il y a un peu de sécheresse de surface, hein, je crois, si je me dis pas de bêtises. Sébastien, vous faites quoi? Là, vous partez au boulot?
1: Oui, je suis agriculteur, je suis en route à donner à manger à mes bêtes.
0: Très bien, vous avez quoi? Des vaches, peut-être?
1: Des genisses blondes d'Aquitaine.
0: Très bien. Bon, vous leur ferez une petite caresse de notre part sur le bout du nez, Sébastien. Je sais pas combien vous en avez.
1: À peu près 70.
0: Ah bon, très bien. Bon, ouais. Faites-en une petite dizaine pour nous. C'est même une, ça sera déjà.
2: Ouais. On va pas vous retarder trop non plus.
0: Bon, Sébastien, vous aimez le sport, vous aimez le spectacle aussi, parce que ça va souvent ensemble, hein, le sport et le spectacle. On vous invite ce matin au final du championnat de France de gym. C'est ce week-end au Coliseum d'Amiens avec les meilleures équipes de toute la France. Ça va vraiment être un beau show, Sébastien.
1: Oui, ma fille va être contente.
0: Vous emmenez votre fille?
1: Oui.
0: Ah ben ça c'est bien, père et fille, à la patinoire du Coliseum, qui est totalement recouverte, évidemment, pour l'occasion. Comment s'appelle votre fille, Sébastien?
1: Héloïse.
0: Elle a quel âge?
1: 17 ans.
0: 17. Ah oui, c'est une grande fille, effectivement. Bon, ben, vous lui ferez aussi un bisou de notre part, Sébastien. Je vous souhaite une bonne journée, bon courage, travaillez bien. Et puis j'ai une toute dernière question. Quelle est la première radio de la Somme?
1: Ici Picardie.
0: Vous êtes parfait, Sébastien. Bye bye.
1: Merci, au revoir.
0: Il y a notre show Picard qui arrive, on va leur demander à quoi sert le pétrole. Tiens. Et puis il y a l'actu en Picardie qui arrive aussi à 7h.
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0: À quoi sert le pétrole? Eh bien, ce matin, nous avons posé la question aux enfants, à notre show Picard sur Ici Picardie au micro d'Annick Bonhomme.
10: Le pétrole, il sert à faire du gasoil, faire du gaz, faire un peu de tout, quoi. Comme par exemple pour les voitures, pour réchauffer.
11: On peut faire du chewing-gum, de la gomme, tout ça.
0: Et ça vient d'où?
11: En fait, quand on creuse très profond, alors on peut pas le faire à la main, faut des choses très très dures, tracteur, tout ça. Et quand on creuse, et ben en fait on trouve du pétrole, du noyau de la terre aussi.
0: Dans quel pays on trouve du pétrole?
12: À Dubaï, on peut en trouver du pétrole.
13: En Arabie Saoudite, on peut en trouver, il y en a très beaucoup.
14: En Iran, sauf que là-bas il y a la guerre et du coup on n'a plus de gasoil.
0: Et il coûte cher.
14: Ouais.
13: Maintenant il coûte plus de 2 euros, donc
14: c'est cher.
13: C'est abusé parce que
11: la dernière fois le gasoil il coûtait 2,50 €.
0: Est-ce que vos parents ils conduisent moins du coup? Est-ce qu'ils utilisent moins la voiture?
13: Moi ils utilisent moins la voiture parce que en fait c'est trop cher. Et ce matin ils en ont parlé à la télé que c'était trop cher, que il y a des gens que en fait quand ils allaient au travail ils perdaient plus de 2 000 euros. Tout ça à cause du pétrole.
14: C'est dommage que Trump il a lancé la guerre en Iran.
0: Et d'ailleurs, pour avoir le prix du gasoil près de chez vous, rendez-vous sur ici.fr où que vous soyez en Picardie.
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0: Un bon lundi avec Ici Picardie, c'est la première radio de la Somme et il est 7h. Brian Nicolas, la saison commence mal pour l'hippodrome d'Abbeville.
2: Oui, elle aurait dû débuter cette semaine avec la première réunion de course hippique qui devait avoir lieu ce jeudi. L'événement a finalement été annulé à cause de gros problèmes. Des sangliers ont complètement retourné la terre de la piste, ce qui rend la pratique impraticable et dangereuse. Ce n'était pas encore jamais arrivé à ce point et Dominique Delannoy, président de la Société des courses, constate qu'il y a beaucoup de sangliers cette année dans le secteur.
15: C'est le côté tranquille, hein. Il n'y a jamais personne de la semaine ici, hein. Donc ils sont tranquillos. Là, il y a des roseaux partout, donc ils peuvent se cacher dedans. Ils ont la nourriture à proximité, la preuve, ils l'ont trouvé tout seul. Ils cherchent des vers, ils mangent pas d'herbe. Ou des

0: du tout pour tout ce qu'ils peuvent manger en dessous, quoi. Et puis du coup, je pense que c'est ça. Donc ils descendent des monts Cobert. En plus, comme c'est grillagé sur une grande partie, les lieux de descente sont plus restreints. Donc une fois qu'ils sont là, bah ils se trouvent bien. Et puis à côté, c'est pareil. C'est un petit peu sauvage tout le tour. Donc ils restent dans le coin. Et puis quand ils ont besoin de se servir, ils rentrent, ils se servent. Bah, il y en a toujours eu, le sanglier. Il y a aussi de la chasse de temps en temps, hein. Quand j'ai prévenu la fêtée, il y a eu un tir ou deux en début d'année aussi. Manifestement, ça n'a pas suffi, hein. Bon, il suffit d'avoir une legs des petits et puis après c'est fini. Ils reviennent et puis ils trouvent à manger facilement. Non, c'est ce qui nous a fichu dedans cette année, quoi.
1: Et cet incident cause évidemment quelques problèmes financiers à l'association. On l'entendra dans l'info d'ici dans moins d'une demi-heure. Des aménagements actés à la gare d'Abbeville, une extension de l'éclairage de nuit, plus de caméras, plus d'agents de sécurité et surtout l'installation d'une clôture de 800 mètres de long. Ces mesures ont été actées la semaine dernière par la municipalité. Le but est d'éviter l'installation de migrants dans la partie boisée à l'arrière des voies de train. Il y a 10 jours, 130 exilés sont arrivés à Abbeville avant de tenter de traverser la Manche.
2: Brian, le projet du parc de la Haute-Oie en débat à Amiens.
1: Oui, une présentation de celui-ci est disponible à partir d'aujourd'hui sur le site de la mairie. Elle est couplée à une étude d'impact sur l'environnement. L'idée est de présenter ce projet aux habitants pour qu'ils puissent donner leur avis et insister sur leurs priorités. Ce projet porté par l'ancienne municipalité est repris par la nouvelle. Celle-ci veut anticiper les critiques évidentes portées contre le projet Théo Baucher.
3: Oui, les avis ne manqueront pas d'aborder la fermeture de l'avenue Salvador Allende rendue aux piétons et aux cyclistes. Ça reste le point de crispation. Mais du côté de la ville d'Amiens, on prévient, cette enquête publique ne sera pas un avis pour ou contre cette fermeture. Elle devrait rester ce qu'elle est aujourd'hui. Les élus préfèrent élargir la focale et voir comment redistribuer le trafic en rendant par exemple gratuite la rocade sud-ouest. Mais cette requalification de la Haute-Oie amène aussi des interrogations que les habitants peuvent partager. Que faire du parking d'Uzo qui va être déplacé? Quel espace pour la foire Saint-Jean? Où installer les équipements sportifs, les aires de jeu? Quelle forme prendront les espaces végétalisés? Où est-ce qu'on retire du béton? Ou encore quelle place accorder aux zones d'eau? Le projet de l'ancienne équipe municipale a été amendé pour que la partie ouest du parc soit davantage considérée. L'enveloppe financière est donc passée à 15 millions d'euros contre 11 millions il y a encore quelques mois.
1: Plusieurs permanences avec le commissaire enquêteur sont organisées à l'hôtel de ville d'Amiens. On vous liste les dates et les horaires de ces réunions sur ici.fr. L'équivalent d'un mois d'infraction en seulement deux jours, c'est le bilan des gendarmes aux abords de la fête de la bière de Péronne. Elle a eu lieu ce week-end dans cette commune de l'Est du département. 86 infractions ont été constatées pour des faits liés à l'alcool ou aux stupéfiants. Parmi elles, 37 personnes ont été verbalisées pour conduite en état d'ivresse. 4 personnes ont aussi été placées en garde à vue, notamment pour des faits de violence contre les forces de l'ordre. Les salariés de Bouchara à Amiens bientôt fixés sur leur sort. L'entreprise de décoration et de textile est en redressement judiciaire. Le tribunal des activités économiques de Paris doit rendre sa décision aujourd'hui concernant les offres possibles de reprise. L'une d'elles propose de garder seulement un tiers des 542 salariés et surtout la moitié des magasins de l'enseigne en France.
2: Et ici Picardie, les 7h04, c'est parti pour plusieurs semaines intensives pour les exploitants de fraises.
1: Oui, la récolte vient tout juste de commencer. Dans la Somme, elle se terminera en juin. Une période décisive pour l'exploitation des fraises du Santerre. C'est à Crémery, près de Roye, à l'est du département. 7 à 8 tonnes de fraises y seront récoltées, notamment par Isabelle Dumont, qui a repris l'exploitation de son mari Pierre. C'est lui qui a eu l'idée de se lancer dans cette culture dans les années 70, alors que ce n'était pas très courant chez nous à l'époque.
4: Quand j'étais dans une petite école d'agriculture, tous les autres élèves donnaient des betteraves, des pommes de terre. Et puis moi, j'ai dit, je voulais faire des fraises. Ça me donnait envie parce que notre frère, il faisait des essais dans une grosse propriété autour de Paris. Et il mettait des fraisiers en place. J'étais le seul. On a commencé avec les commerçants de Roye, des petites choses. Et puis après, au fur et à mesure, j'ai commencé par une variété, j'ai vendu. Et puis vous savez bien que le commerce, au fur et à mesure, t'augmente la production. Ça s'est construit au fur et à mesure. Un tout petit carré, puis chaque année, on augmentait. Il y avait de la demande. Hein, mais aujourd'hui, on est passé à autre chose. Et puis, c'est 100 fois mieux. C'est quand même moins fatigant ce qu'on faisait en pleine. Tant que là, c'est à l'abri. C'est que des petits bébés à l'abri.
1: Dans le journal de 8h, on vous amène au cœur de cette exploitation. Des photos sont déjà disponibles sur notre site ici.fr.
2: Quel sera le monument préféré des Français dans les Hauts-de-France?
1: Oui, les deux lieux sont en compétition dans notre région. On vous a déjà parlé du premier, le jardin du peintre André Van Beck à Saint-Paul dans l'Oise. Voici son concurrent, la fameuse piscine Art et déco de Bruay-la-Bruyère. C'est dans le Pas-de-Calais, près de Béthune. Inaugurée en 1936, c'est tout sauf une simple piscine, explique Caroline Lamandin. Elle est chargée de programmation à l'Office de tourisme Destination Béthune.
5: Au niveau de l'architecture de cette piscine, on va vraiment avoir un thème très fort, c'est le thème du bord de mer. On va même appeler l'architecture le style paquebot. On a vraiment l'impression, quand on est sur le solarium, d'être sur le pont d'un navire, avec la cheminée qui sert de local technique pour la chaudière, qui nous rappelle la cheminée du bateau. Les petites cabines aussi, voilà, qui nous rappellent tout ça. Les hublots, donc on a vraiment cette architecture paquebot qui va s'inspirer aussi des grands transatlantiques. En fait, c'est la période du Normandie, notamment des premières grandes traversées. Et on a aussi cette impression de se retrouver en bord de mer par les couleurs qui sont choisies. Donc on a la couleur sable pour la peinture, les balustrades bleu marine. Donc on a vraiment l'impression d'être ailleurs, en fait, quand on est ici.
1: Vous avez jusqu'au 22 mai pour voter pour votre monument préféré dans les Hauts-de-France. Après, bon, on le sait, hein, désolé pour nos voisins du Pas-de-Calais, mais bon, la piscine n'a pas vraiment de chance par rapport au jardin Picard du peintre André Van Beck. C'est à Saint-Paul dans l'Oise, on le rappelle. Ou est-ce qu'on a la chance de voir de la météo, une bonne météo aujourd'hui quand même?
2: Ça commence pas très bien en tout cas, mais ça devrait s'améliorer.
1: Ça peut s'améliorer.
2: En tout cas, on attend des éclaircies qui viendraient par l'ouest. Je le croirai quand je les verrai.
1: Mais vous vous engagez là quand même, Valentine. Attention.
2: Normalement, on a un temps variable aujourd'hui. Donc oui, on va avoir un peu de pluie, mais quelques éclaircies, des nuages aussi, de température autour de 8-9 degrés ce matin. Vous nous le dites, hein, que ce soit sur notre WhatsApp au 03 22 92 58 58 ou sur Facebook. Il fait 9 degrés, nous dit Lynn ce matin, par exemple, à Rivry. Cet après-midi, les températures maxi autour de 14-15 autour d'Amiens, Albert, Doulan, mais aussi Péronne, Saint-Quentin et Montdidier. Il fera 15 à Beauvais, 14 à Abbeville et Saint-Riquier, 14 au Crotoy cet après-midi.
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2: C'est calme sur les routes pour le moment, en tout cas en Picardie ça roule bien sur Amiens, sur Abbeville et sur Beauvais. Si jamais il y a un bouchon inhabituel, s'il y a un accident, 03 22 92 58 58. En gare, c'était plutôt calme ce matin. Là, pour les prochains trains, il y a un retard d'annoncer. Le train pour Paris de 7h22 partira avec une vingtaine de minutes de retard. Celui de 7h19 pour Lens, attention, est supprimé. Pour les autres, pour l'instant, tout va bien.
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2: Venez, Brian Nicolas, on fait ce qu'on veut aujourd'hui lundi.
1: Ouf,
2: en musique, du coup.
1: Oui,
2: chacun fait ce qui lui plaît. Chagrin d'humour, chagrin d'amour.

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0: Chacun fait ce qui lui plaît. Chagrin d'amour sur ICI Picardie, il est 7h13.
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0: Et j'ai envie de vous parler des panini, pas les sandwichs, hein, mais vraiment les albums à collectionner. Tout existe. Moi, j'en avais quand j'étais petite avec des vignettes à collectionner de dinosaures.
3: Ah ouais.
0: C'était trop bien.
3: Moi, j'avais le foot, mais ça, c'est les classiques. Ça.
0: Et
3: c'est,
0: voilà,
3: mais
0: quand
3: moi, je suis pas original. Moi, c'est, voilà, c'est
0: quand
3: ça.
0: On dit panini, on pense forcément au sport et au football. On a tous eu des albums panini pendant les Coupes du Monde. Eh bien, c'est fini. Explication à suivre sur ICI Picardie dans, allez, une minute.
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0: Et à 7h15, l'actualité vue par David Ossiou, c'est dans mon œil. Et ce matin, David, et c'est cette semaine que Didier Deschamps annonce sa liste pour la prochaine Coupe du Monde. Peu de surprises en perspective.
7: Ah ben ça tombe bien, c'est pas ça qui m'intéresse. Si vous n'êtes pas fan de foot, vous allez quand même me suivre. Là, le sujet ce matin, c'est pas de savoir qui sera retenu jeudi dans la liste. Non, c'est Panini. Qui n'a pas eu un album Panini dans son enfance? On échangeait les doubles dans la cour de récré, on suppliait les parents de s'arrêter chez le buraliste. C'était pas du foot, c'était un rituel. Au départ, les vignettes n'étaient même pas autocollantes. Il y avait un petit tube de colle. C'était en 1970, pour la Coupe du Monde au Mexique, que Panini est passé aux autocollants. Vous avez oublié ce détail? C'est peut-être parce que la France n'a pas brillé cette année-là. Même pas qualifié. Ça aussi, c'est un autre sujet. Dans cette semaine, au moment précis où les kiosques mettent en vente l'album du Mondial 2026, la FIFA a sorti un communiqué. À partir de 2031, Panini, c'est fini. Remplacé par Fanatics, une entreprise

0: Américaine, leader dans les produits dérivés du sport. Elle gagne de l'argent aussi avec les paris sportifs. 56 ans de collaboration et Panini l'a appris, comme vous et moi, en lisant le communiqué. Le patron de Fanatics a déclaré que c'était un jour historique et qu'ils allaient propulser le narratif dans une nouvelle dimension. J'ai rien compris. Dans la nouvelle dimension, on colle ou on colle pas? Sans vouloir tomber dans l'anti-américanisme facile, enfin quand même, pourquoi confier à une entreprise américaine l'album de la Coupe du Monde? Le foot et les Américains, ça passe pas. Maintenant, soyons honnêtes, la FIFA veut moderniser, rajeunir l'audience. Voilà pourquoi elle s'est associée aussi à TikTok, à YouTube. Elle a accrédité des influenceurs pour la Coupe du Monde. C'est vrai que dans tout ça, les vieilles vignettes Panini n'ont peut-être donc plus trop leur place.
1: 7h17, merci David. Un prochain rendez-vous avec l'actu, ce sera tout à l'heure à 7h30. On va retrouver le portrait signé Calogero. Et puis juste après, on va vous parler d'une belle initiative. Domicile Clean à Amiens lance un défi solidaire au profit d'une association locale. Et c'est à suivre dans 3 minutes.

0: Le portrait Calogero sur ICI Picardie, il est 7h20. Allez, on va faire du sport ce matin. On va pédaler pour la bonne cause sur ICI Picardie avec un défi qui va faire chauffer les mollets entre la Somme et le Nord. Bonjour Jordan Monet.
1: Bonjour Valentine.
0: L'entreprise Domicile Clean à Amiens se lance dans une aventure de 500 km à vélo depuis le 8 mai. Un défi sportif certes, mais surtout solidaire.
1: C'est un véritable marathon qui se construit depuis quelques jours. L'idée est de relier plusieurs agences de la région, de Lille à Maubeuge, en passant par Valenciennes, le tout en seulement 5 jours. Tout ceci au profit d'une association dont le nom s'appelle Recyclette.
2: Chaque kilomètre parcouru sera reversé sous forme de 1 euro au profit de l'association Les Recyclettes à Amiens. Ils font énormément de choses autour du recyclage et du transport à vélo sur Amiens. Vous les avez sûrement déjà vus avec des caisses bleues derrière leur vélo dans Amiens. Et puis je trouvais du coup qu'il y avait un vrai sens à associer un défi à vélo.

0: ce qu'on peut appeler une aventure humaine. Et puis, au fil du temps, je me suis dit que ce serait encore plus intéressant si le défi pouvait aussi servir à mettre en lumière une association locale et des valeurs positives, un peu comme l'engagement, l'effort, l'écologie. Et naturellement, ça s'est orienté vers les recyclettes.
1: Bon, c'est une belle opération pour l'économie circulaire locale. Est-ce qu'on peut suivre les progressions en temps réel ?
2: Tout à fait. Hein. D'ailleurs, je le rappelle, hein, ils sont partis le 8 mai dernier, il y a quelques jours, et on peut suivre étape par étape leur aventure sur leurs réseaux sociaux. Vous tapez « Domicile Clean » sur Facebook et vous allez pouvoir vivre leur aventure. N'hésitez pas à les soutenir.
1: Eh bien, merci Jordan, il est 7h29. Il y a 50 euros pour commencer la semaine dans le coffre-fort ici, Picardie. Pour repartir avec, eh bien, il faut être inscrit sur ici.fr. On va vous passer un coup de fil dans quelques instants au hasard parmi les inscrits et vous demander un code pour ouvrir ce coffre. Vous repartirez donc avec 50 euros de carte cadeau.

0: ce matin sur les bêtises.
1: Je la garde, je la regarde un petit peu, mais quand vous ne regardez pas, je la fais. Juste pour nous noter les téléspectateurs.
0: Nos téléspectateurs. Oui, les auditeurs ne peuvent pas nous voir, effectivement. Ouais, mais je ferai une description très détaillée de cette future danse de Brian Nicolas. Nous, on va tenter d'ouvrir le coffre-fort. D'ici quelques instants, vous avez rendez-vous avec l'actualité en Picardie à 7h30.
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0: Et comme chaque matin à 7h06, suspense, c'est le jeu du coffre-fort. Ici Picardie, le téléphone va sonner quelque part en Picardie, peut-être chez vous ce matin. Il y a 50 euros dans le coffre-fort qui a été ouvert hier matin, 50 euros de carte cadeau. Vous êtes inscrit sur ici.fr et donc le téléphone sonne ce matin. Nous allons où ? Dans l'Aisne, je crois. Oui, c'est ça, à Saint-Gobain. Nous allons faire sonner le téléphone. J'ai Romain. Message après le bip. Vite. Bonjour Romain, je fais très bien le bip de répondeur.
1: Ouais.
0: Romain Saint-Gobain, bah écoutez, c'était l'équipe d'ici Picardie. On tentait de vous faire gagner 50 euros de carte cadeau ce matin. Bon bah c'est râpé hein, pour ce matin. Ce ne sera pas pour vous. Mais Romain, vous restez inscrit sur ici.fr, c'est ça qui est bien, donc vous pourrez être rappelé ultérieurement, comme on dit. 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Donc ce sera le département de Paris et celui de Maine-et-Loire. 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
0: Et oui, merci d'écouter la première radio de la Somme en ce lundi 11 mai. Il y a Karen Ponte qu'on va retrouver tout à l'heure, elle est romancière, Picarde, et chaque matin elle nous donne son billet d'humeur, elle s'éparpille avec nous. Et on verra que conduire en 2026 n'est pas évident. Était-ce mieux avant ? On se posera la question tout à l'heure. Et puis nous, dans l'info d'ici, Brian Nicolas, d'ici deux minutes, vous allez nous parler de ces trous constatés la semaine dernière à l'hippodrome d'Abbeville.
1: Mais oui, ils ont été faits par des sangliers, Valentine. C'est un gros problème, hein, parce que la saison devait commencer ce jeudi avec la première réunion de course hippique. Finalement, l'événement a été annulé à cause des dégâts. On vous emmène sur la piste dans quelques minutes pour voir ça.
0: Mais pour le coup, oui, c'est vraiment des très très gros trous. Merci d'écouter ici Picardie. 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Et ce matin, c'est avec Cyril Ardot.
4: Un Français potentiellement positif à l'antivirus. La confirmation est attendue aujourd'hui. 5 passagers du navire MV Ondius se sont placés à l'isolement, tout comme une vingtaine de cas contacts. Alors que dans le monde, 7 cas sont désormais confirmés. Un passager américain du bateau vient d'être testé positif. Une plainte collective déposée en France contre TikTok par 16 familles pour abus de faiblesse. Et des parents dont les adolescentes se sont suicidées ou dont les enfants souffrent désormais de dépression ou d'anorexie. Une enquête est déjà ouverte depuis octobre. Le réseau social est notamment soupçonné de faire la promotion du suicide chez les jeunes. 700 amendements et des sénateurs fortement divisés. Une proposition de loi sur l'aide à mourir de retour aujourd'hui au Sénat pour un examen en deuxième lecture. Un autre texte sur les soins palliatifs a eu plus de chances d'être adopté. Le parquet de Carpentras dans le Vaucluse ouvre une enquête pour provocation à la haine après la diffusion dans les rues de la ville de l'hymne Maréchal Nous Voilà, vendredi en marge des commémoration du 8 mai 45. Il n'y a pas eu à ce stade de plainte. Le parquet s'est auto-saisi. Un déplacement de 2 jours pour Emmanuel Macron au Kenya. Il participe aujourd'hui et demain au seul grand sommet Afrique-France de sa présidence. Plusieurs milliards d'euros d'investissement doivent être annoncés. L'ère du précaré français en Afrique, dit le chef de l'État, est terminée. Voilà qui est porteur d'espoir pour nos essayants. Un aspirateur sous-marin à déchets et microplastiques sacré hier au prestigieux jeu concours L'Épine. À Paris, il est capable d'effectuer sa tâche sans perturber la vie marine.
0: Ici Picard, 17h31. Dans l'info d'ici, Brian Nicolas, l'hippodrome d'Abbeville a eu une très mauvaise surprise.
1: Oui, l'association qui s'occupe de l'établissement a constaté la semaine dernière

0: de gros dégâts sur la piste, des trous faits par des sangliers. Impossible d'y organiser une course sans risquer de mettre en danger les jockeys et leurs chevaux. Problème, une grosse réunion devait avoir lieu jeudi. Elle a dû être annulée, car vous l'avez constaté, Théo Bauchet, le terrain est impraticable.
1: La piste d'herbe verte, humide, est désormais percée de taches brunes, là où les sangliers ont retourné la terre.
2: C'est une catastrophe.
1: Dominique Delannoy est effaré.
2: Regardez, ne serait-ce que là. Oui, il y a une bonne dizaine de centimètres. Hein. Oui, le petit creux là, hop. Hop, ça descend. Ça veut dire qu'à chaque fois, ils vont sauter là. Là-bas, c'est encore pire, là-bas, au départ des 2000. On peut pas se permettre d'enculer des chevaux dans un champ de labour comme ça, quoi.
1: C'est par sécurité que la réunion est annulée. Ils n'avaient encore jamais vu ça.
2: Non, mais non, c'est paradoxal, parce que jusqu'à présent, on était toujours ennuyés par l'eau, puisque là, c'est du marais. Il y a 2 ans, avec le concours de la mairie, on a fait des travaux à l'entrée de la ligne droite, et c'est nickel, nickel là-bas. Et cette fois, voilà, c'est pas l'eau, c'est les sangliers.
1: L'humidité de l'hippodrome est une opportunité pour un animal comme le sanglier, explique Hubert Serré, porte-parole de la Fédération des chasseurs de la Somme.
3: Et là, j'imagine assez aisément que le fait qu'il y ait une pluviométrie qui a eu lieu il y a quelques jours, peut-être que l'émergence des vers de terre, ça les a attirés. On dit dans ces cas-là qu'ils vermillent.
1: Les chasseurs relèvent en plus que les sangliers sont davantage présents dans la Somme, alors que moins de 10% du département est boisé.
0: Et donc Théo, la société des courses va devoir s'activer pour tout remettre en état.
1: Oui, il va falloir rehausser 1 km de clôture électrique tout autour de la piste. Et pour les zones endommagées, des camions de terre ont été demandés à la mairie, propriétaire des lieux. Il faudra ensuite que l'herbe repousse d'ici juillet pour la prochaine réunion. Mais annuler celle du mois de mai n'est déjà pas anodin pour Dominique Delannoy.
2: C'est une des 2 dates avec le Grand Prix d'Abbeville au mois de septembre où on a le plus de monde. Au mois de juillet, on aura un peu moins de monde. Voilà, on espère toujours aspirer un petit peu les touristes de la côte, mais c'est très très difficile de les faire arriver jusqu'à Abbeville. Forcément qu'on va avoir moins de rentrée d'argent que si on avait couru le 14 mai.
1: Il voudrait reprogrammer une réunion fin août, mais il a besoin de l'accord des fédérations régionales, nationales et jusqu'au ministère de l'Agriculture, tout en se calant avec les autres hippodromes de la région.
2: Nous, on a des gens qui viennent du Touquet et il y a des gens d'ici qui vont au Touquet aussi, quoi. Donc, il ne faut pas marcher sur les plates-bandes des autres. Et c'est pour ça que, certainement, nous, on courra un samedi. Honnêtement, ce qui ne nous arrange pas, parce qu'un samedi, il y a beaucoup moins de public et on ne perd pas d'argent, mais on a du mal à équilibrer.
1: Et c'est pour ça que même si la réparation des dégâts ne devrait pas coûter trop cher, l'incident va laisser des traces toute la saison.
0: La vidéo et les photos des trous sont à retrouver sur ici.fr.
4: Et dans le journal à 8h, on s'intéressera à l'aménagement acté de la gare d'Abbeville.
0: Oui, une clôture de 8 mètres de long, une multiplication des caméras et plus d'agents de sécurité. Toutes ces mesures sont faites pour éviter l'installation de migrants juste à côté de la gare. Au début du mois, 130 exilés sont passés par Abbeville avant d'essayer de traverser la Manche. On en parlera tout à l'heure dans moins d'une demi-heure. On parlera aussi des fraises. La saison vient de commencer pour le plus grand plaisir des gourmands. Quoi que vous rigolez, je sais que vous aimez beaucoup ce fruit.
4: Là, j'adore. Ouais. Non, vraiment, là, c'est une belle période. Il faut faire un vœu, apparemment, à chaque.
0: C'est vrai ?
4: Quand on mange la première fraise de l'année.
0: La toute première ?
4: Ouais.
0: Ah, je crois que c'est déjà fait pour moi. J'ai pas fait de vœux, tant pis. Bah, est-ce que je peux quand même souhaiter d'avoir du beau temps ?
4: Mais oui, magnifique transition. Merci, Brian Nicolas. Alors oui, on devrait avoir quelques éclaircies quand même. Aujourd'hui, elles vont arriver par l'ouest. Du coup, les pluies devraient finir par s'évacuer tout doucement, mais sûrement. Un temps quand même partagé pour aujourd'hui, lundi, avec quand même de la pluie, des nuages et quelques éclaircies. Donc, des températures là ce matin autour de 6,8 degrés, par exemple, à Quesnoy-le-Montant. C'est Bertrand qui nous le signale sur notre WhatsApp au 03 22 92 58 58. Ensuite, cet après-midi, il fera 14, 15 degrés autour d'Amiens, Doulan et Beauvais. Même chose sur Abbeville, sur Saint-Riquier, sur Péronne, Saint-Quentin ou encore autour de Roy. Il fera d'ailleurs la même température sur la côte, 14 attendu cet après-midi à Mers-les-Bains.
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4: Ça reste pour l'instant plutôt calme sur les routes en Picardie, même si on retrouve un peu de circulation autour du centre-ville d'Amiens, c'est fluide pour le moment. À Ville-Beauvais, c'est la même chose. Si jamais il y a quelque chose qui gêne sur la route, s'il y a un accident, 03 22 92 58 58. Coup d'œil en gare d'Amiens avec, pour les prochains trains à partir, pas de retard d'annoncer. Il y a bien tout à l'heure un train pour Paris à 8h24. Il y a des petites perturbations autour du train pour Paris-Gare du Nord de 7h22 qui est toujours pas parti et donc qui est en retard. Il était estimé à une vingtaine de minutes de retard, ce train-là. Et puis côté prix des carburants, autour d'Amiens, le moins cher, c'est au relais de Dury, route d'Amiens, où le gasoil ce matin est à 2,09€, un prix à la pompe que vous retrouvez très facilement.

0: facilement près de chez vous sur ici.fr.
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0: Et encore de la musique sur ICI Picardie pour vous accompagner le matin. Francis Cabrel à 7h37.

0: Francis Cabrel, ici Picardie, il est 8h20.
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0: Et il y a Nathalie qui nous écrit sur notre WhatsApp. Vous pouvez nous envoyer des messages, des photos, des vidéos, des vocaux aussi, par exemple, pour souhaiter l'anniversaire d'un proche. Nathalie est à Amiens. Elle embrasse très fort son bébé d'amour, sa fille Cassie, qui a 27 ans aujourd'hui. Bon anniv, Cassie. Une nouvelle semaine commence avec le sourire radieux de l'autrice picarde Karen Pont. Vous avez eu cet accueil? Bonjour Karen.
3: Tout à fait, bonjour et merci. Alors comme tous les matins, j'ai pris ma voiture pour arriver jusqu'ici. Et tout en conduisant, c'est-à-dire en fait en évitant 4 trottinettes, 2 vélos dont un cargo et 3 piétons, je me suis fait la réflexion que conduire c'était quand même mieux avant.
0: Ah.
3: Oui, parce que en plus de toutes ces choses à éviter, il faut désormais aussi faire attention aux voies de bus. Ah oui. Qui surgissent parfois de manière inopinée et qui, on ne sait pourquoi bifurquent sans crier gare, tant et si bien qu'à tout moment,

0: hein, on se retrouve à rouler sur une voie bus, alors que nous, on n'a pas changé de trajectoire.
1: Ben non.
0: Il faut aussi, bien sûr, évoquer le cas des pistes cyclables, qui ont fait leur apparition sur les chaussées. Avant, on avait un deux voies normales pour une circulation alternée. Désormais, on a toujours ces deux voies, mais de chaque côté, il y a une bande pour les vélos, réduisant d'autant le passage pour les voitures. Autant vous dire que si un vélo a le malheur de se trouver sur sa voie cyclable en même temps que deux voitures sur leur voie, je ne donne pas cher de la peau du pauvre cycliste. Mais j'aurais pu aussi parler des feux rouges dans les ronds-points, des passages piétons circulaires, si je vous promets ça existe. Et pour finir, je ne peux pas ne pas mentionner les conducteurs eux-mêmes. Si vous ne démarrez pas assez vite au feu vert, vous faites klaxonner. Si vous démarrez trop vite, vous faites klaxonner. Et alors, n'en parlons pas, si vous avez le malheur de reprendre à deux fois votre créneau,
1: oui.
0: C'est toute une horde d'automobilistes qui vous klaxonnent dessus, histoire évidemment de vous aider à ne pas stresser. Tout ça pourrait presque nous donner envie de devenir cycliste,
1: oui.
0: Mais en fait, on tient un peu à notre vie.
1: Oui,
0: donc, je vous dis à demain, et d'ici là, rappelez-vous, qu'être focus, c'est bien, mais qu'être éparpillé, c'est encore mieux.
1: La téléportation, c'est cool.
0: Ah oui, mais ça, moi, je vote pour.
1: Et on va se téléporter à Abbeville. Dans quelques instants, le maire d'Abbeville sera notre invité, Brian Nicolas.
2: Oui, on parlera avec lui d'aménagements qui ont été actés, notamment en gare d'Abbeville, des aménagements qui sont faits pour éviter l'installation de migrants, en particulier sur une zone boisée à côté de la gare. C'est arrivé 10 jours après l'arrivée d'un groupe de 130 exilés qui voulaient traverser justement la côte Picarde et qui sont passés par Abbeville, justement, on en parlera tout à l'heure.
1: Angelo Tonoli qui est avec nous dans moins de 10 minutes sur Ici Picardie.
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0: Taylor Swift sur ICI Picardie, il est 7h48. Des aménagements ont été actés en gare d'Abbeville après l'arrivée vendredi 1er mai d'un groupe de 130 migrants en vue d'une tentative de traversée depuis la côte Picarde. Une réunion a eu lieu la semaine dernière entre les différents acteurs, dont votre invité Brian Nicolas. Vous êtes avec le maire d'Abbeville.
1: Bonjour Angelo Tononi.
2: Bonjour.
1: On lisait, plusieurs mesures ont donc été actées pour éviter l'installation de migrants, particulièrement entre les voies et une partie boisée. On parle d'une clôture ou encore de caméras supplémentaires. Pourquoi cette zone en particulier ?
2: Écoutez, ce qu'il faut bien comprendre quand on connaît la gare d'Abbeville, c'est que derrière les voies qui sont encore utilisées, il y a des voies qui ne sont plus utilisées et il y a surtout une emprise d'environ 20 hectares d'espace boisé qui aujourd'hui communiquent avec l'extérieur de la gare et qui peuvent permettre d'organiser des points de rendez-vous par les passeurs qui viennent récupérer en gare d'Abbeville, à l'arrière de la gare d'Abbeville, des migrants.
1: Parce que c'est un endroit un peu caché, en fait, c'est ça ?
2: Oui, c'est un endroit qui est un peu caché. Il y a de la végétation qui obstrue la visibilité. Et du coup, c'est un endroit, on va dire, qui peut être pratique pour les passeurs. Et l'objectif de ces aménagements, c'est bien de lutter contre les passeurs qui ont repris les traversées depuis la côte Picarde. On n'en avait pas observé en 2026. Et les conditions météo favorables du début du mois de mai ont conduit à la reprise des départs depuis notamment Olt ou Le Hourdel.
1: Vous le disiez, des aménagements, des caméras de vidéo de protection, du coup, et même plus de personnel. Est-ce que vraiment ça va suffire ? Parce qu'on ne peut pas vraiment empêcher les gens de venir, finalement, si ?
2: Ah bah non, ça c'est sûr. Après, moi, je ne suis pas du tout forcément favorable avec les accords du Touquet qui ont été signés il y a une quinzaine d'années par le président Sarkozy, qui fait que la frontière avec le Royaume-Uni se trouve de notre côté de la Manche. Donc il y a des fonds, les fonds Sandhurst, qui permettent de financer, qui sont des fonds britanniques, qui permettent de financer des aménagements. Mais là, on est sur un site qui appartient à 100% à la SNCF. Et tout l'enjeu de la réunion de la semaine dernière, c'était de faire en sorte que la SNCF tienne ses engagements, notamment avec ce grillage, 850 mètres, 900 mètres de grillage au bout des voies pour permettre d'empêcher d'accéder facilement à cet espace boisé à l'arrière de la gare qui, pour des raisons de sécurité, c'est déjà pour éviter que des personnes traversent intempestivement les voies, mais également pour empêcher que l'arrière de la gare puisse devenir un point de rendez-vous idéal.
1: Vous le disiez, enfin on l'a dit un petit peu plus tôt, le 1er mai, il y a eu un grand groupe de 130 migrants qui est arrivé. C'est quelque chose qui était un peu inhabituel avant, c'est pas quelque chose qu'on avait l'habitude d'avoir. Vous, en tant que de maire, comment vous l'avez vécu justement ?
2: Bah, écoutez, c'est vrai que c'est tout à fait inédit et évidemment, il y a deux enjeux. Le premier enjeu, c'est de faire en sorte que Abbeville ne devienne pas un endroit une zone d'attente pour les migrants qui attendraient leurs passeurs, parce qu'on sait très bien aussi que les passeurs, ce n'est pas des enfants de cœur. On n'a pas spécialement envie que notre ville devienne un point de rendez-vous. Et aussi, il y a aussi une question de sécurité des personnes, de voir 130 personnes, beaucoup de femmes et d'enfants, beaucoup d'Iraniens, beaucoup de personnes qui fuient des pays en guerre. C'est aussi extrêmement bouleversant, parce qu'on sent toute cette toute cette difficulté. Les personnes qui arrivent jusqu'ici ont fait déjà le plus dur du voyage et il ne leur reste presque plus que la Manche à traverser et elles arrivent au bout de leur périple, donc elles sont extrêmement déterminées à pouvoir gagner l'Angleterre et ça, il faut évidemment que la ville d'Abbeville et la SNCF collaborent pleinement.

0: services de l'État pour éviter que la situation puisse, comment dire, s'installer sur le territoire.
1: Ici Bicardi, il est 7h52. L'invité de la rédaction, Angelo Tonelli, le maire d'Abbeville.
2: On le disait très rapidement sur un tout autre sujet. Vous avez pris les rênes de la mairie et de l'agglomération il y a maintenant 2 mois et évoqué à plusieurs reprises la situation financière, notamment de l'agglomération. Pour ça, il y a plusieurs mesures qui ont été faites, notamment de gros changements sur la collecte des déchets. C'est ça? À quoi faut-il s'attendre?
0: Ah, écoutez, sur la question des déchets, aujourd'hui, c'est un service qui est financé par une taxe, la taxe d'enlèvement des ordures ménagères. Et malgré tout, ce service est très loin d'être équilibré. Il est en très lourd déficit. Alors, il y a des mesures d'urgence qui doivent être prises parce que notre collectivité va tellement mal que la menace était réelle d'une mise sous tutelle de la part des services de l'État. Et donc, là, en urgence, on va devoir être contraint de réduire l'ouverture des déchetteries. On va sûrement fermer le dimanche, elles étaient actuellement ouvertes le dimanche, et probablement fermées également entre midi et deux. Et on va également réduire un petit peu la fréquence de la collecte des ordures ménagères, notamment sur Abbeville, où il n'y aura bientôt plus qu'un seul passage dans toutes les zones pavillonnaires. Évidemment, ça ne concernera pas les logements collectifs, mais dans les zones pavillonnaires, il n'y aura plus qu'une seule un seul ramassage hebdomadaire des ordures ménagères. Mais ça n'empêche pas de devoir travailler sur du long terme, puisqu'on souhaite à la fois équilibrer le service, mais améliorer le service rendu à la population et améliorer la qualité du tri, notamment, puisqu'aujourd'hui, une partie du déficit s'explique parce que nous sommes assujettis à des taxes supplémentaires, parce que le tri est mal fait. Donc il faut améliorer la qualité du tri, il faut se mettre également à collecter les biodéchets, donc le compost. On va également, dans les prochains mois, mettre en place un contrôle d'accès aux déchetteries. Et puis, c'était un engagement de campagne, mais moi, je souhaite également qu'on puisse reprendre de manière ponctuelle et sur Abbeville, là ça concerne vraiment, c'est là je remets ma casquette de maire d'Abbeville et pas forcément de président de l'agglo, mais de reprendre un ramassage mensuel des déchets verts, mais ça ne fera passer en 2026.
2: Merci beaucoup Angelo Tonelli, je rappelle que vous êtes maire d'Abbeville. Au sujet, du coup, des nouveaux aménagements actés en gare d'Abbeville la semaine dernière.
1: Une histoire d'épée à suivre sur ici Picardie, celle de Damoclès, avec son histoire racontée par Stéphane Bern. Ce sera juste avant le journal de 8h.

0: peut être prévenu. J'ai 10 ans, Alain Souchon sur Ici Picardie avant de voyager dans le temps avec Stéphane Bern et de retrouver l'info locale à 8h.
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0: Et avant l'info, on voyage dans le temps tous les matins avec Stéphane Bern. Et on va au temps où un courtisan trop admiratif a accepté de prendre la place d'un tyran, le temps d'un dîner.
4: Un homme envie la vie du roi. Alors le roi lui propose d'essayer, mais avec une épée suspendue au-dessus de sa tête. Une sorte de vie ma vie version Squid Games. Syracuse en Sicile, 4e siècle avant notre ère. La cour du tyran Denis l'Ancien brille de richesses. Banquets, or, musique, serviteurs, au top du bling-bling.
5: I'm really rich.
4: Parmi les courtisans, Damoclès ne cesse de répéter combien le souverain est chanceux. À gouverner, être riche, être puissant, mais quelle vie formidable. Le tyran Denis finit par se lasser de ses flatteries. Très bien, dit-il. Tu veux ma place? Prends-la pour une soirée. Un CDD qu'on ne saurait refuser, même sans lire le contrat. Alors, on installe Damoclès sur le trône. Devant lui, un banquet somptueux, des serviteurs attentifs, des mets raffinés. Mais au-dessus de sa tête, Denis fait suspendre une épée. Une vraie, bien pointue et bien aiguisée, accrochée par un simple crin de cheval. Au début, Damoclès tente de profiter du festin. Mais l'épée oscille légèrement. Le fil semble fragile. À chaque mouvement, elle menace de tomber et de découper Damoclès en deux. Damoclès, du coup. Très vite, le repas devient impossible. Damoclès ne voit plus ni l'or, ni les plats, ni la musique. Il ne voit que l'épée. Il se lève et supplie Denis. Il préfère redevenir courtisan. Rétropédalage XXL. Aujourd'hui encore, quand une menace plane sur quelqu'un, on dit qu'il a une épée de Damoclès au-dessus de la tête. Une image vieille de plus de 2000 ans et toujours aussi tranchante.
0: Merci Stéphane, et à demain même heure.
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0: Un bon début de journée avec Ici Picardie, c'est la première radio de la Somme et il est 8h. Brian Nicolas, la mairie d'Abbeville veut éviter l'installation de migrants près de la gare.
6: Plusieurs aménagements ont donc été actés la semaine dernière par la municipalité. On parle d'une clôture de 8 mètres de long, une multiplication des caméras et plus d'agents de sécurité. Ces mesures contre les migrants interviennent 10 jours après l'arrivée d'un groupe de 130 exilés qui souhaitaient traverser la Manche depuis la côte Picarde. Angelo Tonoli sait bien que ces aménagements n'empêcheront pas les migrants de venir. Ils sont pourtant nécessaires, explique le maire d'Abbeville ce matin sur notre antenne.
7: Je ne suis pas du tout forcément favorable avec les accords du Touquet qui ont été signés il y a une quinzaine d'années par le président Sarkozy, qui fait que la frontière avec le Royaume-Uni se trouve de notre côté de la Manche. Hein. Donc il y a des fonds, les fonds Sandhurst, qui permettent de financer, qui sont des fonds britanniques, qui permettent de financer des aménagements. Mais là, on est sur un site qui appartient à 100% à la SNCF. Et tout l'enjeu de la réunion de la semaine dernière, c'était de faire en sorte que la SNCF tienne ses engagements, notamment avec ce grillage, hein, 850 mètres, 900 mètres de grillage au bout des voies pour permettre d'empêcher d'accéder facilement à cet espace boisé à l'arrière de la gare qui, pour des raisons de sécurité, hein, c'est déjà pour éviter que des personnes traversent intempestivement les voies, mais également pour empêcher que l'arrière de la gare puisse devenir un point de rendez-vous idéal.
6: L'interview du maire d'Abbeville est à retrouver en intégralité sur notre site ici.fr. Quel avenir pour le parc de la Haute-Oie? Vous pouvez faire vos propositions à partir d'aujourd'hui sur le site.

0: de la mairie d'Amiens. Une présentation du projet et de son impact sur l'environnement est disponible pour vous aider à faire vos suggestions. Cela peut être sur le manque d'aménagement de loisirs ou encore sur la piétonnisation de l'avenue Salvador Allende qui traverse le parc. Certains Amiennois ont déjà donné leur avis au micro de Théo Baucher.
1: Moi, je suis pour qu'on laisse la rue. On a fait assez de pétitions comme ça pour qu'on laisse la route.
2: Aux voitures, vous voulez dire?
1: Aux voitures, évidemment, parce que les gens, ils se servent de la rue. Tous les gens qui travaillent, tout ça, ils se servent de la rue.
3: Ce serait une bêtise pour l'Amiennois d'avoir une deux fois deux voies qui traverse un des parcs. C'est un contretemps.
2: Vous habitez au niveau du boulevard fermé?
3: C'est très bien que ce soit fermé. Et il faut que ça le reste.
4: Le boulevard sans les voitures, je pense que c'est mieux, enfin coupé tel qu'il est, même si ça occasionne des gênes de circulation. Et quant aux aménagements du parc, oui, rendre le parc vivant, plus vivant qu'aujourd'hui, il est déjà vivant.
5: Il y a juste l'araignée et les balançoires, donc oui, un peu plus de jeux, ça serait sympa, ouais. Un petit peu plus de, peut-être aussi de jardins partagés.
6: Faire des parcours sportifs, installer des petites machines en fait pour que tout le monde puisse en profiter.
7: Et avoir des toilettes, parce que nous, les femmes surtout, on est embêté quand on a envie de faire pipi. Il y a des toilettes au fond là-bas, mais bon, après, quand on est en train de jouer à la pétanque, c'est vrai qu'on aimerait bien en avoir tout près.
0: Plusieurs permanences avec le commissaire enquêteur sont organisées à l'hôtel de ville d'Amiens. Les horaires et les dates sont à retrouver sur ici.fr. 700 abonnements, c'est ce qui attend les sénateurs pour les 3 prochains jours. Le Sénat doit se prononcer à partir d'aujourd'hui au sujet de la réforme sur la fin de vie, notamment l'aide à mourir. Les défenseurs du projet craignent que le temps ne sera pas suffisant pour débattre de tous les points d'ici mercredi.
8: Un week-end chargé pour les gendarmes de la Somme.
0: Oui, en particulier à cause de la fête de la bière de Péronne. Elle a eu lieu ce week-end et a attiré plusieurs milliers de personnes. Les gendarmes aux abords de l'événement ont constaté 86 infractions pour des faits liés à l'alcool ou aux stupéfiants. Près de la moitié concernent des conduites en état d'ivresse. C'est l'équivalent de ce qu'ils effectuent en un mois en temps normal dans ce secteur. 4 personnes ont aussi été placées en garde à vue, notamment pour des faits de violence contre les forces de l'ordre. Un garçon de 9 ans hospitalisé ce week-end après un match de foot. Il a été violemment agressé à Auchy-les-Mines, c'est dans le Pas-de-Calais, par des jeunes joueurs de l'AFC Creil. C'était ce samedi. La victime est apparue rétablie dans une vidéo publiée par son club qui compte saisir la Ligue des Eaux de France. Le club de l'Oise a présenté ses excuses mais dénonce aussi des propos haineux et racistes qui ont déferlé sur les réseaux sociaux.
8: Ici Picardie, il est 8h04. Vous allez bientôt voir les premières éoliennes du parc Dieppe-le-Tréport.
0: Oui, elles devraient être installées dans les prochains jours et devraient être vite aperçues par la côte Picarde. Certains espaces ont déjà été construits comme la base de maintenance. Elle vient d'être inaugurée chez nos voisins de Seine-Maritime dans le port de Dieppe. Pour faire simple, c'est là que seront gérées les 62 futures éoliennes du parc. Fabien Chamouton est le responsable opération et maintenance pour le parc éolien en mer Dieppe-le-Tréport.
9: On va avoir une soixantaine de personnes qui vont travailler donc sur la base d'opération et maintenance de Dieppe-le-Tréport. Il y a 2 entreprises, donc les éoliennes en mer et Siemens Gamesa. Donc on aura une trentaine de personnes dans chacune des entités, avec donc du personnel qui va travailler sur terre pour effectuer la partie support et puis la partie analyse. Donc on va retrouver par exemple des ingénieurs électriques, ingénieurs opération et maintenance. On a aussi des planificateurs qui vont être là pour organiser les différentes interventions que l'on aura à faire au sein du parc. Et après, on a différents services. On a par exemple le service hygiène, sécurité, environnement aussi qui va travailler ici. On a la partie management. C'est beaucoup, beaucoup en fait de personnes qui travaillent ensemble sur des différents corps de métiers pour pouvoir opérer au mieux le parc éolien en mer.
0: Chacune des éoliennes mesurera près de 200 mètres de haut.
8: Brian, voilà un lancement qui fera plaisir aux gourmands.
0: Oui, la saison de la fraise qui vient de commencer dans la Somme et qui continue encore jusqu'en juin. Vous pouvez déjà le voir sur les étalages de vos maraîchers. Et ça tourne à plein régime dans les exploitants, notamment celle des fraises du Santerre à Crémerie au-dessus de Roye. 7 à 8 tonnes de fraises seront récoltées en quelques mois par Isabelle Dumont. Mathilde Leroy est allée lui donner un petit coup de main.
10: Panier noué autour de la taille, geste précis et minutieux, Isabelle cueille ses fraises une à une.
11: Je pince ici et je touche pas la fraise, comme ça. Faut pas faire de bruit, faut surtout pas tirer dessus, sinon ça les casse. Voilà, ça c'est des magnum. Après à côté, il y a de la jolie. Celle-là, elle a un arrière-goût de fraise des bois. Et celle-là va donner jusqu'au gelé.
10: Contrairement aux grandes surfaces où les fraises voyagent des jours avant d'être vendues, ici, elles sont cueillies à pleine maturité et vendues le jour même.
11: Tout est cueilli mûr. Dans le commerce, il est cueilli comme ça. C'est à moitié rouge, c'est un peu vert et à moitié rouge. Moi, une comme ça, on la cueille pas. Elle mûrira pas bonne. Elle est pas à maturité.
10: Cette année, la productrice espère une belle saison et pour maximiser ses chances, chaque jour, Isabelle vient vérifier l'arrosage de ses plants très gourmands en eau.
11: Je soulève des pieds, il y a des moments pour savoir si c'est bien irrigué comme ça. Je fais serre par serre. Là, regardez, là, c'est un peu même trop mouillé.
10: Ce geste est d'autant plus important qu'avec le changement climatique, il faut constamment s'adapter.
11: Il ne faut pas qu'il fasse trop chaud. Et il ne faut pas qu'on ait non plus des tornades qui arrivent. Parce que ça fait peur aussi. Je vous dis, la météo fait peur maintenant. Il faut savoir quand arroser les fraises et quand ne pas les arroser. Ah, les fraises, c'est mes bébés. Hein. Ça, les fraises, c'est mon truc.
10: Une vigilance de chaque instant pour que les fraises tiennent leurs promesses.
0: Et puis c'est une date que tous les passionnés de jardinage ont coché hein, sur leur calendrier. Aujourd'hui débutent les fameuses saints de glace, une période historiquement redoutée pour d'éventuelles gelées tardives. Bon, normalement, il va surtout avoir de la pluie aujourd'hui, Valentine.
8: Oui, alors peut-être aussi quand même des éclaircies qui devraient s'installer par l'ouest de la Somme. Ça va arriver tout doucement, mais sûrement, et on devrait avoir un temps donc variable. Hein. Aujourd'hui, lundi, on verra un peu de soleil, mais aussi quelques gouttes de pluie. Là, actuellement, on a des températures entre 6 et 9 degrés. Pas là ce matin, il fait 8 degrés à Saint-Quentin, nous dit Nelly sur notre page Facebook, ici Picardie. Cet après-midi, des températures autour des 14-15 degrés, ce sera le cas sur Amiens, Albert, Doulan, Fouillois et Villers-Bretonneux. Même chose sur Beauvais, Noyon, Flixecourt et Conty. Il fera 14 sur Abbeville, 14 à Fort-Mahon.
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8: Il y a un petit peu de monde autour des centres-villes, c'est le cas sur Amiens ce matin. Bon, ce sont les points habituels, hein, pas de panique. Si en revanche, il y a d'autres endroits où ça bloque, hein, faut pas hésiter. 03 22 92 58 58, même chose d'ailleurs s'il y a un accident. En gare, ce matin, en gare d'Amiens, là pour le prochain train pour Paris, pas de souci. Il part bien à 8h24, il y a un petit retard d'annoncé pour celui pour Calais de 8h40. Il partira avec 5 minutes de retard.
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8: Il y aura un petit peu de vent aussi pour nous accompagner aujourd'hui côté météo, mais aussi en musique.

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2: Eh ben dis donc, il y a plein de messages d'anniversaire ce matin sur notre WhatsApp au 03 22 92 58 58. Sylvain qui souhaite un bon anniversaire de mariage à Jackie et Christiane, ses beaux-parents, 52 ans de mariage. Alors là, ça chapeau.
3: Oui, c'est clair.
2: Bravo, et puis on vous fait un gros bisou pour votre anniversaire de mariage, bien évidemment. Il arrive très souvent qu'on soit dérangé dans la journée, le téléphone qui sonne, et parfois, personne au bout du fil. Est-ce que c'est une arnaque? C'est ce qu'on va voir dans quelques instants sur Ici Picardie.
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2: Attention, on vous le dit tous les matins aux arnaques par téléphone. Aude Razo, c'est vrai qu'on s'intéresse aujourd'hui à ces appels téléphoniques étranges quand on décroche et que personne ne parle au bout du fil.
8: Oui, ça nous est tous arrivé. Le téléphone sonne. Allô? Allô, allô? Grand silence. Allô? Toujours rien? Ça raccroche. Bon, deux solutions. Soit ça capte mal, ça peut arriver. Soit le coup de fil est malhonnête. Objectif numéro un, l'escroc veut savoir si votre numéro est actif, que la ligne est bien attribuée et que donc il peut tenter de vous escroquer via ce numéro. C'est exactement la même chose que les textos bizarres qu'on reçoit parfois. Coucou, t'es où? Comment tu vas? Vous ne connaissez pas le numéro, vous ne répondez pas.
2: Et Aude, certains disent que ces appels silencieux servent aussi à cloner notre voix. C'est assez fou. Est-ce que c'est vrai?
8: Alors là-dessus, je nuance un peu. Je l'ai effectivement beaucoup vu passer ces derniers jours qu'un simple « allô » permet à l'escroc de prendre un échantillon de votre voix pour la cloner et pour ensuite se faire passer pour vous, pour piéger vos proches par exemple. Bon, restons calmes. Les spécialistes de l'intelligence artificielle sont formels. Le mot « allô », il est quand même un peu court. Et même si vous répétez trois fois « allô, allô, allô », c'est pas avec ce tout petit bout qu'un malfaiteur va arriver à recréer votre voix de manière crédible et à vous faire dire des phrases entière avec son logiciel de clonage. Il faudrait vraiment que vous vous mettiez à parler plusieurs dizaines de secondes. Petit conseil quand même pour repérer une voix clonée, parce que oui, l'arnaque existe. Généralement, c'est une fausse maman ou autre qui vous appelle pour vous dire qu'elle a besoin d'argent. Parlez-en à vos parents, vos enfants. Convenez entre vous d'un mot-clé du style ananas, pamplemousse, un mot que vous ou votre proche pourra prononcer dans la conversation pour être sûr que l'appel est authentique.
2: Ou alors sinon, à chaque fois que vous décrochez le téléphone, vous changez de voix. C'est un peu chiant.
3: Avec une voix trop aiguë.
2: Allez, Opus Live is Live. Juste avant, on vient de se mettre à chanter avec Evelyne sur Ici Picardie.

0: Opus sur les six Picardies à presque 8h20. Rencontre avec une musicienne ce matin. Elle s'appelle Evelyne. Elle chante dans une chorale et elle joue également de la clarinette. Une passion qu'elle a partagée avec Chloé Richard.
1: On est très concentrés et ça fait beaucoup de bien parce que on oublie ses soucis. Que j'aime dans la vie, donc les voyages, la musique, surtout le fait de faire de la musique en groupe, parce que ça crée, enfin ça participe au lien social et puis c'est agréable.
2: Dans une chorale, vous faites de la musique en groupe ?
1: Oui, cœur d'artichaut, je fais un petit peu de plume. c'est une grande une chorale assez importante et puis avec une bonne ambiance et c'est important aussi parce que la retraite c'est important d'avoir de sortir de pouvoir échanger etc.
2: Et qu'est-ce que vous aimez dans le fait de chanter dans une chorale?
1: Ça permet de d'oublier tout le reste parce que nous chantons sans les paroles. Ça demande une concentration, forcément, une concentration pour suivre la chef. Et donc, du coup, oui, ça permet de s'évader, voilà.
2: Et à part la chorale, est-ce que vous faites de la musique à côté ?
1: La clarinette, mais c'est pareil, ça, c'est un moment convivial. Et puis, ça permet aussi de... Bah, quand on fait de la musique, on est obligé de compter les mesures, etc. Donc, on est très concentré et ça fait beaucoup de bien parce que on oublie ses soucis.
2: Ça rapproche la musique selon vous ?
1: Oui, oui, oui.
2: Et à part la musique, qu'est-ce qui occupe vos journées ?
1: Je fais de la marche aussi, j'aime beaucoup aller à la mer et marcher.
2: Vous aimez aller en baie de Somme ?
1: Je vais plutôt à Berck, mais j'aime beaucoup la baie de Somme.
2: Non, il faudrait ça en Picardie.
1: Si, j'aime beaucoup la baie de Somme.

0: Dunbrock. Deux entrées ce matin pour vous. Si vous retrouvez grâce à cet instrument, le kazoo, la chanson que je vais vous interpréter. On casse un peu la routine ce matin. On va jouer avec une comptine pour enfants.
1: Ah, c'est plus difficile.
0: Oh non, ah non, bah alors vous allez voir, c'est hyper simple.
1: Vous jouez tellement bien, Valentine, qu'on le trouvera tout de suite.
0: Je sais pas. En tout cas, la chanson est plutôt facile. Si vous retrouvez le nom de cette comptine, eh bien, vous sautez sur votre téléphone 03 22 92 58 58. Mais oui, vous l'avez,
1: oui.
0: 03 22 92 58 58, je le sais parce que je vois le téléphone sonner. Vous avez donc la comptine, vous nous appelez et vous repartez avec deux places pour Denlis Park dans le Pas-de-Calais à Dunbrock.

0: Et Mitchell, à presque 8h27, on va jouer avec Hilda à Ouassy dans quelques secondes et vous avez rendez-vous avec l'actu en Picardie à 8h30.
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2: Et nous allons à l'ouest d'Amiens, dans la Somme, à Oissy, chez Hilda. Bonjour Hilda.
3: Oui, bonjour.
2: Comment ça va ce matin Hilda?
3: Ça va bien, et vous?
2: On vous capte pas très très bien. Vous êtes en voiture peut-être?
3: Oui.
2: Ah, très
3: c'est
2: bien.
3: C'est pas moi qui conduis. Hein.
2: Bon, bah ça c'est bien. Soyez prudents tous les deux sur la route, Hilda. Oui. On joue avec une comptine pour enfants ce matin. L'avez-vous retrouvée?
3: Oui, bien sûr.
2: Bah,
3: pirouette, cacahuète.
2: Pirouette, cacahuète.
4: Il était un petit homme, pirouette.
2: Alors,
4: cacahuète.
2: Moi, ça m'amuse énormément les chansons pour enfants.
5: Mais oui, moi j'adore.
2: Voilà. Et celle-ci, elle reste un petit peu dans la tête. Ma chère Hilda, j'espère que vous allez la chanter toute la journée. Drôle.
3: Oui.
2: Mais disons. Pirouette, cacahuète, qui vous permet de repartir avec deux places pour aller à Denlis Park avec les enfants, par exemple.
3: Hilda. Bah oui.
2: Vous avez des enfants, des petits-enfants?
3: J'ai encore une fille de 15 ans et j'emmènerai ma petite fille avec.
2: Eh bah, très bien, ma chère Hilda. Bon, bah, vous allez où comme ça ce matin?
3: Là, malheureusement, je vais à l'hôpital pour des examens.
2: Ah, d'accord. Bon, bah, je vous souhaite bon courage. Il y a peut-être un peu de circulation aussi. Hilda,
3: oui.
2: Vous êtes à quel niveau, là?
3: J'arrive près de l'hôpital, justement.
2: Oui, souvent, il y a de la circulation à cette heure-ci. Oui, oui, oui, ça bouchonne un petit peu. D'ailleurs, je rappelle qu'on fait la route ensemble au 03 22 92 58 58. Bah, Hilda, je vous souhaite bon courage. Du coup, c'est pas toujours très rigolo, hein, je suis d'accord.
3: Non.
2: Je vais quand même vous demander quelle est la première radio de la Somme.
3: C'est ici Picardie, bien sûr.
2: Mais oui, je vous fais plein de bisous, ainsi qu'à votre mari, Hilda.
3: Ben merci, on vous fait des bisous aussi.
2: À bientôt.
3: À bientôt, bonne journée, au revoir.
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2: Bon, on va revenir sur le match de l'Amiens SC pour terminer la saison face à Saint-Etienne qui était catastrophique. Ça, ce sera dans Picardie Sport dans une dizaine de minutes. Et il y a beaucoup de départs, hein, du coup, à l'Amiens SC. On y reviendra. Et puis, dans l'info d'ici, dans quelques minutes, Brian Nicolas, vous allez nous parler d'éoliennes.
5: Oui, on parlera notamment de celle du projet éolien Dieppe-le-Tréport. Une soixantaine de mâts vont être installés dans le mois de mai. Là, ils seront visibles depuis nos côtes, évidemment. Et là, il y a une qui a eu lieu, celle de la base de maintenance, c'est là que seront réparées, entre guillemets, les éoliennes plus tard.
2: Il est 8h30, vous écoutez ici Picardie. Toute l'actualité en France et dans le monde, c'est dans le 90 secondes avec ce matin Cyril Ardo.
6: Un premier cas français d'antivirus en France. Une femme qui était à bord du navire de croisière MV Ondius. Son état de santé s'est dégradé dans la nuit, dit la ministre de la Santé Stéphanie Rist. Les 4 autres passagers français et 22 cas contacts sont placés à l'isolement. Une prison mentale et de mal-être pour adolescents, dénonce l'avocate de 16 familles à propos de l'application TikTok. Ses parents déposent une plainte collective contre le réseau social pour abus de faiblesse. Certains ont perdu leur fille ou vu sombrer leur enfant dans les idées suicidaires, la dépression ou l'anorexie. La fin de vie, de retour au Sénat pour un examen en deuxième lecture. 2 textes à l'ordre du jour, un sur les soins palliatifs, l'autre sur l'aide à mourir. L'adoption de cette seconde proposition de loi est très incertaine en raison des fortes divergences entre sénateurs. L'avenir des magasins Bouchara placés en redressement judiciaire se joue aujourd'hui. Le tribunal de commerce de Paris doit rendre sa décision. Une société de Hong Kong est bien placée mais ne souhaite reprendre que le tiers des salariés et la moitié des magasins. Dans le contexte de la guerre en Iran, industriels et distributeurs se retrouvent cet après-midi pour une réunion autour d'une question. Faut-il reprendre les négociations sur les prix de l'agroalimentaire alors que les coûts des carburants et des emballages plastiques flambent. Et puis le PSG quasiment assuré d'être sacré champion de France de foot, sauf coup du sort. Avant dernière journée de Ligue 1, hier soir, Paris a battu Brest 1-0. Même score pour Marseille face au Havre. L'OM peut toujours croire à la qualification en Coupe d'Europe.
2: Ici Picardie, les 8h31 dans l'info d'ici. Brian, vous nous emmenez à la frontière avec la Seine-Maritime où le projet éolien du Tréport avance à grands pas.
5: Oui, il comprend 62 éoliennes prévues d'ici fin 2026 à une quinzaine de kilomètres du continent. Et pour les faire fonctionner correctement, il faut aussi une base de maintenance qui vient tout juste d'être inaugurée. À terme, une soixantaine de personnes y travailleront pour réparer si besoin les futures éoliennes visibles depuis les côtes picardes. Simon Monori, vous avez pu visiter ce bâtiment de 2000 mètres carrés.
7: Il est difficile d'accéder à ce site sécurisé. Plusieurs contrôles avant de parvenir jusqu'à l'entrée. Il faut dire que c'est dans cet immense bâtiment de couleur beige que seront stockées toutes les pièces qui serviront à la maintenance et à l'exploitation du parc.
8: Des pièces pour les éoliennes, mais aussi des pièces électriques, des composants électriques qui peuvent servir pour la sous-station.
7: Fabien

0: Julien Chamouton est le responsable opération et maintenance pour le parc éolien en mer Dieppe-le-Tréport.
1: Par exemple, pour une éolienne, on peut retrouver des moteurs, on peut retrouver de la graisse, on peut retrouver tous des produits d'entretien, des chiffons, des éléments électroniques. Voilà, il y a énormément de choses que l'on va avoir.
0: Ici, des open space composés d'outils dernière génération, avec déjà 18 personnes qui travaillent pour préparer l'arrivée des premiers électrons dans le réseau électrique. Et au troisième et dernier étage, une porte s'ouvre sur la salle de contrôle.
1: Cette pièce est vraiment impressionnante, c'est une pièce de 100 mètres carrés. Mur d'écran qui nous permet de superviser le parc éolien en mer de Dieppe-le-Tréport et le parc éolien en mer de Lisdieu-Noirmoutier.
0: Ici, des employés travailleront 24 heures sur 24 toute l'année pour
1: effectuer la supervision des parcs. Donc on va avoir des personnes qui vont analyser les données météo, l'activité maritime et puis aussi de faire des analyses avec les données qu'on va recevoir des éoliennes ou de la sous-station électrique afin de savoir si on a besoin par exemple d'effectuer un dépannage ou de remplacer une pièce.
0: Depuis cette salle, ils pourront rentrer en contact avec chaque éolienne. 27 000 capteurs sont installés sur les deux parcs.
1: Depuis ce centre de supervision, on a la possibilité d'avoir l'indication de chaque capteur. Donc ça peut être des capteurs de température, des capteurs d'analyse vibratoire.
0: On voit donc en direct l'activité du parc. Julien Coulon est le représentant local de la société éolienne en mer Dieppe-le-Tréport.
2: Là, ici, on retrouve l'innovation qui termine l'installation de la 40e fondation de type Jacket, qui sont les fondations d'éoliennes. Et sur l'écran de gauche, on retrouve le navire Endurance, qui est le navire installateur du câble entre les éoliennes.
0: Cette infrastructure, c'est presque le point final pour Frédéric Floss, le directeur du projet.
3: La partie visible de l'iceberg est là, notre base qui a été construite en un temps record, à la pointe de la technologie, une base formidable, où il fera bien travailler, bien vivre, fantastique.
0: Prochaine étape désormais, l'arrivée de la première éolienne que les habitants pourront observer à la mi-mai.
4: Chacune des éoliennes mesurera en tout 211 mètres de haut.
5: Dans le prochain journal, ce sera à 9h, Brian, on reviendra sur les aménagements du parc de la Haute-Oie à Amiens.
4: Oui, ils sont prévus normalement pour 2028 et vous pouvez déjà consulter depuis aujourd'hui un dossier. Il comprend une présentation du projet, mais aussi son impact sur l'environnement. Vous pouvez surtout donner votre avis sur les aspects qui vous semblent indispensables. On fait le point avec vous dans une demi-heure. On ira aussi à l'hippodrome d'Abbeville. La piste est en très mauvais état à cause de sangliers qui ont totalement retourné la terre. Et évidemment, ça pose beaucoup de problèmes. On sera avec l'un des gérants dans le journal de 9h. Et les autres problèmes, c'est la pluie aussi. Hein,
5: parce oui, et quand puis même... c'est les sangliers.
4: Bah oui.
5: Et demain un degré.
4: Ah, donc c'est demain qu'elles arrivent. Elles ont un petit peu de retard, c'est ça?
5: Bon non, on est en pile dedans. Oui. Lundi, mardi, mercredi.
4: Mais aujourd'hui, ça devrait aller quand même.
5: Bah, les températures, ça va, mais il pleut. Ça, on l'a constaté. Le soleil devrait revenir par l'ouest. Je ne sais pas quand, hein, mais ça va pas tarder dans la journée.
4: C'est bien, vous vous mouillez pas comme ça.
5: Si, un petit peu. Non, mais en vrai, oui, on devrait avoir des éclaircies. Elles vont arriver par l'ouest, mais c'est un temps variable hein, qu'on aura aujourd'hui avec quand même des nuages, de la pluie et donc des éclaircies qui vont arriver. Des températures, ça va, hein, ce matin autour de 8, voire 9 degrés. Et cet après-midi, on aura 14 degrés un petit peu partout, hein, 14-15 autour d'Amiens, Villers-Bretonneux, mais aussi sur Poitiers-Picardie, Beauvais-Péronne, Saint-Quentin et Ham. Il fera 14 à Ville, 14 au Crotoy et donc un petit degré au réveil demain matin.
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5: C'est chargé hein, sur Amiens autour du centre-ville, ce sont les bouchons habituels pour Abbeville et Beauvais, même chose, il y a un peu de circulation autour du centre-ville. Si jamais il y a autre chose hein, s'il y a un accident, 03 22 92 58 58. Côté prix des carburants à Amiens pour le moins cher ce matin. C'est au relais de Durie, route d'Amiens, 2,09 hein, pour le gasoil ce matin, prix à la pompe que vous retrouvez tout simplement sur ici.fr.
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5: On vous souhaite une excellente journée malgré la pluie sur Ici Picardie, les 8h36.

0: suis pas un héros. Daniel Balavoine, il est 8h41.
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0: Il y a un très bel événement qui va se dérouler ce week-end, tout ce week-end, au Coliséeum d'Amiens, les championnats de France de gymnastique. D'ailleurs, on vous a invité sur ici Picardie ce matin et on en parlera tout à l'heure dans le détail à 8h45. Mais avant, un peu soupe à la grimace. Voire même beaucoup dans Picardie Sport, Brian Nicolas. On parle football avec une fin de saison cauchemardesque de l'Amiens SC.
3: Oui, le mot est faible. Elle a pris fin ce week-end dans Ligue 2. Déjà condamnée à la relégation, les Amiennois ont bouclé le championnat par un naufrage 5-0 face à Saint-Étienne. Il va falloir maintenant tout reconstruire en prévision de la Ligue 3, car beaucoup de joueurs vont quitter le club, Mathieu Dubrulle.
4: Oui, il y a d'abord les très nombreux joueurs prêtés qui vont repartir dans leur club. Léoté, Hamash, Ntamack, Sané, Coré, Alvero, Ndoukidi ou encore Mlaka.

0: Car. Et puis il y a son fin de contrat, comme Keibou, Monkondu ou Lobry. Victor Lobry, 30 ans, qui après sa grave blessure au genou et 6 mois d'absence, a fait son retour en deuxième mi-temps samedi à Saint-Etienne. Vu son état d'esprit et son volume de jeu, l'ASC aimerait le convaincre de rester, mais entre la relégation en Ligue 3 et l'intérêt de certains clubs de Ligue 2, ce ne sera vraiment pas simple. Victor Lobry promet quand même d'y réfléchir.
1: J'ai entendu le club, après, ouais, il y a des questions à se poser de mon côté, mais moi j'étais vraiment focus sur mon retour. Le plus gros effet maintenant, je suis redevenu un joueur de foot. Voilà, moi j'ai juste envie de profiter quand même de ça parce que c'est le travail que ça m'a demandé, de prendre quelques jours de réflexion et puis de me lancer à l'assaut d'un nouveau challenge, qu'il soit ici ou ailleurs.
2: Le club aimerait reconstruire autour de Victor Lobry, un petit peu comme le grand frère. C'est un rôle qui pourrait vous plaire?
1: Ouais, c'est un rôle qui peut exister. Après, on va pas se cacher, ça m'a demandé aussi beaucoup d'énergie cette année. En début de saison, il y a eu des matchs où j'ai fait un peu plus que le rôle que je devais avoir. Et je sais aussi ce que ça m'a coûté. Donc voilà, il y a des moments où il faut penser collectif, il y a des moments où il faut penser à soi. Et voilà, il faut que je fasse la part des choses, que je pèse le pour et le contre et que je vois où je veux aller.
0: La tendance pour Victor Lobry est donc quand même à un départ. A l'inverse, Thomas Monkondu a fait volte-face. À 35 ans, le capitaine amiénois, héros de la montée en Ligue 1, ne souhaite finalement plus mettre un terme à sa carrière. Il fait un appel du pied aux dirigeants pour prolonger le plaisir une année supplémentaire malgré une cheville douloureuse. Au milieu de tout cela, il y a aussi les joueurs encore sous contrat. Bernard Denis, Averland, Bakayoko, Candil, Chaban ou Lutin. Certains souhaitent partir pour éviter la Ligue 3. Certains autres ne seront pas retenus en cas d'offre financière alléchante. Bref, c'est un énorme chantier de reconstruction qui attend l'ASC et son nouveau recruteur Lucas Clément, avec des moyens financiers un peu plus encore revus à la baisse.
3: Alors, quel avenir pour l'Amiens SC en Ligue 3? On en débat ce soir dans la tribune, dernière émission de la saison, toujours avec Mathieu Dubrulle et ses polémistes. C'est après le journal de 18h.
4: Absolument, 8h44. Nous, on va s'intéresser aux courses hippiques du jour. Ça va se dérouler à Vichy. Les pronos, c'est à suivre.
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4: Moi, je vous propose à 9h moins le quart d'aller près de Nesle à Voyenne, chez Émilie et Vincent, au Dream Bar, très exactement, pour avoir les pronostics des courses hippiques de ce lundi. Bonjour Émilie.
10: Bonjour.
4: Bon, un temps pluvieux, on est d'accord, sur Voyenne ce matin, à moins que vous ayez un microclimat.
10: Non, il pleut.
4: Bon, vous, le soleil va venir un peu plus tard, puisque comme il arrive par l'ouest et qu'il va mettre du temps à s'implanter en Picardie, on va avoir un petit peu de pluie hein, quand même ce matin du côté de Voyenne, avant l'arrivée d'éclaircies et de températures fraîches demain matin. Bon, Émilie, aujourd'hui nous sommes à Vichy pour les courses, quatrième course, 13 partants, nous vous écoutons pour les pronos du jour.
10: Alors, le 6, le 2, l'As, 7, 12, 9 et le 11.
4: Ok. En cas de non partant?
10: Le 3.
4: Ok. Et le 2 sur 4?
10: Le 6 et le 2.
4: On va récapituler pour aujourd'hui. Lundi, 6, 2, As, 7, 12, 9, 11. En cas de non partant, le 3 et le 2 sur 4, le 6 et le 2. Pour ce lundi, 11 mai, quatrième course, 13 partants. Bah, Émilie, merci beaucoup.
10: C'est moi qui vous remercie, une bonne journée à vous.
4: Je vous souhaite une excellente journée aussi dans l'Est de la Somme, Émilie, et les pronos sont disponibles évidemment sur ici.fr. À très bientôt, Émilie. On va faire un peu de gymnastique, tiens, avec les championnats de France de gym. C'est à Amiens, au Coliséeum, tout ce week-end. On en parle dans 3 minutes, après les Enfoirés.

0: L'île au trésor, les enfoirés sur ICI Picardie, les 9h-10. Et l'événement ICI Picardie, c'est ce championnat de France de gymnastique qui se déroule à Amiens jeudi, vendredi, samedi et dimanche. Et ça doit être énorme comme organisation. C'est ce qu'on va voir ce matin avec Laetitia Lefebvre. Elle est responsable technique à l'Esclame, enfin un club de gym à Amiens et qui compte environ 800 adhérents. Bonjour.
1: Bonjour.
0: Alors oui, ça doit être du gros boulot. Comment ça se passe pour organiser ce genre de compétition?
1: Donc on est en co-organisateur avec le comité régional des Hauts-de-France. Et ça fait plus de 6 mois qu'on est dessus.
0: Ah bah oui. Combien de bénévoles pour
1: Un peu plus de 140 bénévoles là, pour les 4 jours.
0: Bon, bah, je pense que vous avez la tête dans le guidon en ce moment.
1: C'est ça.
0: Bon, pendant 4 jours, le Coliseum devient le temple de la gym française. Qu'est-ce qui attend le public?
1: Du spectacle. Ouais. Du spectacle, parce que c'est les meilleures équipes de France. Il y aura le top 12 surtout qui... donc le top 12, moi je le compare toujours au top 14 du rugby.
0: Oui. Ou à la Ligue des Champions.
1: Ou à la Ligue des Champions, voilà. Pour parler plus largement. Il y aura les deux finales, la petite et la grande finale, avec les 4 meilleurs clubs, du coup, et dedans, il y a quelques pépites de la gym, qui sont dans, on va dire, dans le collectif France aussi.
0: Donc ils ont quel âge, les participants?
1: Alors, les participants peuvent aller de 10 ans jusqu'à, pour les garçons, on va dire une petite trentaine d'années.
0: D'accord, ouais, donc il y a vraiment tous les âges qui participent. Est-ce que du coup, sans être spécialiste, on peut prendre du plaisir à regarder ce type de compétition? Qui fait le spectacle?
1: Les accros. Enfin, les difficultés qui vont être présentées, c'est vraiment la gym, de toute façon, c'est du spectacle. Quand on voit à la télé, Simone Biles ou des trucs comme ça, ça va être... la même chose là sur Amiens.
0: Il y a un peu de paillettes, un peu de costumes aussi, parce qu'il y a différentes disciplines dans la gymnastique. La
1: oui,
0: gymnastique,
1: là, ça va être...
0: c'est le terme large.
1: C'est ça, là ça va être que la gymnastique artistique féminine et masculine.
0: D'accord.
1: Parce que oui, il y a d'autres disciplines, il y a la gymnastique rythmique, il y a le tumbling, enfin il y a l'aérobic, tout ça. Mais là c'est que la féminine et la masculine.
0: Très bien.
1: En équipe.
0: Et alors comment ça se passe donc,

0: tout le monde peut venir assister au championnat sur l'achat d'un billet d'entrée, en fait.
1: Tout c'est simplement. Ça, tout le monde. On peut être néophyte complètement, on peut venir.
0: Bon, est-ce que ça donne souvent envie, je suppose que oui, hein, aux jeunes de se lancer dans ce sport quand on voit ce genre de
1: spectacle ? Généralement, oui. Généralement, oui, parce qu'en plus, chez les filles, il y a des petits strass, ça brille dans tous les sens, voilà. Et puis, de voir les, on va dire, faire des acrobaties, voler dans tous les sens, les garçons faire des choses assez...
0: Il y a une ambiance, il y a une espèce de climat particulier pendant ces compétitions. On s'ennuie pas.
1: On s'ennuie pas. On ne s'ennuie pas.
0: Et ça commence jeudi, 4 jours. Donc, 4 jours. Au Coliseum d'Amiens, comment on fait pour prendre ces tickets d'entrée?
1: On peut les prendre sur place. Sinon, il y a un petit lien, Hello Asso.
0: Ouais.
1: Pour prendre ses places et les réserver en avance.
0: Championnat de France de gymnastique, ça se passe à Amiens à partir de jeudi et jusqu'à dimanche au Coliseum. Merci beaucoup d'être venu nous en parler, Laetitia Lefèvre.
1: Pas de souci.
0: Bon courage, parce que là, c'est la dernière ligne droite.
1: On commence à installer dès aujourd'hui.
0: Oui, je me doute. Voilà. Très belle semaine à vous.
1: Merci.
0: Et puis nous, dans quelques instants, on va faire attention à certains médicaments, notamment au tramadol qui rend addict.

0: Queen à 9h05 sur Ici Picardie. Le docteur Kirzak, eh ben il est avec nous le matin à cette heure-ci et il va ce matin nous donner des conseils et des signes qui doivent nous inquiéter quand on prend des antidouleurs et notamment du tramadol. Bonjour docteur.
1: Bonjour à tous, sans tomber dans l'excès ou la peur, car je vais tout de suite rassurer, la majorité des patients qui prennent ces traitements antidouleurs, ils les prennent correctement, il n'y a pas de dépendance, mais il y a effectivement des signaux à connaître, surtout des solutions aussi. Alors il y a plusieurs signaux qui isolément ne sont pas graves, mais combinés doivent faire réfléchir quand on prend du tramadol ou de la codéine. Ce sont ces fameux paliers 2 des antidouleurs, c'est au-delà du paracétamol, c'est quand on a une vraie douleur résistante. Alors le premier de ces signes, c'est l'augmentation progressive des doses. La personne a besoin de 2 comprimés au lieu d'un pour ressentir le même effet, c'est ce qu'on appelle la tolérance. Deuxième signe, la préoccupation excessive. La personne va penser très souvent à son médicament, va même organiser sa journée en fonction des prises, va regarder l'heure avec anxiété. Ça, c'est un signe peut-être de dépendance, voire d'addiction. Et troisième signal, quand on consulte plusieurs médecins, quand on fait le tour des pharmacies pour obtenir des boîtes supplémentaires sans le dire, là, attention, attention. Et puis un signe très concret, l'apparition de symptômes de manque aussi entre deux prises. Vous avez loupé une prise, vous avez de l'agitation, des sueurs, de l'insomnie. C'est pas une faiblesse morale, mais c'est vraiment un mécanisme biologique. Alors attention, c'est normal de ressentir une certaine dépendance physique après plusieurs semaines de traitement. L'addiction, elle, c'est l'étape d'après, c'est la perte de contrôle. En fait, la personne continue à prendre le traitement alors qu'elle n'en a plus besoin médicalement. Elle va sacrifier ses activités sociales ou professionnelles et elle ressent vraiment un besoin irrépressible.
0: Mais alors, qu'est-ce que vous conseillez à une personne qui se reconnaît dans ces signes ou à un proche inquiet ?
1: Plusieurs conseils très concrets. Le premier, ne pas arrêter brutalement. C'est vraiment le message parce qu'un sevrage sec comme ça va être très difficile à vivre avec des douleurs intenses.

0: vacances, des insomnies, une angoisse. Donc il faut consulter son médecin, il faut un plan de réduction progressive, palier par palier de quelques jours, sinon vous allez avoir des symptômes de sevrage. Deuxième conseil, ne pas culpabiliser l'addiction aux opioïdes, ça touche toutes les catégories sociales, c'est une vraie maladie, donc on en parle. Et troisième conseil, si c'est pour un de vos proches, parlez sans juger, dites je m'inquiète pour toi, est-ce qu'on pourrait en parler avec ton médecin par exemple. Et puis il existe de vraies structures d'aide, notamment des consultations spéciales addiction. Et en prévention, on respecte toujours la dose prescrite et on ne dépasse pas la durée de traitement. Allez, d'ici là, portez-vous bien.
1: Et nous, on va aller dans l'espace avec Patrick Vincent dans quelques minutes.
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1: Ben du coup, comme on l'entendait dans l'extrait il y a quelques instants, Patrick Vincent, vous allez nous faire danser la bachata en apesanteur ce matin.
3: En apesanteur, oui, la bachata, je sais pas. En apesanteur,
1: ça doit être compliqué, remarque.
3: On part dans l'espace.
1: Ouais.
3: Ce matin, je sais pas si vous êtes fasciné.
1: Ah si.
3: Moi, je regardais les étoiles, je regardais le ciel quand j'étais gamin, des heures. Mais parfois, on retrouve ça, notamment quand les belles nuits d'été arrivent. Et puis là, c'est vrai qu'on a les yeux tournés vers le ciel avec évidemment la Artemis. Je trouve pas le mot, la mission Artemis, voilà, vers la Lune. On a vu aussi des aurores boréales, y compris dans la région.
1: Mais en Picardie, de plus en plus. Oui.
3: Et puis un gros événement cet été, éclipse totale du soleil. Bon, on n'est pas les mieux placés pour l'avoir, hein, mais si on va en Islande ou en Espagne, bon voilà, ce sera super. En tout cas, on va parler d'astronomie ce matin. Est-ce que vous observez le ciel, les étoiles? Est-ce que vous avez le matériel, d'ailleurs, télescope, lunettes astronomiques ou autres? Venez partager tout ça avec nous. Posez vos questions également, puisque nous serons avec Thomas Bexan, président de l'association astronomique Picard M80. Donc allez-y, profitez-en si vous avez des questions sur le sujet.
1: Eh ben moi, ça me donne l'occasion de faire l'étoile filante, regardez. À demain, Patrick.
3: On est habitué. À demain, Valentine.
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3: Merci d'écouter Ici Picardie, première radio de la Somme, il est 9h. Les infos, Brian Nicolas, la première course hippique d'Abbeville est annulée.
6: Oui, à cause de trous constatés la semaine dernière sur la piste de l'hippodrome, ce n'était encore jamais arrivé. Des sangliers ont complètement retourné la terre, ce qui rend la pratique de la course dangereuse. Ils sont de plus en plus nombreux, explique Dominique Delannoy, président de la Société des courses qui s'occupe de l'événement.
7: C'est le côté tranquille, hein. Il n'y a jamais personne de la semaine ici, hein. Donc ils sont tranquillos. Là, il y a des roseaux partout, donc ils peuvent se cacher dedans. Ils ont la nourriture à proximité, la preuve, ils l'ont trouvé tout seul. Ils cherchent des vers, ils mangent pas l'herbe. Ou des taupes, ou tout ce qu'ils peuvent manger en dessous, quoi. Et puis du coup, je pense que c'est ça, donc ils descendent des monts Cobert. En plus, comme c'est grillagé sur une grande partie, les lieux de descente sont plus restreints. Donc une fois qu'ils sont là, bah, ils se trouvent bien. Et puis à côté, c'est pareil, c'est un petit peu sauvage tout le tour. Donc ils restent dans le coin, et puis quand ils ont besoin de se servir, ils rentrent, ils se servent. Bah, il y en a toujours eu des sangliers, il y a aussi de la chasse de temps en temps. Hein. Quand j'ai prévenu la fêtée, il y a eu un tir ou deux en début d'année aussi. Manifestement, ça n'a pas suffi. Hein. Bon, il suffit d'avoir une legs des petits, et puis après c'est fini, ils reviennent et puis ils trouvent à manger facilement. Maintenant, c'est ce qui nous a fichu dedans cette année, quoi.
6: Pour éviter que cela se reproduise, la Société des courses compte rehausser les 1 km de clôture électrique et ainsi éviter les sangliers sur la piste. Quel avenir pour les salariés de Bouchara, notamment ceux d'Amiens? Réponse ce soir. Le tribunal des activités économiques de Paris doit décider aujourd'hui qui reprendra en partie l'enseigne de décoration et de textile. Tous les points de vente sont fermés depuis samedi. Certaines offres proposent de garder seulement un tiers des 542 salariés de l'enseigne et surtout la moitié des magasins.
3: La mairie d'Amiens veut modifier le projet du parc de la Haute-Oie.
6: Oui, pour ça, elle demande l'avis des habitants sur les aménagements prévus dans l'espace vert aminois. Un dossier est disponible sur Internet pour vous aider à faire vos suggestions et surtout insister sur vos priorités. Ce projet, porté par l'ancienne municipalité et donc repris par la nouvelle, celle-ci veut anticiper les critiques évidentes portées contre le projet, Théo Baucher.
0: Oui, les avis ne manqueront pas d'aborder la fermeture de l'avenue Salvador Allende rendue aux piétons et aux cyclistes. Ça reste le point de crispation. Mais du côté de la ville d'Amiens, on prévient, cette enquête publique ne sera pas un avis pour ou contre cette fermeture. Elle devrait rester ce qu'elle est aujourd'hui. Les élus préfèrent élargir la focale et voir comment redistribuer le trafic en rendant par exemple gratuite la rocade sud-ouest. Mais cette requalification de la Haute-Oie amène aussi des interrogations que les habitants peuvent partager. Que faire du parking du zoo qui va être déplacé? Quel espace pour la foire Saint-Jean? Où installer les équipements sportifs, les aires de jeu? Quelle forme prendront les espaces végétalisés? Où est-ce qu'on retire du béton? Ou encore quelle place accorder aux zones d'eau? Le projet de l'ancienne équipe municipale a été amendé pour que la partie ouest du parc soit davantage considérée. L'enveloppe financière est donc passée à 15 millions d'euros contre 11 millions il y a encore quelques mois.
6: Plusieurs permanences avec le commissaire enquêteur sont organisées à l'hôtel de ville d'Amiens. On vous liste les dates et les horaires de ces réunions sur ici.fr. Le but est surtout de sécuriser les lieux. Les mots du maire d'Abbeville ce matin sur ici Picardie au sujet d'aménagement dans la gare d'Abbeville. Angelo Tonoli a acté avec la municipalité une extension de l'éclairage de nuit, des caméras supplémentaires et surtout l'installation d'une clôture de 800 mètres de long. Le but est d'éviter l'installation de migrants dans la partie boisée à l'arrière des voies du train. Il y a 10 jours, 130 exilés sont arrivés à Abbeville avant de tenter de traverser la Manche pour rejoindre le Royaume-Uni. Plusieurs milliers de personnes à la fête de la bière de Péronne ce week-end et forcément, certains se sont beaucoup mis en danger. Les gendarmes ont constaté en 2 jours 86 infractions pour des faits liés à l'alcool ou aux stupéfiants. Ils ont verbalisé 37 personnes aux abords de l'événement pour conduite en état d'ivresse. C'est l'équivalent de ce que les gendarmes effectuent en un mois en temps normal dans ce secteur. 4 personnes ont aussi été placées en garde à vue, notamment pour des faits de violence contre les forces de l'ordre.
3: Les exploitations de fraises tournent à plein régime en ce moment.
6: Oui, la récolte vient tout juste de commencer chez nous. Elle se termine en juin. C'est le temps dont disposent les exploitants des fraises du Santerre, à Crémerie près de Roye. C'est à l'est du département. 7 à 8 tonnes de fraises y seront récoltées, notamment par Isabelle Dumont, qui a repris l'exploitation de son mari, Pierre. C'est lui qui a eu l'idée de faire pousser des fraises chez nous dans les années 70, alors que ce n'était pas très courant à l'époque.
8: Quand j'étais dans une petite école d'agriculture, tous les autres élèves donnaient des betteraves, des pommes de terre. Et puis moi, j'ai dit, je voulais faire des fraises. Ça me donnait envie parce que notre frère, il faisait des essais dans une grosse propriété autour de Paris. Et il mettait des fraisiers en place. J'étais le seul. On a commencé avec les commerçants de Roye, des petites choses. Et puis après, au fur et à mesure, j'ai commencé par une variété, j'ai vendu. Et puis vous savez bien que le commerce, au fur et à mesure, t'augmente la production. Ça s'est construit au fur et à mesure. Un tout petit carré, puis chaque année, on augmentait. Il y avait de la demande. Hein, mais aujourd'hui, on est passé à autre chose. Et puis, c'est 100 fois mieux. C'est quand même moins fatigant ce qu'on faisait en pleine. Donc là, c'est à l'abri. C'est que des petits bébés à l'abri.
6: Et puis c'est une date que tous les passionnés de jardinage ont coché sur leur calendrier. Aujourd'hui débutent les Saints de Glace, une période historiquement redoutée pour d'éventuelles gelées tardives. Elle continue jusqu'à mercredi. Bon, normalement, pas de gelée tardive.
3: Non, pas de gelée.
6: On s'en sort bien pour l'instant.
3: Oui, ça va quand même. 7 petits degrés en ce moment.
6: Ouais, c'est quand
3: à Vervins, en Thiérache. On a 8 degrés dans l'Oise à Breteuil, 9 degrés à Amiens, 9 également en Baie-de-Somme à Saint-Valery. Les températures, pour les maximales et pour les températures l'après-midi, c'est un peu la chute. 13 à 14 degrés, pas plus, avec ces nuages qui étaient bien nombreux ce matin, avec ces pluies qui ont cessé d'ailleurs du côté d'Amiens. On revoit le soleil, mais progressivement le ciel pourrait redevenir plus gris avec des averses qui pourraient se produire ici et là. Le vent est modéré, orienté nord-nord-ouest et donc pas plus de 13 à 14 degrés aujourd'hui sur la région. Attention quand même, dans l'Oise, pas mal de pluie. Le département de l'Oise est en vigilance jaune pour le phénomène pluie-inondation aujourd'hui.
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3: Alors dans l'Oise à Beauvais, justement, c'est un petit peu chargé quand vous arrivez sur Beauvais par la Nationale 31 et par la Départementale 901. C'est encore un petit peu chargé à cette heure-ci, mais ça va se résorber tout doucement à Amiens. C'est la même chose en centre-ville, les ralentissements habituels. Rue Saint-Fucien, boulevard de Beauvillet, rue Alexandre Dumas, il y a toujours pas mal de monde encore. Ainsi que route de Rouen, vous restez prudent, vigilant, patience évidemment, si vous êtes dans ces ralentissements et vous n'hésitez pas à nous appeler en cas de gros problèmes à tout moment. Ici Picardie, 03 22 92 58, deux fois on fait la route ensemble.
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0: Ici Picardie avec le groupe Gold, c'était Calicoba.
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0: Est-ce que vous êtes fasciné par l'espace? Si oui, venez nous en parler. Jusqu'où ça va? Est-ce que vous regardez les étoiles? Est-ce que vous avez du matériel? Est-ce que vous étudiez un petit peu tout ça? 03 22 92 58 58. Et puis si vous avez des questions, n'hésitez pas à nous appeler. C'est vrai que depuis quelques temps, j'ai l'impression qu'on regarde à nouveau un peu plus vers le ciel. Thomas Bexan est avec nous ce matin, président de l'association astronomique Picard M80. Bonjour Thomas.
3: Bonjour à tous.
0: Merci d'être là.

0: Ah, alors, en deux mots, c'est quoi cette association astronomique?
1: Ah, c'est une association avant tout de passionnés, ouais. Évidemment, mais très tournée vers le grand public, mm-hmm. Qui permet à chacun, c'est observer, c'est pas si simple, ouais. Et donc ça permet à chacun de partager ses connaissances et puis de pratiquer ensemble surtout.
0: Quand on regarde le ciel, on regarde quoi en premier?
1: Souvent, on regarde la Lune, ouais. Évidemment. Ouais. Évidemment.
0: Ouais. Fascinante.
1: Fascinante, toujours, et on passe, autant. Nous, encore 30 années après, beaucoup de temps à l'observer, hein, elle est très changeante aussi, donc il y a toujours de quoi regarder sur la Lune. Oui.
0: Et on peut regarder même encore plus loin, évidemment, quand on regarde le ciel par les belles nuits d'été étoilées notamment, on peut voir aussi les étoiles filantes, on a vu aussi des aurores boréales, alors ça c'est un phénomène assez nouveau, en tout cas on pensait pas qu'on pouvait voir des aurores boréales dans la région, mais on en a vu, et Hélène, qui est au bout du fil avec nous, a pu observer des aurores boréales à Amiens. C'est bien ça. Bonjour Hélène.
2: Bonjour, bonjour à tous.
0: Bienvenue à vous. Alors vous regardez Merci. Le ciel, Hélène, vous êtes passionnée?
2: Oui, oui, oui, tout à fait.
0: Vous avez vu des aurores boréales?
2: Alors oui, au mois de janvier, ouais. Cette année... j'ai aperçu, j'étais sur la route, on a aperçu des couleurs. Je dois dire qu'on a été vraiment étonnés de voir des aurores en Picardie. Donc,
0: bah oui.
2: Voilà, je me posais des questions vraiment si c'était.
0: Si c'était bien des aurores boréales ou juste des nuages, ou c'est la question qu'on se pose hein, quand on voit des belles choses dans le ciel, des belles couleurs.
2: Voilà.
0: Donc c'était quoi? C'était un peu, on était dans le orangé, rouge un peu, ou?
2: Oui, rouge, oui c'est ça, des couleurs vraiment rouges, enfin c'est assez étonnant et fascinant de les voir, et puis on se dit c'est pas possible.
0: Mmh. Et, ouais. Et comment vous avez eu la certitude alors qu'il s'agissait bien d'aurore boréale?
2: En me rendant en fait sur les réseaux, ouais. Où j'ai vu que
0: vous n'étiez pas la seule.
2: Des personnes avaient photographié, donc je me demande comment on peut photographier des aurores boréales, et ça, puis savoir comment on peut les détecter, enfin si c'est possible de les savoir en avance.
0: C'est ça, bah justement, on va voir justement. Alors l'avantage c'est que les aurores boréales, on peut les voir à l'œil nu, il n'y a pas besoin de télescope ou autre. Thomas Bexan, est-ce que ça peut se regarder aussi avec des lunettes ou ça n'a aucun intérêt?
1: Avec un instrument, ça a assez peu d'intérêt, ouais, hein, voilà. Puisque c'est un phénomène qui est très diffus, mm-hmm. sur une bonne partie du ciel. Donc on n'a pas besoin d'instrument. L'œil, pour le coup, hein, ce qui est rare, mm-hmm. en astronomie, l'œil est le meilleur instrument.
0: Alors là, c'était en janvier. Est-ce qu'il y a une période pour voir ou pas dans l'année les aurores boréales, si ça se produit à nouveau?
1: Alors dans l'année, non. Mm-hmm. Par contre, dans le cycle solaire, oui. Vous savez, pour les spécialistes, que le soleil a un cycle de 11 années, donc il devient de plus en plus actif, et puis après ça redescend, ouais. Et ça reprend 11 ans après. Là, on vient de passer le pic, ouais. du cycle solaire. C'était l'an dernier, si je dis pas de bêtises. Et donc voilà, c'est une période pendant laquelle le soleil, on va dire, crache beaucoup de matière vers la Terre, et c'est ce qui provoque les aurores boréales qu'a vu Hélène.
0: Là, on dit c'est passé, faut attendre encore 10-11 ans, mais est-ce que c'est encore possible d'en voir là?
1: Il y a une météo du soleil, on a fait d'ailleurs une conférence au sein de l'association il y a peu de temps là-dessus, donc il y a des sites spécialisés là-dessus, et il se dit que une fois qu'on a passé le pic du cycle, justement, donc pile en ce moment, c'est dans ces périodes-là qu'on peut avoir les plus grosses explosions et donc les plus grosses éjectas de matière vers la Terre.
0: Et ça se voit à un moment donné précis de la journée, ou ça peut se voir en pleine journée?
1: C'est très très variable, donc là il faut suivre la météo, et c'est souvent des alertes qu'on reçoit quelques heures ou quelques jours avant.
0: Bon, quand c'est couvert, on voit rien.
1: Alors chez nous, c'est un peu le malheur qu'on a.
0: C'est ça le problème,
1: couvert, on voit ni la lune, ni les étoiles, ni les aurores.
0: Mais c'est pour ça que peut-être on regarde moins le ciel qu'ailleurs.
1: Aussi, il y a d'autres choses à faire.
0: Hélène, en dehors des aurores boréales, vous observez le ciel, sinon vous contemplez les étoiles, vous regardez la lune?
2: Ah oui, j'adore... j'adore regarder le ciel.
0: Et bah, c'est parfait.
2: Printemps, été, voilà.
0: On va en parler. On va continuer d'en parler justement dans quelques instants. Si comme Hélène, voilà, vous aimez regarder le ciel, peut-être même vous êtes équipé de télescopes, venez nous raconter ce que vous observez, ce que vous avez observé. 03 22 92 58 58. Si vous avez des questions sur les aurores boréales.

ou autre, ou voilà comment on utilise un télescope pour voir telle ou telle planète par exemple, n'hésitez pas à nous appeler. On est là ce matin pour en parler. Mon sourire tout de suite à ces as et on revient juste après.

0: bon sourire. C'était Zaz.
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0: Est-ce que vous regardez le ciel, les étoiles? Est-ce que vous êtes équipé télescope ou autre pour regarder le ciel? Est-ce que vous avez déjà observé des choses étonnantes, étoiles filantes ou autres? Peut-être même des ovnis, qui sait? Venez nous en parler ce matin, on regarde le ciel. Nous sommes avec Thomas Bexan, président de l'association astronomique Picard M80 ILN, qui est au bout du fil, qui a observé des aurores boréales, parce qu'on en a eu. C'est la période, hein, voilà, c'est en ce moment, voilà, pendant peut-être un an ou deux. Après, ça va être plus compliqué, Thomas Bexan.
2: Oui, c'est ça, une bonne année certainement, oui.
0: En raison de l'activité du
2: solaire, oui.
0: Du soleil, voilà. Hélène, donc en dehors de ces aurores boréales que vous avez vues peut-être presque par hasard, et comme j'imagine que comme vous regardez pas mal le ciel et que vous êtes intéressé par ça, vous vous êtes dit, vous, ah bah tiens, ça c'est peut-être des aurores boréales, alors que n'importe qui n'aurait même pas fait attention, ce serait, tiens, c'est des nuages, ils sont beaux, c'est joli, c'est magnifique. Donc voilà, c'est effectivement des aurores boréales. Vous regardez les étoiles, vous regardez la lune?
3: Oui, assez souvent, enfin, quand on peut, en Picardie. Hein.
0: Quand on peut, quand le ciel est dégagé, voilà.
3: C'est toujours, voilà.
0: Qu'est-ce qui vous intéresse, qu'est-ce qui vous attire, vous, vers le ciel?
3: Moi, c'est regarder les étoiles, la Lune aussi, avec un téléphone. Maintenant, avec les smartphones, on peut faire de très, très belles photos de la Lune. Mm-hmm. Et après, observer aussi, je mets un petit télescope, mais rien qu'à l'œil nu déjà, comme le disait le président de l'association, c'est vrai que à l'œil nu, voilà, c'est le premier instrument. Et

0: le service de localisation, mm-hmm. du téléphone, et on pointe le téléphone vers le ciel, et voilà, on peut savoir
1: quelle étoile. Ah oui, on a sur l'écran, c'est-à-dire

0: Mulder, si tu nous écoutes. La voilà. Seule
1: merci Hélène en tout cas pour votre appel.
2: Merci à vous.
1: Très belle
2: merci
1: journée à vous. On continue à parler du ciel, des étoiles, de la lune, de ce que l'on peut observer. Comment d'ailleurs, avec quel matériel, vous avez des questions, vous avez un témoignage à apporter. 03 22 92 58 deux fois. On vient dans quelques minutes. Et dans quelques instants, c'est Phil Collins qu'on va écouter. Something Happened on the Way to Heaven.
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0: Something Happened on the Way to Heaven, c'était Phil Collins à 9h30, l'heure de faire un petit point, pratique, une info pratique. Vous avez remarqué, il fait un peu plus frais là, on va peut-être pas rallumer le chauffage, mais quand même on peut y penser pour l'hiver prochain.
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0: Pour prendre peut-être enfin le contrôle sur votre facture de chauffage.
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0: En Picardie, il faut savoir qu'il y a près de 2 millions de foyers qui se chauffent désormais au bois, mais les prix, eux, font souvent le yo-yo. Alors pour briser cette spirale, les 9 antennes locales de Que Choisir lancent une opération coup de poing. L'idée, se rassembler massivement pour négocier des tarifs vraiment attractifs sur les granulés de bois. En vous inscrivant, vous allez profiter de pelés haute performance, certifiés et 100% résineux, avec une livraison assurée par des professionnels sur notre territoire. C'est simple, gratuit et surtout sans engagement de votre part. Allez faire un tour sur le site Que Choisir Son Pelé, Choisir Son Pelé d'ailleurs, tout court.fr, pour remplir le formulaire. Attention, les inscriptions ferment le 24 mai, donc il vous reste quelques jours encore. 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
0: Les yeux tournés vers le ciel ce matin. Est-ce que vous aimez regarder le ciel? Est-ce que vous êtes fasciné par l'espace? Qu'avez-vous déjà eu la chance de voir en levant les yeux au ciel? On en parle ensemble ce matin avec Thomas Bexan, président de l'association astronomique Picard M80, et Daniel qui nous appelle de Feuquières en Vimeux. Bonjour Daniel.
3: Oui, bonjour.
0: Bienvenue à vous.
3: Merci.
0: Daniel, vous avez vu, ou en tout cas vous pensez avoir vu, une comète dans les années 70?
3: Oui.
0: C'était il y a longtemps et ça vous a marqué, manifestement.
3: Oui, ça m'a marqué parce que c'était dans le, disons, en pleine nuit, et mon épouse ainsi que mes deux enfants nous a réveillés car par la porte du couloir qui était vitrée, elle avait aperçu une comète. Alors elle nous a réveillés, nous sommes tous allés la voir, et il y avait dans le ciel une exactement comme on voit dans les livres, le gros point lumineux, une queue, ça faisait plein de petites comme des petites étoiles,
0: hein, ouais.
3: Et ça a duré très longtemps. On a eu tout le temps de repartir coucher quand on l'avait vu suffisamment. C'était pas un phénomène qui passait, quoi, comme une étoile filante.
0: Mm-hmm. Ouais, c'est étonnant.
3: Et,
0: ouais.
3: Ce qui nous étonne encore aujourd'hui, c'est qu'à l'époque, disons que c'était le genre de fait qui aurait été relaté par le journal, parce qu'on n'était sûrement pas les seuls à l'avoir vu, et on n'en a jamais entendu parler. Alors, est-ce que c'est quelque chose qui existe, qui peut, et que personne ne voit et qu'on n'en parle pas? Enfin, voilà, c'est un petit peu ce que je voudrais savoir.
0: Ouais, c'est assez incroyable, ça, parce que moi, j'imaginais effectivement que la comète était passée en coup de vent. Voilà, on le voit furtivement comme ça, mais quand on a le temps, effectivement, de l'observer, c'est incroyable. C'était gros pour vous?
3: Ah oui, c'était gros, et c'était exactement, bon, ben, quand on avait les images, quand on était à l'école, dans le livre de géographie.
0: Ouais, ouais, la comète telle qu'on l'imagine, quoi, telle qu'on la représente.
3: Ah, voilà, oui. Et comme on le voyait par la, disons, derrière les... On n'est pas sorti, on a s'est contenté de regarder à l'intérieur, par l'intérieur, donc le champ visuel, il est réduit, et non, c'était là, juste au-dessus, quoi. Enfin, on avait l'impression que c'était au-dessus, bien sûr que c'était loin, mais vraiment, c'était magnifique.
0: Donc, et bon, ce jour-là, le ciel était dégagé, c'est formidable. Ciel,
3: on aurait eu un appareil numérique, on l'aurait pris en photo, mais là, c'était tout à...
0: Alors peut-être que d'autres l'ont vu aussi dans la région et ont pris des photos.
3: Oui,
0: c'est créatif, hein, quand même, hein. C'est vrai que...
3: Disons que c'est un peu le but de mon appel. Si vous aviez quelqu'un qui disait, ben moi je l'ai vu aussi, je l'ai vu, quoi, parce que là...
0: Ben, voilà, n'hésitez pas à nous appeler si vous vous souvenez avoir vu une comète dans les années 75.
3: Oh, comme c'était dans les années... On a comme point de repère, c'était avant 75 et après 70, c'était autour de... Hein, c'était une... Je peux plus vous dire si c'était l'été, l'hiver, ça, j'en sais rien.
0: Ouais, ouais. Je regarde sur Internet, je vois 1975, une comète ouest, mais ça, c'est qu'elle a été découverte, je crois, en 75, donc c'est pas forcément au niveau de l'observation de, pour tout le monde, donc je ne sais pas si c'est celle-là ou une autre. C'est étonnant.
4: À l'époque,
0: c'est
4: vrai
0: que... C'est génial, en tout cas, de voir ça.
4: Ouais. L'astrophotographie, comme on l'appelle, hein, puisque c'est ce qu'on fait pour prendre des images de comètes, à cette époque-là, était quand même moins accessible qu'aujourd'hui. Mais une comète aussi visible, il y a de fortes chances que des observateurs professionnels s'y soient penchés. Donc on devrait pouvoir trouver des traces de tout ça.
3: Ben oui, il y avait, enfin, dans, disons que de Feuquières en Vimeux, c'est pas très loin de Moyenneville. Et je crois qu'à Moyenneville, il y avait un club d'astronomie. Je sais même pas s'il n'y en avait pas un aussi à Fressenville. Donc c'est peu, il y a ces gens-là, on a peut-être des traces.
0: Oui, peut-être que effectivement le fait d'avoir vu cette comète, ça a créé des clubs d'astronomie aussi.
3: Bon, ou alors ça a été chez nous une hallucination collective, on ne sait pas.
0: Allez savoir, on ne sait pas, mais
4: ça arrive,
0: et ce sera quand même étonnant. Hein. En tout cas, Daniel, est-ce que depuis vous avez revu des choses? Est-ce que vous regardez le ciel en vous disant peut-être je vais voir passer autre chose?
3: Personnellement, je suis pas un fan de regarder.
0: Oui, ça s'est imposé à vous.
3: Mon épouse le serait plus, mais on a déjà essayé, quand ils annoncent qu'il va y avoir des étoiles filantes, tout ça. Mais disons qu'après, de la maison, là, il y a une pollution lumineuse qui fait qu'on ne voit pas, hein, c'est ça.
0: Et oui, faut se mettre en dehors des villes, en dehors des
4: paquets de lumière pour mieux voir. C'est mieux, évidemment, c'est beaucoup mieux. Ça progresse, hein, en Europe, c'est en train de baisser, la pollution lumineuse. Ouais. Les dernières statistiques sont sorties, hein. Donc on progresse avec les LED notamment, alors qu'ils posent d'autres soucis. Mais évidemment que le premier frein après les nuages, c'est la pollution lumineuse.
3: Ouais. Mais on en a vu une fois des étoiles filantes plus, c'était vers la mi-août, et on était chez des personnes en Provence qui ont une grande propriété, donc on était bien dans le noir. Oui, on nous avait prié de nous allonger dans l'herbe pour regarder. Alors là, oui, c'est
0: magnifique spectacle. J'espère que vous avez fait plein de vœux, en tout cas, Daniel.
3: Oui, voilà.
0: Merci beaucoup pour votre appel, en tout cas. Merci à vous.
3: N'hésitez pas
0: à nous appeler. Dites-nous ce que vous avez déjà observé dans le ciel. 03 22 92 58 58 à l'œil nu ou avec lunettes astronomiques, télescope. On vous attend. On revient dans quelques petites minutes. On est toujours avec Thomas Bexan, président de l'association astronomique Picard M80.
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0: Et tout de suite, voici Jean-Jacques Lafont, souvenir dans les années 80, c'était en 85, le géant de papier.

0: Jean-Jacques Lafont, le géant de papier. Est-ce que vous observez le ciel? Qu'est-ce que vous avez déjà vu dans le ciel? Étoiles filantes? Est-ce que vous regardez la lune avec un télescope? Est-ce que vous avez déjà vu des ovnis ou des météorites ou autres? 03 22 92 58 deux fois, venez témoigner ce matin. Alors c'est vrai qu'on a beaucoup regardé le ciel ces dernières semaines, notamment la lune, parce qu'il y a eu la mission Artemis, hein, voilà, on repart vers la conquête de la lune, mais il y a aussi le soleil qui fait parler de lui avec cette éclipse solaire qui est prévue cet été, le 12 août. Voilà, éclipse totale du soleil. Qu'est-ce qu'on en verra ici en Picardie, Thomas Bexan?
1: On en verra, alors pas la totalité, parce que la totalité, elle se fait sur une bande qui passe en Espagne notamment, mais aussi en Islande, ouais. Un peu plus tôt.
0: C'est plus simple d'aller en Espagne.
1: C'est plus simple d'aller en Espagne, mais c'est plus tard dans la journée, c'est au moment du coucher de soleil.
0: D'accord.
1: Chez nous, du côté amiennois, du côté de la côte, ce serait pas mal, parce que ça va se passer aussi au moment du coucher de soleil. L'éclipse se fera à 92 ou 94%, donc quasiment total.
0: Ouais.
1: Mais, encore une fois, au moment du coucher de soleil.
0: D'accord.
1: Donc il faut un horizon ouest assez bien dégagé et puis si possible sans nuages.
0: Voilà. Ouais. Alors ça c'est jamais garanti, mais en admettant qu'effectivement on ait un ciel dégagé, il y a aussi ce qu'il faut prévoir. Alors il y a à chaque fois qu'il y a une éclipse, même éclipse lunaire, hein, on se dit toujours est-ce qu'il faut quand même des lunettes ou autre parce que il y a quand même le soleil qui intervient dans tout ça. Les lunettes en général le jour J ou la veille ou quelques jours avant, il y en a plus.
1: Oui.
0: Il y a moyen de se les fabriquer?
1: Non, il faut éviter. Aujourd'hui, ça se trouve encore pour quelques euros. Mmh. Vous achetez sur les réseaux, chez votre opticien, des lunettes marquées CE. Mmh. Voilà, faites pas n'importe quoi quand on observe le soleil.
0: Ouais.
1: Tout ce qui est éclipse lunaire, c'est-à-dire quand la lune devient rouge, il n'y a absolument aucun danger.
0: Ouais.
1: Par contre, le soleil, oui, il faut faire très attention. On fait pas n'importe quoi.
0: Alors justement, le soleil, juste parce que il y a l'éclipse, donc les éclipses solaires, c'est pas tous les 3-4 matins. Mais le simple fait de regarder le soleil, on s'en rend pas compte, mais on peut vraiment causer des dégâts à ses yeux. Faut le rappeler.
1: Encore la semaine dernière, on faisait une animation au lycée Saint-Riquier d'Amiens que je salue s'ils nous écoutent, et on leur a fait la démonstration en quelques secondes avec une lunette. On fait brûler du papier, donc c'est-à-dire qu'on se on se cautérise les yeux, c'est irrémédiable, donc non, il faut pas regarder sans filtre.
0: Ouais, voilà, donc ça c'est quand même important de le dire. Donc vous allez organiser quelque chose, vous, pour justement
1: alors on va essayer
0: cette éclipse solaire le 12 août.
1: Ouais, on a beaucoup de membres qui partent en vacances, parce qu'on part aussi en vacances, souvent pas dans la région, mais on va essayer de faire quelque chose, oui.
0: Ouais.
1: D'autant que c'est une nuit qui est aussi le 12 août, c'est le maximum des Perséides, les fameuses
0: filantes.
1: Nuits des étoiles filantes, évidemment. Et donc, s'il fait beau, je vous encourage à regarder et l'éclipse solaire et les étoiles filantes dans la nuit qui suit.
0: Donc, on croise les doigts pour qu'il n'y ait pas de nuages, effectivement, ce jour-là, le 12 août. L'association astronomique Picarde organise un événement, aussi gros événement, on va en parler, ce sera début juillet. On se retrouve dans quelques secondes.
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0: Est-ce que vous avez les yeux tournés vers l'espace? Est-ce que vous êtes fasciné par l'espace, par les étoiles, par la conquête spatiale? Également, on en parle ensemble ce matin, 03 22 92 58, deux fois avec Thomas Bexan de l'association astronomique Picarde M80. Expliquez-nous pourquoi M80 d'ailleurs.
1: M80, ça vient du catalogue Messier, donc Charles Messier, astronome français à l'époque de la Révolution française. Lui cherchait des comètes justement, hommage à Daniel. Et puis pour éviter de confondre les comètes avec les objets qui fixent, des amas, des galaxies, etc., il les a classifiés dans un catalogue qui s'appelle le catalogue Messier.
0: D'accord.
1: Et donc l'usage pour les associations, c'est d'utiliser le numéro de catalogue qui correspond au département.
0: D'accord.
1: On est sur Amiens, c'est M80. 80, c'est l'acronyme.
0: Donc pratiquement toutes les associations astronomiques sont M
1: quelque assez chose. Souvent, ah. Assez souvent. Oui.
0: Voilà. Alors vous allez organiser un événement le 4 juillet prochain à Amiens, un gros festival pour les passionnés d'astronomie.
1: Le premier festival Amiens Astronomie Festival. On fait venir notamment quelqu'un qui s'appelle Astronophilo. Ça va être tout l'après-midi jusqu'au soir. Astronophilo, c'est un YouTuber. Hein,
0: scientifique. Il y a beaucoup de choses sur YouTube, choses fascinantes. Je sais pas si c'est eux qui avaient fait quand la Artemis est revenue sur Terre.
1: Il a fait Artemis,
0: c'est
1: notamment.
0: C'est assez incroyable de voir.
1: Quelques centaines de milliers de followers, comme on dit. Mais c'est quelqu'un de très sérieux, astrophysicien, thésard, etc. Il y aura aussi un planétarium pour les enfants, de quoi construire sa constellation pour les enfants. La librairie Martel qui nous rejoint avec son stand, des conférences de scientifiques de l'UPJV, des conférences sur le matériel, si vous voulez savoir comment choisir, comment utiliser, il y aura absolument tout pour découvrir et apprendre.
0: C'est vrai que apprendre, l'espace, ça pose tellement de questions. Ouais. Il y a tout, on peut partir n'importe où. Hein. Là, ne serait-ce que la conquête de l'espace, aller sur la Lune, aller plus loin, sur Mars, et comment le vaisseau peut aller aussi loin. Qu'est-ce qui l'alimente aujourd'hui? Qu'est-ce qui alimente un vaisseau spatial, par exemple? Pour aller sur la Lune, on voit tout ce carburant qui est brûlé, mais quand on va beaucoup plus loin, il y a plus de carburant. C'est quoi? C'est solaire?
1: Non, la plupart du temps, c'est chimique.
0: Ouais, hein, c'est chimique.
1: Tout simplement.
0: Et sur la longue distance, comment on peut
1: sur
0: tenir?
1: Sur la longue distance, on est un peu embêté. Ouais. C'est que les sondes qu'on a envoyées il y a plus de 20 ans, 25 ans, elles sont aujourd'hui pas bien loin.
0: Ouais.
1: Et donc on a un peu de mal à aller très vite, très loin. C'est les limites de l'humanité aujourd'hui.
0: On a encore des progrès à faire.
1: Exactement.
0: Effectivement. Bon, c'est fascinant tout ça. En tout cas, notez ce rendez-vous 4 juillet, ce gros rendez-vous à Amiens Astronomie Festival. Le 12 août, une date évidemment à ne pas rater avec l'éclipse solaire et la nuit des Perséides. Edith, quelques instants avec nous, Edith, qui nous appelle à l'instant. Bonjour Edith, vous êtes à Amiens.
5: Oui, c'est pour la super lune.
0: Ah.
5: C'était magnifique.
0: La super lune, c'est vrai qu'on en parle à chaque fois, il y a des événements comme ça. Et c'était quand? Vous l'avez vu quand? Et elle a eu lieu ou...
5: Au matin,
0: ouais.
5: De bonne heure, j'avais un rendez-vous, je me suis levée de bonne heure. J'ai ouvert la fenêtre, il avait neigé.
0: Mmh.
5: Alors c'était blanc en terre, mais... La super lune, on ne la voyait pas puisqu'il y avait des nuages. Et ça éclairait les nuages. Les nuages, ça faisait du blanc. On aurait dit qu'on était enveloppé de blanc. C'était magnifique.
0: C'est bien, parce que le ciel, finalement, il n'est jamais pareil. Et quand il y a ces phénomènes-là, c'est encore plus... plus magique. C'est quoi le prochain événement de la Lune, là, où on peut regarder la Lune ou
1: c'est une
0: on peut
1: bonne question. La Lune, elle change tous les jours, avec son cycle de 28 jours. Donc, même avec des jumelles, moi, je vous encourage à regarder.
0: Ouais.
1: Parce que regarder, ça ne coûte rien.
0: Tout, c'est génial.
1: Et quand vous voulez observer, nous, on est là. Parce que observer, c'est pas si simple. Regarder, c'est facile, donc faites-le.
0: Voilà, l'association astronomique Picard
5: M80. Et les super lunes, il y en aura quand?
1: Alors les superlunes, en fait, d'un point de vue astronomique, il n'y a pas de réalité derrière ça. C'est plutôt un peu commercial pour pousser les gens à regarder justement. On a l'impression qu'elle est plus grosse juste parce qu'elle est proche de l'horizon. C'est un effet d'optique, mais en fait la taille est toujours à peu près la même.
0: En général, on regarde sur Internet, Edith, on regarde prochaine pleine lune, prochaine superlune ou autre. On a toujours plein d'infos effectivement. Il y a des rendez-vous réguliers.
5: Magnifique.
0: Ah bah
5: c'est
0: oui.
5: Magnifique.
0: Ah, absolument, absolument.
5: Ça éclaire tout. On se croirait, on n'a pas l'impression que c'est

0: aujourd'hui.
1: Ah mais ouais, mais c'est pareil quand il y a des nuits blanches. Vraiment, c'est le cas de le dire avec la lune qui éclaire et on a l'impression que la nuit ne tombe jamais. Merci beaucoup, Edith, de nous avoir appelé. C'est malheureusement déjà la fin de l'émission, mais vous pourrez réécouter tout cela sur ici.fr et sur l'appli. Ici, très belle journée. On va regarder le ciel, tiens, ce soir, en espérant qu'il n'y ait pas trop de nuages. Merci d'être passé en tout cas, Thomas Bexan.
2: Merci à vous.
1: Merci, à très bientôt, Vanessa Paradis. Voici maintenant Bouquet.

0: Le bouquet final de Vanessa Paradis.
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0: Et c'est le moment de retrouver Valère Coréard. Bonjour Valère.
3: Bonjour Patrick.
0: Pour un bon plan chaque jour, pour notre pouvoir d'achat, aujourd'hui Valère, vous vouliez nous parler chiffon.
3: Et répondre à ce mail de Fabienne. Depuis 3 ou 4 ans, j'ai mis plusieurs articles en vente sur Vinted, malheureusement sans grand succès. Des vêtements de belle qualité, en très bon état, à très petit prix. Pourtant, j'ai toujours ces vêtements chez moi et je désespère de trouver une solution pour les vendre et en retirer un petit revenu. Sauriez-vous me dire s'il existe d'autres moyens que les plateformes Internet? Si vous avez des idées à me suggérer, je les accepte avec grand plaisir. Bon, merci pour ce message Fabienne. C'est pas toujours facile de vendre ses vêtements en ligne, mais pas de panique, il y a sans doute une solution.
0: Voilà, et vous nous avez déjà donné quelques conseils sur la qualité des annonces.
3: Oui, et ça me fait plaisir que vous vous en rappeliez, c'est exact, il faut soigner vos annonces. Fabienne, vous pouvez supprimer les anciennes qui n'ont plus d'intérêt et en refaire de nouvelles, alors sur Vinted ou Le Bon Coin ou la plateforme qui vous convient si vous voulez, mais attention aux photos, ça c'est la première chose, des vêtements repassés sur cintre dans un endroit neutre, bien éclairé, avec plusieurs prises. Ensuite, la description est importante et aussi le titre de l'annonce, mettez en avant la marque, l'état, la couleur et puis définissez un prix accessible en général. La plateforme vous conseille. Et si ça ne prend pas, vous avez deux bons plans. Les vide-greniers, là on est en pleine reprise de ces événements pour le printemps. Puis au passage, vous aurez sans doute d'autres objets qui traînent à la maison à vendre. Et puis sinon, les fripes ou les dépôts-ventes de vêtements d'occasion aussi. Là, on est vraiment sur un bon plan pour faire reprendre vos vêtements dans les meilleures conditions. Et puis si vous qui nous écoutez, vous avez d'autres bons plans à partager avec Fabienne, pensez à m'écrire parce que je lui partagerai ensuite vos astuces. Mon mail, c'est parisideseconomies@radiofrance.com.
0: Eh oui Valérie, en plus il y a plein de raideries ici dans la région, en Picardie. Allez, l'info, toute l'actu locale dans moins de 5 minutes. Et avant cela, Over the Rainbow, on va écouter Is.
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0: en 2010.
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0: Vous écoutez Ici Picardie, première radio de la Somme, il est 10h. Les infos, Brian Nicolas, des aménagements contre les migrants actés en gare d'Abbeville.
2: Oui, après l'arrivée il y a 10 jours d'un groupe de 130 personnes, deux passages à Abbeville avant de traverser la Manche. Une réunion a eu lieu la semaine dernière pour éviter l'installation de migrants sur une poitrine boisée de la gare. Une clôture et des caméras supplémentaires vont donc être installées. Le but est surtout d'éviter de les mettre en danger, précise le maire d'Abbeville qui était notre invité ce matin. Son interview est à retrouver en intégralité sur ici.fr. Vous pouvez donner votre avis sur le parc de la Haute-Oie. Le dossier de réaménagement est consultable à partir d'aujourd'hui. Amiénois, mais aussi habitants des alentours, sont donc invités à donner leur avis et surtout montrer leurs priorités sur l'avenir du parc de la capitale Picarde. Vous pouvez le donner en ligne ou en mairie. Plusieurs permanences avec le commissaire enquêteur sont organisées. L'ancienne maire de Beauvais, Caroline Cailleux, condamnée pour fraude fiscale. C'est une info révélée samedi par le journal Le Monde. L'ancienne ministre a été épinglée par la Haute Autorité pour la transparence de la vie publique. Elle a négocié le 9 mai une sorte de plaidé coupable, écrit le quotidien. La peine négociée parle notamment de 10 mois de prison avec sursis et 100 000 euros d'amende. La réforme sur la fin de vie revient aujourd'hui au Sénat. La réflexion notamment autour de l'aide à mourir arrive progressivement à son terme. Les sénateurs débattront pendant 3 jours. Près de 700 amendements doivent être discutés. Un nombre très élevé qui fait craindre aux défenseurs du projet un temps trop réduit pour arriver au terme de l'examen. Ça sera mercredi. Près de 90 infractions pour des faits liés à l'alcool ou aux stupéfiants. C'est le bilan de la fête de la bière à Péronne qui a eu lieu ce week-end. En 2 jours, elle a attiré plusieurs milliers de personnes qui n'ont pas tous respecté la loi. Les gendarmes ont verbalisé 37 personnes aux abords de l'événement pour conduite en état d'ivresse. C'est l'équivalent de ce qu'ils effectuent en un mois en temps normal dans ce secteur. 4 personnes ont aussi été placées en garde à vue, notamment pour des faits de violence contre les forces de l'ordre. Et puis, c'est une date que tous les passionnés de jardinage ont coché sur leur calendrier. Aujourd'hui, début de les Sainte-Glace, une période historiquement redoutée pour d'éventuelles gelées tardives. La croyance ancienne veut qu'on attende Saint-Mamère, Saint-Pancras et Saint-Servais pour effectuer ses plantations au jardin, au risque de les voir fragilisées par des gelées matinales.
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2: Bon, normalement, pas de risque de gelée matinale.
0: Non, ça va. Par contre, risque d'averse, hein, même si on a quelques éclaircies qui se développent dans le courant de la matinée, les éclaircies qui laisseront à nouveau la place aux nuages, ces nuages qui devraient revenir en fin de journée avec le retour d'averse et un vent modéré, orienté nord à nord-ouest. Attention, les départements de l'Oise et de l'Aisne sont en vigilance jaune aussi pour le phénomène pluie inondation. Les températures maximales sur l'ensemble de la Picardie aujourd'hui comptées entre 13 et 14 degrés.
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0: Et la musique de France Gall, maintenant, chanson évidemment de Michel Berger. Voici Il jouait du piano debout.

0: Ici Picardie et France Gall, il jouait du piano debout.
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0: Vous êtes peut-être allé à la pêche ce week-end. Justement, on va cuisiner du poisson de la pêche, de la truite rose dans quelques instants. Ce sera dans le défi du chef avec Jean-Michel Descloux pour un bon petit dîner entre amis qui va épater vos convives. Restez bien à l'écoute, c'est dans quelques petites minutes. Mais tout de suite, c'est Florent Pagny. Son dernier titre, voici la dernière chanson du monde sur Ici Picardie.

0: Ici Picardie avec Florent Pagny, la dernière
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0: Et c'est l'heure du défi du chef. Et en ce lundi, j'accueille Jean-Michel Desclou à l'atelier des saveurs. Bonjour Jean-Michel.
3: Bonjour Patrick, bonjour à tous.
0: Je sens qu'on va encore se régaler avec ce nouveau défi, Jean-Michel, défi gourmand pour vous. On va partir sur un dîner entre amis que vous allez nous concocter avec avec la truite rose que certains ont peut-être pêché d'ailleurs ce week-end.
3: Ben oui, c'est depuis le mois de mars, c'est l'ouverture de la truite, donc on peut se faire plaisir en allant chercher à pêcher de la truite, et puis la cuisiner, bien sûr, pour un repas entre amis. Alors dans cette recette, je l'accompagne avec du chou rave. Alors c'est peu connu, ouais. Mais c'est le produit de printemps. Le chou rave, ça ressemble à une boule avec des tiges qui montent sur les côtés. Mm-hmm. Donc on garde ces feuilles, on les lave bien et on les fait blanchir, c'est-à-dire dans l'eau bouillante, salée. Puis ensuite on les rafraîchit et on va les glacer dans de l'eau glacée pour bien fixer la couleur, d'accord, bien fixer la chlorophylle, mmh, et surtout arrêter, stopper la cuisson. Et on va mettre ça dans le fond de l'assiette.
0: Okay.
3: Ensuite les choux, les boules, on va bien les laver et on va les cuire dans un jus de pomme.
0: D'accord, mais là on les coupe en petits cubes.
3: On va les couper simplement en quartiers, ouais, en quatre. Mm-hmm. On va les éplucher, on va les couper en quatre, et on va les cuire dans du jus de pomme avec un peu de sel, un peu de poivre.
0: Ok.
3: Voilà, ça cuit environ, 35 à 50 minutes suivant la grosseur.
0: Le jus de pomme, ça va. C'est pourquoi le jus de pomme? Pourquoi du jus de pomme? Je suis toujours surpris dans vos recettes, Jean-Michel. Hein.
3: Oui, ben bien sûr, mais c'est pour ça que vous me demandez. Hein. Mais parce que le jus de pomme va adoucir un petit peu le chou.
0: Ouais.
3: Le chou, c'est toujours un petit peu fort. Mmh. Ça a une odeur un petit peu, forte. Et le côté sucré de la pomme, la douceur de la pomme va amener ce côté rond à ce chou rave.
0: Bien, donc on le fait cuire dans jus de pomme.
3: Voilà, du sel, du poivre, on peut mettre une petite feuille de laurier, un petit clou de girofle si on veut, ça parfume. Mais un petit peu light comme ça, voilà, tout simplement. Et ensuite on le retire au bout de la cuisson et on le laisse refroidir. On va couper des petites lamelles de ce chou rave, mmh, et on va cercler autour d'un cercle. On va mettre des lamelles de chou rave tout autour pour faire une belle collerette.
0: D'accord.
3: Ok. Voilà. Ensuite, on va pocher la truite. Alors la truite, il faut la lever, c'est-à-dire enlever
0: la peau,
3: les filets. La peau elle peut être, si vous voulez, enlevée simplement une fois qu'on l'a pochée.
0: D'accord.
3: On va la mettre dans un récipient assez plat, un petit verre de vin blanc, on va mouiller à hauteur, on peut mettre une petite rondelle de carotte, une petite lamelle d'oignon, du thym, du laurier, vous voyez, tout ce qui donne un petit peu de parfum, et on va pocher ça tout doucement, ça va assez vite. Ensuite, on retire les filets de truite et on les laisse refroidir. Ensuite, on va enlever la peau, qui s'enlève très très bien une fois qu'elle est cuite. Avec une fourchette, on va l'effilocher en ajoutant un petit peu de moutarde.
0: D'accord.
3: Mais de la moutarde Savora. La moutarde Savora, c'est une moutarde au condiment.
0: Ah, d'accord.
3: D'accord. Voilà, donc on va mettre une petite cuillère de moutarde de condiment et puis une petite cuillère de mayonnaise. Et puis on va ciseler dedans du basilic. Mmh. En ce moment, ça y est, le basilic, c'est parti,
0: ça sent bon.
3: On va en avoir dans nos assiettes. Ouais. Voilà. Et ensuite, pour dresser cette assiette, on met une belle feuille de chou rave bien verte. Mmh. On va garnir avec cette rillette de truite rose au basilic
0: les
3: petits cercles garnis de la corolle de chou rave. Mmh. On va bien presser, on va démouler, ça va faire une jolie timbale, si je peux m'exprimer comme ça. Et puis ensuite dessus, vous allez mettre un petit bouquet d'herbes. En ce moment, dans le jardin, le cerfeuil, le persil plat commence à arriver. Pardon. Donc toutes ces même on pourrait mettre des petites pousses de betterave, vous voyez, plein de petites choses bien colorées, un petit jus vert que l'on a confectionné avec du persil, de l'huile d'olive et un petit peu de wasabi.
0: Ouais.
3: On mixe tout ça au blender et ça vous fait une belle huile verte. Eh bien, on arrose tout ça et ça, vous déposez ça devant vos amis. Eh bien, ça fait une entrée très élégante.
0: Ah oui.
3: Et on a réussi l'entrée entre amis.
0: Magnifique. Voilà. Comme au restaurant, là, hein, vous allez épater vos amis ça. Et avec voilà, si vous avez pêché des truites, ben vous voilà ce que vous pouvez en faire notamment. Voilà. Merci Jean-Michel. C'est magnifique. Eh ben, ça doit être une très belle assiette en tout cas. Et en
3: merci
0: plus, on va se régaler.
3: Et c'est avec plaisir.
0: Merci Jean-Michel à l'atelier des saveurs à Longo. Je rappelle que Jean-Michel donne aussi toujours des ateliers de cuisine. Hein. Ça continue,
3: oui,
0: Jean-Michel.
3: Absolument.
0: Donc voilà, allez sur le site internet.
3: Oui, ça se passe le samedi.
0: Ouais.
3: Voilà. Prochain thème, c'est la fête des mères et ensuite la fête des pères. Voilà, avec des recettes que l'on fait ensemble et puis ensuite
0: on déguste.
3: Et ben, on passe à table et on déguste ce que l'on a préparé.
0: Super, merci beaucoup Jean-Michel. Voilà. À très bientôt.
3: Merci à vous.
0: À allez, bientôt. Et maintenant un cadeau pour vous. 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Babouchka maintenant, voici 4 bouches.

0: Ouais, c'est là qu'on a la vaisselle qui casse. Kate Bush, Babouchka, dans quelques instants, nous allons accueillir Bernadette. C'est notre gagnante pour ce panier rempli de bons produits locaux à l'occasion de la journée de la gastronomie au Moulin des Écrevisses, jeudi.
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2: Et nous allons donc accueillir Bernadette qui nous écoute à Longo. Bonjour Bernadette.
3: Bonjour Patrick.
2: Bienvenue à vous. Alors Bernadette, il y a gagné un panier rempli de produits locaux à l'occasion de cette journée de la gastronomie, un jeudi de l'Ascension au Moulin des Écrevisses. Et vous avez répondu à la question que j'avais posée, comment s'appelle ce fameux spectacle qui a lieu tous les ans, hein, fin d'été, à Ailly-sur-Noye.
3: Le souffle de la terre.
2: Le souffle de la terre, exactement. Voilà, Ailly-sur-Noye, il y a plein de choses à Ailly-sur-Noye, mais il y a vraiment deux gros rendez-vous, le souffle de la terre, et puis il y a aussi cette journée gastronomique à tous les ans, maintenant au Moulin des Écrevisses. Et ben, vous avez gagné le panier rempli avec donc ces bons produits des producteurs locaux qui seront d'ailleurs présents sur place. Vous aurez tout dans le panier. Voilà, Bernadette, vous allez pouvoir vous régaler vraiment.
3: Ah oui, c'est impeccable.
2: Et vous êtes gourmande, vous aimez bien manger, vous aimez bien les bons produits.
3: Tout à fait.
2: Super, à fait. Bernadette. Eh ben voilà, je suis heureux de vous faire plaisir en tout cas. Je vous souhaite une très très belle journée. On va écouter William Scheller et dites-moi juste comme ça entre nous, quelle est la première radio de la Somme, Bernadette?
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Le carnet à spirale avec William Scheller à 10h28. Dans quelques instants, on va parler d'une action citoyenne à Amiens pour embellir la ville. Et puis avec Annick Bonhomme et son invité, nous allons parler de l'intérêt du jeûne, de jeûner. Ce sera dans quelques minutes, mais tout de suite, la musique de Zouk Machine. Pour zouker un petit peu, voici Maldon.

0: Ici Picardie avec Zouk Machine et Maldon. 10h32, c'est l'heure d'une bonne info pour vous.
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0: Le 23 mai prochain, sachez que la ville d'Amiens organise sa journée citoyenne, sa grande journée citoyenne. Alors, pas besoin d'être un pro du bricolage ou du jardinage pour y participer, hein, mais surtout venez avec votre bonne humeur. Il y aura de la peinture à l'école Saint-Roch, il y aura du fleurissement à la cathédrale ou encore le nettoyage du parc de la Haute-Oie. Au total, 33 chantiers participatifs, hein, qui vous attendent partout à Amiens. Ce sera l'occasion idéale de s'impliquer en famille pour améliorer votre cadre de vie. La municipalité fournit le matériel et vous invite même à partager un grand repas convivial à midi au cloître de Wailly. Donc le 23 mai, toutes les infos sur le site amiens.fr ou par téléphone au 03 22 49 20 46. 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
0: Et pour la musique aussi, évidemment, avec tout de suite Lionel Richie, voici All Night Long.

0: Night Long, c'était Lionel Richie, il est 10h38.
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0: Des bons conseils comme chaque jour à cette heure-ci. Alors, vous savez, il y a les jeunes, hein, et puis il y a le jeune. Voilà, c'est à celui-là qu'on va s'intéresser aujourd'hui, aux jeunes. Pour répondre à vos questions, on a demandé à Hubert Lévesque, docteur en chimie et guide nature, qui nous éclaire justement sur les difficultés qu'on peut rencontrer quand on fait le jeûne, quand on jeûne. Voilà, comment dépasser ces difficultés. Il est avec Annick Bonhomme.
3: Avec une question de Martin, qui habite à Poix-de-Picardie, et qui nous dit, Hubert, j'ai essayé de jeûner, mais j'y arrive pas, c'est trop dur. Bah, c'est vrai que c'est pas...

0: C'est pas simple quand même d'arrêter de manger.
1: C'est pas simple parce que le mental peut intervenir. Alors quand on dit arrêter de manger, pratiquer un jeûne, il y a de multiples façons de le faire. Et c'est quelque chose dont le corps peut réaliser sans difficulté. Mais la difficulté, c'est souvent le mental qui intervient en disant passer l'étape du moment, du rendez-vous où d'habitude on mange et là on a faim. Et là, le mental peut venir et en créer plein de problèmes, ou du moins, des ressentiments, des inquiétudes, des soucis. Ça peut être très présent.
0: Donc, c'est une histoire de préparation mentale, mais peut-être qu'on va quand même dire à quoi ça sert de jeûner.
1: Oui, le fait d'arrêter de manger sur simplement un repas, parce que c'est déjà ce qu'on fait quand on déjeune le matin, déjà on rompt le jeûne de la nuit. Si vous ne mangez pas sur un repas, qu'est-ce qui se passe? En fait, vous avez toute l'énergie qui était sollicitée pour la digestion est disponible pour que le corps puisse l'utiliser pour faire autre chose, et notamment pour faire une sorte d'auto-nettoyage. Il a cette capacité-là, cette intelligence-là. C'est ce que les animaux font hein, quand ils sont malades ou blessés. Naturellement, ils se soumettent au jeûne. Ils se mettent dans un coin, ils ne mangent plus pour se soigner naturellement, se guérir. Là, vraiment, le jeûne, c'est une pratique intéressante pour mettre au repos le système digestif, parce que parfois ça peut être bien aussi de mettre au repos l'estomac, les intestins. Et puis c'est un moment qui va permettre de utiliser toute cette vitalité, cette énergie pour autre chose. C'est ça le principe du jeûne. Et on peut faire un jeûne simplement sur ce qu'on appelle un jeûne séquentiel ou intermittent, de ne pas manger le soir ou de ne pas manger au cours du repas du matin. Et si on a des difficultés à cette étape-là, on peut boire une boisson chaude, une infusion pour calmer un peu le système digestif, pour passer le moment. Et on s'aperçoit qu'une fois qu'il est passé, ben ça va mieux.
0: À partir de quel moment ça devient intéressant? Il faut arrêter de manger? Pendant combien de temps? Je vais être un peu pragmatique.
1: Oui, c'est ça. Alors, déjà, quand on fait 8 heures, ça peut être déjà bien, mais on peut aller un peu plus au-delà. C'est-à-dire, sur une journée de 24 heures, on peut faire un jeûne de 16 heures. Donc, soit on petit jeûne pas le matin, on mange vers midi, puis le dernier repas est vers 20 heures. Et dans ce cas-là, on fait un cycle de 16 heures sans manger.
0: Et ça redonne du tonus après?
1: Alors, du tonus, on peut avoir, comme on met des phénomènes d'auto-nettoyage en place, on peut avoir parfois la tête un peu cotonneuse, une langue un peu chargée, ou on se sent pas bien, ou c'est des processus d'auto-nettoyage du corps qui se mettent en place. C'est plutôt bon signe.
0: Faut le voir comme un effet positif.
1: C'est plutôt bon signe. C'est important de s'hydrater et c'est important de se préparer mentalement.
0: Merci pour tous ces bons conseils, Hubert.
2: Et voilà, des bons conseils tous les jours à la même heure sur votre radio ici Picardie. Dans quelques instants après la pub et la musique d'Elena, on va aller visiter un musée de l'aviation dans la région. C'est Louis Godon qui a testé le musée de Varlui pour nous.
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0: Il est 11h moins le quart et c'était Elena.
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0: Et c'est Louis Godon que nous allons retrouver maintenant pour notre rendez-vous. J'ai testé, on teste plein de choses pour vous ici, hein, des sorties, des livres, des produits, des activités, des événements. Et Louis, aujourd'hui, ben, on va visiter un musée.
2: Aujourd'hui, on va aller voir des avions, plein d'avions et tout ce qui tourne autour de ce milieu. C'est au musée de l'aviation que je suis allé visiter. À Varlouis, je l'ai testé pour vous. C'est dans l'Oise. J'ouvre la porte, tac. Et il y a Bruno qui m'accueille. Bonjour Bruno.
3: Bonjour Louis.
2: Bon, on va faire un tour du musée. Déjà, quand je monte, c'est fou parce que il y a un gros avion en plein milieu, énorme. C'est quoi cet avion-là, là?
3: Celui-là, c'est un Messerschmitt 209 et c'est un avion allemand.
2: Voilà. Et à côté de ça, ben, on a plein d'autres choses. On a évidemment, d'un côté, des mises en situation. On va y retourner. Et puis, plein de choses que j'ai sous les yeux. Là, on a une grande collection de moteurs d'avions, Bruno, c'est ça?
3: Tout à fait, des moteurs qui étaient montés à l'époque sur des avions de chasse et des bombardiers.
2: Des sacrés engins, comme on dit. Et puis après, il y a différents états. Là, oui, je vois un autre avion derrière, un peu plus vieux, celui-là, je ne sais pas. L'avion que je vois au fond, c'est quoi?
3: Alors, c'est un peu plus récent, c'est un Broussard dans les années 60. C'était pour la Broussard. Et donc, c'est un avion où on peut monter dedans. Les enfants ou les adultes peuvent monter dedans.
2: Moi, j'ai le droit, du coup.
3: Ah bah oui, tout à fait.
2: On va y aller, du coup, forcément. Bah, dès qu'on peut monter dans un avion, c'est toujours un plaisir. Alors, tout en allant, justement, à cet avion, on voit des grosses hélices. Il y a aussi des maquettes qui permettent de voir un petit peu toutes les collections. On a carrément un pilote avec le fameux casque à la Top Gun, avec la petite prise d'air derrière, etc. Oh, incroyable. Et donc, cet avion, on peut monter à l'intérieur, ça y est.
3: Ouais,
2: il est pas tout jeune, hein. Ah oui, carrément, tableau de bord, aux commandes de l'avion. Faut pas être grand. Ouais, voilà. Et voilà, avec le double manche. Et on peut s'asseoir. C'est ça aussi qui est bien dans ces musées, justement. C'est qu'on peut rentrer, on peut voir pour de vrai comment c'est dedans. Là, quand je bouge, ça bouge dans l'avion. Hein. Et donc, l'avantage, c'est qu'on a aussi toutes les explications de Bruno. Bon, on va ressortir de cet avion, parce qu'il n'y a pas que ça à visiter ici. Il y en a plein d'autres. Hop, ressortons-le là-dedans. Il y a aussi un grand hélicoptère, un hélicoptère... qui est aux couleurs de la savane.
3: Alors là, c'est une gazelle qui a été de l'armée de terre qu'on a récupérée à Compiègne et qui a été repeinte à la couleur des tempêtes du désert dans un lycée Blanc-Ménil avec des élèves mécaniciens.
2: Bruno, si on veut venir voir ce musée, en termes d'infos pratiques, quels sont les horaires et les jours d'ouverture?
3: Alors, l'ouverture, c'est du 1er mars au 15 novembre, les samedis, dimanches et jours fériés, de 14 à 18 heures. Aussi, là, 14-18, un peu comme la guerre, même si c'est pas la même période pour
2: c'est
3: nous.
2: C'est un moyen mémotechnique.
3: Oui, c'est ça. Parce qu'on a regardé dans la montre, 39-45, ça ne passait pas.
2: Et si vous êtes passionné de l'aviation ou pas?

0: Ah, bah, il faut passer la porte de ce musée, c'est à Varlhuis dans l'Oise. Merci Bruno.
1: Merci, à bientôt.
2: On ira faire un tour. Louis Godon, j'ai testé. Vous réécoutez évidemment toutes les chroniques j'ai testé sur ici.fr et sur l'appli ici. John Lennon, Imagine. Et juste après, on retrouve Muriel Jordan. C'est tendance. On va voir que le jeu d'échecs, ah oui, c'est tendance à l'école. On en parle dans quelques petites minutes.

0: Ici Picardie avec John Lennon, c'était Imagine, pratiquement 10h52, Muriel Jordan, on va parler de ce qui est tendance aujourd'hui, notamment les jeux d'échecs à l'école.
1: En France, en 2022, la Fédération Française des Échecs a lancé le programme Classe Échecs pour promouvoir son développement dans les écoles primaires. En 2025, 160 000 élèves ont été initiés aux échecs. Les enseignants y voient un moyen de travailler différemment les mathématiques et ils ont constaté que les échecs développer des compétences en enseignement moral et civique. Alors qu'avant, le joueur d'échecs à l'école, il était perçu comme le rat de laboratoire. Heureusement que les temps ont changé. Hein. Les confinements, les jeux d'échecs en ligne, la série Le jeu de la dame sur Netflix, tout ça a boosté le jeu de plateau. Sur YouTube, on assiste même à des tournois d'échecs entre youtubeurs célèbres et basketteurs de NBA. Julien Song a 32 ans, maître international d'échecs depuis l'âge de 20 piges, l'un des plus jeunes en France. Son compte Insta est suivi par près de 322 000 personnes et ses vidéos sur les échecs cartonnent. Alors sur France 5, il y a quelques semaines, il dégommait les idées reçues sur le jeu, souvent perçues comme une activité ennuyeuse.
2: Les joueurs, eux, ils sont à fond. Et les spectateurs, par exemple, cette année, les échecs, ils ont fait leur entrée à la Coupe du Monde d'e-sport. Et pour la première fois, on a vu des stades en folie, en train d'acclamer Magnus Carlsen, etc.
1: Magnus Carlsen, hein, c'est le prodige norvégien des échecs numéro 1 mondial. Bref, on ne compte plus le nombre de clubs d'échecs en France, de gymnases et de salles des fêtes remplies de jeunes les week-ends pour des tournois.
0: Et oui, et en 4 ans, ce dispositif classe échecs a déjà sensibiliser plus de 300 000 élèves. En Corse, les échecs font même partie des matières obligatoires. Cette région est d'ailleurs en tête des classements nationaux en mathématiques. Les bienfaits des jeux d'échecs sur les jeunes sont nombreux.
1: Oui, et pour les connaître, j'ai contacté Frédéric Roux, président du club d'échecs de Senlis dans l'Oise.

0: Il nous fait la liste de tous les bienfaits des échecs.
1: Ça va développer la pensée critique, la concentration, la mémoire, la patience, la persévérance. Ça va développer aussi des compétences mathématiques et logiques, sociales et émotionnelles. Il se passe plein de choses en fait dans votre tête, dans votre corps, le rythme cardiaque qui va s'accélérer. Et chez nous, par exemple, à l'école des jeunes, on travaille beaucoup sur la gestion des émotions. Apprendre aux jeunes à décrypter une émotion.
0: Alors certes, c'est un jeu populaire, les échecs, mais qui reste très masculin. C'est dommage ça, Frédéric, quand même.
1: Ouais, alors c'est en train de changer. Dans toutes les instances de la FFE, il y a de plus en plus de femmes dans les organes de direction. Dans notre club, par exemple, ma femme, elle est secrétaire du club. Hein. Donc on essaye d'insuffler que les petites filles viennent au jeu d'échecs.
0: Bah en plus, aux échecs, la pièce la plus forte, c'est la dame. Hein.
1: C'est ça, la reine, ouais, la dame. En fait, c'est sociétal. On estime que les garçons, ils font des maths et de la physique, c'est super. Et les petites filles, en fait, c'est plutôt les langues et l'histoire. Je pense aussi que c'est aux parents aussi de travailler là-dessus. Les petites filles, c'est pas fait que pour faire de la danse ou faire de la poterie quoi, ou de la peinture. Quoi.
0: Bref, les échecs, c'est tendance. Mais allez, on lâche rien, les filles. Encore quelques efforts pour le féminiser et faire avancer nos pions avant l'échec des mecs. Avant l'échec et maths.
2: Ouais, voilà, c'est mieux quand même. Femmes libérées dans quelques instants sans transition. Cookie Dingler et puis toute l'actu locale dans 5 minutes sur Ici Picardie.
3: Savoir sûr.
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0: Cookie Dingler dans les années 80 et Femmes libérées.
1: Attends, je m'installe, revenu de vacances.
0: Il est tout bronzé. Bonjour Brian.
1: Ah bah, changement radical d'ambiance. J'étais à Marrakech il y a encore 24 heures.
0: Et ben bah, là,
1: il faisait super beau.
0: On va partir pour une autre destination maintenant.
1: Nancy, voilà. C'est bien aussi.
0: Nancy.
1: Dans voilà. La Lorraine.
0: Avec un bon festival aussi.
1: Un Lorraine, ouais, le festival, l'Opener Festival. Avec du beau monde à voir sur scène. On a des places pour voir le Roi Soleil. On aura des places également pour applaudir la nouvelle promo de la Starac. Vous découvrirez le Nancy historique. Et en plus, eh bien, vous serez logé dans un hôtel spa 4 étoiles, l'hôtel littéraire Stendhal, c'est au cœur de Nancy. Et pour gagner ce séjour de rêve, un seul numéro, 0322 92 58 58. J'ai pas le temps pour une question, c'est dommage.
0: Non, mais je confirme le numéro de téléphone, c'est bien ça.
1: Et bah super, voilà. On se dit à demain du coup.
0: À demain dès 9h.
1: Salut.
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1: Vous écoutez Ici Picardie, première radio de la Somme, il est 11h. Les infos, Pierre-Antoine Lefort, une barrière de 800 mètres de long et de 2 mètres de haut.
3: Le tout le long des voies, c'est la solution trouvée pour éviter une nouvelle arrivée de migrants en garde à Abbeville. Au début du mois, 130 exilés qui devaient retrouver un passeur ont débarqué dans la seconde ville de la Somme. Cet équipement doit empêcher l'accès à un bois situé sous l'emprise de la SNCF. Les autorités ont également décidé d'augmenter la vidéoprotection et d'étendre l'éclairage la nuit. À Péronne, certains ont beaucoup trop fêté la bière. Ce week-end, au total, 86 infractions relevées par les gendarmes, dont 37 conducteurs ivres au volant. C'est autant que tout un mois normal à l'échelle de la commune. 4 personnes ont également été placées en garde à vue, dont une pour avoir craché au visage d'un militaire. Les lois sur la fin de vie, de retour au Sénat pour un examen en deuxième lecture. 2 propositions de loi, l'une consensuelle sur les soins palliatifs et l'autre bien plus délicate sur l'aide à mourir. Après l'adoption en février par les députés, les sénateurs de droite avaient demandé un délai supplémentaire pour travailler ce texte. Un report d'un mois et demi avait donc été accordé. L'avenir du parc de la Haute-Oie va se dessiner avec les habitants à Amiens. Une enquête publique démarre aujourd'hui pour présenter le projet, les conclusions de l'enquête de l'autorité environnementale et l'étude d'impact. Un projet de l'ancienne municipalité remodelé par la nouvelle équipe qui maintient la fermeture de l'avenue Salvador Allende. C'est le principal point de crispation. La saison des courses reportée à l'hippodrome d'Abbeville à cause des sangliers. Une partie de la piste a été dévastée. C'est dangereux pour les chevaux et les drivers. La prochaine réunion aura donc lieu au mois de juillet. Et puis un dernier match à l'image de la saison et cette défaite 5-0 pour l'Amiens SC ce week-end à Saint-Etienne. Direction donc la Ligue 3 pour les footballeurs amiennois. Le capitaine Thomas Monconduit, qui devait prendre sa retraite, fait volte-face et souhaite rester au club. Alors quel avenir pour la SC? Cela va animer la tribune ce soir après le journal de 18h.
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3: Il fait actuellement grand soleil et 20 degrés à Marrakech, jusqu'à 27 degrés au plus fort de la journée cet après-midi.
1: Effectivement, ça c'est Marrakech au Maroc, ouais. Je reviens de vacances tout bronzé. Là c'est différent aujourd'hui, lundi, ici en Picardie, avec de belles éclaircies, pas mal de nuages, une bonne partie de l'après-midi et retour des averses, sinon c'est pas drôle en début de soirée pour ce qui est des températures. 12 degrés, c'est la minimale attendue à Lens cet après-midi, on aura 14 degrés à Amiens, 14 aussi attendu à Abbeville, la Cailleux-sur-Mer et sur toute la côte Picarde, 14 degrés également à Beauvais et 15 degrés, c'est la maximale à Péronne, Beauvais, Soissons et Compiègne.
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1: Pierre-Antoine, vous aimez la musique?
0: Ça m'arrive.
1: Vous aimez la lumière?
0: Oui.
1: Vous allez donc adorer ce classique d'Imagination, Music and Light, c'est rien que pour vous, Pierre-Antoine, sur votre radio aussi Picardie, première radio de la Somme.

0: Qu'est-ce que c'était bien, ça aussi, Imagination pour les souvenirs sur votre radio, ici Picardie.
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0: Eh ben oui, c'est le moment de jouer à votre grand jeu. Ça passe ou ça casse? Et je vous emmène cette semaine au cœur de la Lorraine, direction Nancy, avec un séjour exceptionnel à gagner à l'occasion du festival Open Air. Séjour tout compris, écoutez bien, vous assisterez au retour de la comédie musicale Le Roi Soleil. Vous chanterez également avec la nouvelle promo de la Star Academy qui sera en concert. Vous profiterez aussi d'une visite guidée historique de la ville de Nancy. Et en plus, car je le rappelle, tout est compris, je vous ai réservé deux nuitées avec les petits déjeuners dans un somptueux hôtel et spa 4 étoiles, l'hôtel littéraire Stendhal au cœur de Nancy. Et pour gagner ce séjour de rêve, ce sera les 4 et 5 juillet prochain, vous appelez tout de suite le 03 22 92 58 58 à vous jouer au quiz de Ça passe ou ça casse, un quiz de culture générale, locale et musicale. Et si vous marquez au moins 5 points, vous serez qualifié pour le grand tirage de vendredi. On retrouve maintenant Céline Dion. On ne change pas sur votre radio ici Picardie, première radio de la Somme.

0: ne change pas. C'était Céline Dion sur votre radio, aussi Picardie.
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0: Ben oui, on ne change pas les bonnes habitudes non plus. Votre grand jeu, ça passe ou ça casse hein, tous les jours jusqu'à midi. 03 22 92 58 58. Bonjour Sylvain.
3: Bonjour Marianne.
0: Sylvain Amiens, en repos aujourd'hui lundi. Vous connaissez la ville de Nancy, Sylvain ?
3: Oui, oui.
0: Au cœur de la Lorraine. Eh bien, écoutez, on vous propose de revivre, de redécouvrir Nancy. Donc ce sera début juillet, 4 et 5 juillet prochain, l'occasion de ce grand festival, le festival Opener. On vous offre la totale, hein, l'hébergement évidemment. Je vous invite d'ailleurs à aller sur internet voir à quoi ressemble l'hôtel littéraire Stendhal, c'est au cœur de Nancy, 4 étoiles, spa, la totale pour vous, les petits-déj, de nuit, vous irez avec qui vous voulez. On vous offre également vos places hein, pour les concerts de la comédie musicale Le Roi Soleil, et puis la Star Academy, une belle visite guidée s'il vous plaît, une visite historique de Nancy, donc un très joli pack, hein, de quoi se faire plaisir début juillet, inscription 03 22 92 58 58, le tirage Sylvain ce sera ce vendredi et vous le savez, pour participer au tirage il faut marquer au moins combien de points ?
3: Ben, 5 points.
0: Voilà, 5 points, avec le quiz qui va arriver dans un instant, 5 points par bonne réponse. Question de culture locale, générale et musicale. Je ne prends à chaque fois que votre première réponse, Sylvain. Et pour gagner du temps, surtout, n'hésitez pas à passer. Êtes-vous prêt, Sylvain ?
3: Je suis prêt, Marianne.
0: Eh ben, moi aussi. Qui chantait dès que le vent soufflera et Mistral gagnant ?
3: Bruno.
0: Cette semaine, donc, vous remportez votre séjour à Nancy. Dans quel département est situé Nancy ?
3: La Meurthe-et-Moselle.
0: Comment s'appelle le chien de Lucky Luke ?
3: Rantanplan.
0: Qui interprète le rôle de Louis XIV dans la comédie musicale Le Roi Soleil ?
3: Emmanuel Moir.
0: Dans quelle ville de Picardie se déroule en ce moment et jusqu'à fin mai le festival de Jazztitude ?
3: Saint-Quentin.
0: Combien reste-t-il de jours fériés ce mois-ci ?
3: 2.
0: Beaucoup, on est gâté là, ce mois de mai, côté jour férié. Et ben, c'est pas mal, Sylvain. Alors, qui chantait dès que le vent soufflera et Mistral gagnant.
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0: Bonne réponse, et bien Renaud, c'est son anniversaire d'ailleurs aujourd'hui, lundi. Cette semaine, donc, vous remportez votre séjour à Nancy. Dans quel département est situé Nancy ? Bonne réponse, et bien la Meurthe-et-Moselle. Ça nous fait 2 points. Comment s'appelle le chien de Lucky Luke ? C'est bien Rantanplan. 3 points. Qui interprète le rôle de Louis XIV dans la comédie musicale Le Roi Soleil ? Que vous aurez peut-être l'occasion de découvrir à Nancy, donc début juillet. C'est bien Emmanuel Moir. Ça vous fait 4 points. Dans quelle ville de Picardie se déroule le festival Jazztitude jusqu'à la fin du mois de mai ? C'est pas Saint-Quentin, c'est Laon. On reste à 4 points. Et puis, combien reste-t-il de jours fériés ce mois-ci ? Bonne réponse, c'est bien 2. Donc, il y a ce jeudi et puis le lundi 25. Voilà, on est vraiment, vraiment gâtés pour ce mois de mai. Je vais compter vos points. 1, 2, 3, 4, 5. Donc, ça veut dire que ça...
3: Ça passe crème.
0: Ça passe crème. Voilà. toute l'équipe de Ça passe ou ça casse qui vous encourage, qui est contente pour vous, Sylvain. Sylvain, vous êtes qualifié pour le tirage de vendredi. Il n'y a plus qu'à
3: d'accord, est-ce que je peux passer un petit bonjour vite fait ?
0: Faites-vous plaisir, vous êtes à la maison.
3: Alors, à mon frère jumeau qui doit être au travail, qui doit m'écouter, à mon avis, Christophe, et à ma belle-sœur Océane, ils vont être tous les deux parents. À ma maman, à tous les gens de Longpré des Amiens qui m'écoutent, je leur fais un gros bisou.
0: Voilà, Sylvain, c'est un petit peu la vedette de Picardie, il connaît énormément de monde. Sylvain, je suis
3: jeune. Oh que oui.
0: Sylvain, vendredi peut-être ?
3: À vendredi, Brian, bonne journée à vous, bon courage.
0: Merci à vous, 03 22 92 58 58. Comme Sylvain pour eh bien jouer à Ça passe ou ça casse hein, pour tenter de gagner votre week-end historique et musical à Nancy. Avant de vous retrouver, on écoute la nouvelle chanson de M. Pokora, quand même en nouveauté sur la première radio de la Somme. Écoutez comme c'est beau.

0: C'est beau, hein. Tout le titre d'M Pokora, quand même, sur votre radio ici Picardie, la radio qui vous offre les plus beaux cadeaux. Et on vous gâte cette semaine, on vous emmène passer un week-end de rêve à Nancy, début juillet, dans un somptueux hôtel. C'est pour deux personnes, évidemment. L'hôtel littéraire Stendhal au cœur de Nancy. On vous offre dans cet hôtel et spa 4 étoiles les petits-déj, les deux nuits, plus la visite historique de Nancy, donc au cœur de la Lorraine. Et des places aussi pour assister au concert de la Starac et la comédie musicale Le Roi Soleil. Magnifique séjour donc à Nancy à gagner. Et pour tenter votre chance, 03 22 92 58 58. Ça, c'est la suite, ça arrive très vite. On écoute dans un instant sur notre radio, ici Picardie, Billy Joel avec My Life.
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0: Billy Joel, My Life sur ici Picardie. 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
0: Ça passe ou ça casse jusqu'à midi. Et direction l'Aisne à Hirson. Bonjour Ludovic.
2: Bonjour Brian.
0: Au repos également aujourd'hui. Vous êtes tous au repos aujourd'hui lundi.
2: Oui. Voilà.
0: Bon, le temps est pas génial, mais bon, ça permet aussi de se poser, de rien faire.
2: Exactement.
0: Et surtout d'écouter la radio, Ludovic. Ça passe ou ça casse. Alors, on a causé un petit peu hors antenne. Vous m'avez dit que vous ne connaissez pas du tout Nancy.
2: Non.
0: Vous êtes plutôt plage, tout ça, sable fin. Bon, c'est pas effectivement la carte postale de Nancy.
2: C'est plus ma campagne. Hein. Moi, j'aimerais bien justement visiter cette région.
0: Ah, la Lorraine, est magnifique.
2: Exactement.
0: Nancy, juste magnifique. Et vous m'avez dit déjà, vous avez regardé le trajet en voiture et tout. Vous êtes
2: Oui, bon, après, j'ai anticipé, mais bon.
0: Pourquoi vous anticipez? Parce que, et je l'espère, vous serez peut-être tiré au sort ce vendredi, donc, pour gagner ce séjour merveilleux, somptueux, qui fera plaisir à votre femme, Ludovic. Donc, séjour à Nancy, déjà, rien que la chambre. Deux nuits à l'hôtel Les Spa, 4 étoiles, de quoi vous ressourcer. L'hôtel littéraire à Stendhal, donc, au cœur de Nancy. Il y a les deux nuitées. Il y a, évidemment, l'accès au spa, pour vous détendre, les petits-déj aussi. La visite historique de Nancy, visite guidée, et puis des places pour assister au retour de la Starac, le Starac Tour, et des invitations également pour la comédie musicale Le Roi Soleil. Bon, tout ça c'est vendredi par tirage. Vous marquez au moins 5 points dans le quiz de Ça passe ou ça casse. On y va, Ludovic ?
2: On y va.
0: C'est parti. Comment s'appelle le comportement humain qui consiste à tout remettre à plus tard ?
2: Passé.
0: Si vous gagnez cette semaine votre séjour à Nancy, comment s'appelle la quiche régionale que vous allez certainement
2: Lorraine.
0: Manger?
2: Bah oui. La quiche Lorraine.
0: Qui sentait formidable et papaouté?
2: Stromae.
0: Dans quel lieu d'Amiens vont se dérouler dès ce jeudi les championnats de France de gymnastique?
2: Je passe.
0: Quelle est la plus grande salle de concert de Picardie?
2: Le Zénith.
0: Ah, pas mal. Tout juste, hein, Ludovic.
2: Oui.
0: Bon, moyennement satisfait ou super content?
2: Moyennement, il y a des choses, je sais pas, peut-être 3 points, mais sans en être sûr.
0: Mais écoutez, on va compter en direct. Comment s'appelle le comportement humain qui consiste à tout remettre à plus tard? C'est la procrastination. Pas facile.
2: J'allais le dire, mais...
0: Le temps de le dire, les 30 secondes seraient épuisées. Procrastination. Si vous gagnez donc cette semaine, c'est ce que je vous souhaite, hein, votre séjour à Nancy. Comment s'appelle la quiche régionale? Évidemment, c'est bien la quiche Lorraine. Ça nous fait 1 point. Qui chantait formidable et papaouté? Bonne réponse, c'est bien Stromae, ça nous fait 2 points. Dans quel lieu d'Amiens vont se dérouler dès ce jeudi les championnats de France de gymnastique avec ici Picardie? C'est au Coliseum.
2: Ouais, d'accord.
0: On reste à 2 points. Et puis la plus grande salle de concert de Picardie, bah bonne réponse, c'est bien le Zénith d'Amiens. Ça fait 3 points. De justesse, Ludovic. 3
2: oui.
0: points.
2: Oui.
0: Ça veut dire que lorsqu'on marque 3 ou 4 points, vous avez droit à une solution de repêchage, le blind test, pour doubler votre score et pour être qualifié pour le tirage du vendredi. Un extrait musical de 3 secondes. Vous me donnez l'artiste, l'interprète ou le groupe. On veut pas le titre, hein, on s'en fiche. Voilà. Ceux qui parlent dans le micro, en tout cas qui chantent, et ça dure 3 secondes, donc ça va très vite. Si vous me donnez la bonne réponse, vous êtes qualifié d'office pour le tirage de vendredi, Ludovic.
2: D'accord.
0: Voilà.
2: je sais pas.
0: Eh ben, il sait pas. Voilà. C'était George Michael avec Faye.
2: Ah oui, d'accord, ok.
0: C'est un truc de guitare. Du coup, ça casse, Ludovic?
2: Ça casse, oui.
0: Allez, vous revenez d'ici vendredi? Ah, ça casse, c'est bien cassé.
2: D'accord.
0: Vous revenez d'ici vendredi?
2: Ok, d'accord.
0: Bonne journée, Ludovic, à Hirson, et bon repos à vous.
2: Merci.
0: 03 22 92 58 58, hein, si vous ne connaissez pas la Lorraine, si vous avez envie de vous perdre dans les rues de Nancy, assister au concert de la Starac, mais aussi du Roi Soleil, et être logé dans un hôtel spa 4 étoiles, faut appeler 03 22 92 58.

0: femme avec une femme mécano sur Ici Picardie.
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0: 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À la clé, bah, des récompenses exceptionnelles hein, à gagner. 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

0: avant le 31 mai et surtout donc télécharger cette fameuse application gratuite GéoVélo.
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0: Et Michel aussi, être une femme sur votre radio, aussi Picardie.

0: être une femme. C'était Michel Sardou sur votre radio, ici Picardie.
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0: Bonjour Florence.
3: Bonjour Brian.
0: Florence, pas très loin d'Amiens, à Saveuse, en repos également aujourd'hui. Alors Nancy, c'est le séjour qu'on vous offre, un séjour de rêve à Nancy début juillet. Vous m'avez dit, vous connaissez, mais vite fait, de passage.
3: Vite fait, de voilà, furtif, la place Stanislas,
0: mais
3: voilà, deux passages, donc là,
0: 2 jours
3: seraient
0: très, très bien. Un gros week-end, un vrai week-end, tout est compris. On vous offre vos nuitées dans un magnifique hôtel, les petits-déj, l'hôtel spa, 4 étoiles, les invitations pour les concerts du Roi Soleil, de la Starac, et puis une visite magique, visite guidée historique de la ville de Nancy. Donc tout ça a gagné par tirage ce vendredi. Vous le savez, il faut marquer au moins 5 points pour être qualifié pour le tirage de vendredi. Florence, rapidement les règles du jeu pour celles et ceux qui découvrent Ça passe ou ça casse. C'est un quiz de 30 secondes, des questions de culture locale, musicale et générale. Mais vous dire antenne que vous êtes très mauvaise en culture générale. On va vérifier tout ça dans un instant. 1 point par bonne réponse. Je ne prends que votre première réponse. N'hésitez pas à passer si vous galérez, évidemment, sur une question. On y va ?
3: On y va.
0: C'est parti. Combien de minutes pour cuire un œuf à la coque ?
3: 3.
0: Combien y a-t-il de gares dans le jeu du Monopoly ?
3: 6.
0: Qui chantait Duel au soleil et Paul Tatou ?
3: Je passe.
0: Comment s'appelle le cinéma que l'on retrouve pas très loin du Quai Bellu à Amiens ?
3: Je passe.
0: Jeudi, c'est férié. Qu'allons-nous fêter jeudi ?
3: L'Ascension.
0: Mis à part la viande, qu'est-ce qu'on met dans un cassoulet ?
3: Des haricots.
0: Voilà. Bon, ça va ?
3: Ça va. J'avais des réponses sur le. Ouais, le cinéma
0: Saint-Leu, là, oui. Il y a toujours le stress du direct, hein, de passer. C'est toujours plus facile quand on joue à la maison, dans la voiture, au travail. Et puis voilà, là, vous retrouvez avec nous à l'antenne et hop, on perd ses moyens. Alors, je ne sais plus du tout qui chantait Duel au soleil et Paul Tatou.
3: Ouais, je l'entends, mais je l'ai pas.
0: Bon, on va revenir sur celle d'avant. Combien de minutes pour cuire un œuf à la coque? C'est tout bon, c'est 3 minutes, hein, ça fait 1 point. Combien de gares dans le jeu du Monopoly chez vous, 4, Florence? C'est 6, en fait c'est 4.
3: Ouais, c'est 4. Bah oui, je le sais, en plus, mais bon, c'est voilà.
0: On reste à 1 point. Qui chantait Duel au soleil et Paul Tatou?
3: C'est là-haut.
0: Ben oui.
3: Eh oui.
0: On reste à 1 point. Le cinéma que l'on retrouve pas très loin du Quai Bellu à Amiens, effectivement, c'était le Ciné Saint-Leu.
3: Oui, Saint-Leu, je viens de le dire. Voilà.
0: On reste à 1 point. Et puis jeudi, c'est férié. Jeudi, on va fêter l'Ascension. Ça fait 2 points. Mis à part la viande, qu'est-ce qu'on met dans un cassoulet? Les haricots, évidemment. Également, enfin, plein de bonnes choses. On est à 3 points, Florence.
3: Ouais, mais bon.
0: Si, c'est bien 3 points. Ça veut dire que vous êtes éligible au blind test dans un instant pour doubler votre score, Florence.
3: Ouais, aussi nul qu'en général. Donc.
0: On va voir ça dans un instant. 3 x 2, ça ferait 6, 5 points qualifiés d'office pour le tirage de vendredi. Je vais vous laisser vous détendre un petit peu, d'accord ?
3: D'accord.
0: Et le blind test arrive après Lewis Capaldi. Ça va aller ?
3: Ça va aller,
0: bon. Dans 3 minutes, Florence. Vous restez là, vous partez pas.
3: Je vais sortir un œuf.
0: Bon, à tout de suite. Bah oui, le temps de cuire un œuf. À la coque. Voilà. À tout de suite, Florence.
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0: Lewis Capaldi sur votre radio, ici Picardie.
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0: Et toujours avec nous, Florence, toujours stressée ou ça va mieux, Florence, la saveuse?
3: Non, grâce à la chanson, là, ça m'a déstressé.
0: Ah, j'adore.
3: Très belle chanson.
0: Je vous ai abandonné lâchement il y a 3 minutes avec 3 points dans le quiz de Ça passe ou ça casse. Et pour participer au tirage du vendredi, pour gagner ce séjour exceptionnel en Lorraine à Nancy, vous marquez au moins 5 points. Donc l'étape que vous redoutez, je crois, c'est l'étape blind test pour doubler votre score. Si vous avez tout bon, si vous donnez l'interprète, le groupe ou l'artiste, vous êtes qualifié pour le tirage de vendredi. Attention, ça va aller très vite. Florence, extrait musical de 3 secondes, interprète, artiste ou groupe. On y va.
3: Partenaire particulier.
0: Oh, vous êtes sûr?
3: Oui, je suis sûr.
0: Eh ben, on vérifie. Et ben voilà, Florence. Partenaire particulier. Vous avez vu, la vie est belle, hein?
3: La vie est belle.
0: Mais dire antenne, je suis nul à ce jeu, tout ça. Puis finalement, vous la qualifiez pour le tirage de vendredi.
3: Super.
0: Eh ben super. Voilà, bonne semaine à vous.
3: Bonne semaine et merci, Brian.
0: C'est à vendredi, donc, pour le tirage au sort avec en jeu. Donc, d'accord, ce séjour à Nancy a gagné. 03 22 92 58 58. Séjour, tout compris, hôtel, concert, la totale et l'affaire Louis Trio. Maintenant, Mobilis, immobilier sur votre radio, ici Picardie.

0: Mobilet, l'affaire Louis Trieux sur votre radio, ici Picardie. On joue à ça passe ou ça casse et on va jouer dans pas longtemps avec Jocelyne. Jocelyne, vous êtes là?
1: Je suis là.
0: Eh bien, moi aussi, vous êtes à Orémo. Je vous propose de vous détendre une petite minute et on joue juste après, d'accord?
1: D'accord.
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0: Allez, on retrouve à côté de Aïs sur Noix, dans la Somme évidemment, en Rémo. Jocelyne, c'est la première fois que vous jouez à Ça passe ou ça casse.
1: Oui.
0: Est-il
1: ça va
0: utile?
1: Être nul.
0: Ben oui, mais non, ne me dites pas que ça va être nul. Attendez, on n'a pas encore lancé le chrono. Un chrono de 30 secondes, des questions de culture locale, générale et musicale. Un point par bonne réponse. Si vous pensez être nul, donc n'hésitez pas à passer pour qu'on ait la question suivante, pour gagner du temps, parce que 30 secondes, ça file.
1: D'accord.
0: Si vous marquez au moins 5 points, ben vous êtes qualifié pour le tirage de vendredi.
1: Ah ben là, faut pas rire, là.
0: Séjour à gagner à Nancy. Hôtel 4 étoiles, Hôtel Espa, les concerts de la Starac, du Roi Soleil, et puis une magnifique visite guidée de Nancy. Tout ça, ce sera début juillet. C'est pour 2 personnes, évidemment. C'est parti. Jocelyne, quel est l'instrument préféré de Valentine Costa qui vous réveille dans 6 matins?
1: Je sais rien.
0: Qui va présenter cet été Fort Boyard?
1: Oh merde, je sais plus.
0: On passe. Comment s'appelle

0: Le festival musical que l'on retrouve au mois de juin au cœur du parc Saint-Pierre à Amiens.
1: La fête de la musique.
0: Comment appelle-t-on le petit carnet où sont indiqués entre autres les prénoms de nos enfants et dates de mariage?
1: Moi je marque ça sur le calendrier.
0: Voilà. N'aviez pas menti, hein. Jocelyne,
1: non,
0: vous aussi,
1: non,
0: vous étiez nul.
1: C'est
0: bon,
1: nul.
0: Non, on se marre bien, en tout cas avec vous, Jocelyne. Jocelyne, alors attention, je reprends ma petite feuille, ça va aller très très vite. Hein. Quel est l'instrument préféré de Valentine Costa qui vous réveille tous les matins dans Ici Matin? C'est le casou. C'est le casou. Qui va présenter cet été Fort Boyard, nouvel animateur? C'est Cyril Ferraud.
1: Voilà.
0: Mais trop tard aussi.
1: Eh ben, elle n'est pas là.
0: Comment s'appelle le festival musical que l'on retrouve au mois de juin au cœur du parc Saint-Pierre à Amiens? On me dit la fête de la musique. Bah, c'est pas la fête de la musique, ça, c'est trois jours, hein, du 14 au 17 juin, dans un mois, à Amiens. C'est minuit avant la nuit.
1: Oh, je me suis couché alors là. Hein.
0: Et puis, là, c'est très drôle votre réponse. Parce que là, c'est un document quand même très sérieux administratif et vous avez fait un calendrier, vous. Comment appelle-t-on le petit carnet où sont indiqués, entre autres, les prénoms de nos enfants et dates de mariage? C'était le livret de famille.
1: Oh là là là là.
0: Ben oui. Et vous faites quoi? Vous faites des petites choses, vous écrivez? Non, c'est oui, vous avez confondu, en fait. Hein. Le livret de famille, il est dans le tiroir, on n'y touche pas. On ne fait pas
1: oui,
0: des gribouilles
1: non,
0: dessus.
1: Bon, non, on en a déjà fait rarement. Hein.
0: Bon, moi, ben Jocelyne...
1: Moi, je le vois.
0: Voilà, Jocelyne, ça fait zéro point, donc ça...
1: Ah,
0: ça
1: c'est mon chien.
0: Mais, on sait bien...
1: Je l'avais dit.
0: Je vais pas lâcher le truc. On s'est bien marié avec vous, Jocelyne. N'hésitez pas à rejouer, moi j'ai envie de rire encore avec vous, Jocelyne, d'ici
1: vendredi. D'accord, allez.
0: Fais plein de bisous, Jocelyne.
1: Brian.
0: Merci, et on rejoue demain. On joue demain dès 11h avec ce grand jeu qui nous fait bien rire. Hein. Ça passe ou ça casse avec ce séjour à Nancy, tout compris. L'hôtel, le spa 4 étoiles, les petits déj, c'est pour deux personnes, les concerts du Roi Soleil, mais aussi de la Starac, la visite guidée de Nancy. Donc la totale a gagné demain. On rejoue en tout cas demain dès 11h. Voici Mylène Farmer avec Libertine sur votre radio. 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

0: Elle prépare en ce moment son nouvel album qui devrait sortir en théorie si tout va bien d'ici la fin de l'année. On a un petit peu de marge. C'était Mylène Farmer avec Libertine sur votre radio ici Picardie.
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0: Vous écoutez ici Picardie, première radio de la Somme, il est midi. Tout juste midi, les infos, Pierre-Antoine Lefort, un mois pour donner son avis sur le futur du parc de la Haute-Oise.
2: C'est le sens de l'enquête publique lancée aujourd'hui à Amiens. Les habitants peuvent donc donner leur avis en ligne ou en mairie sur ce qui doit être pris en compte, voire modifié. Ce projet était porté par l'ancienne municipalité, il a été repris par la nouvelle. Et parmi les thématiques importantes, la fermeture bien sûr de l'avenue Salvador Allende, qui fait encore beaucoup parler.
3: Moi, je suis pour qu'on laisse la rue. On a fait assez de pétitions comme ça pour qu'on laisse la route.
4: Aux voitures, vous voulez dire?
3: Aux voitures, évidemment, parce que les gens, ils se servent de la rue. Tous les gens qui travaillent, tout ça, ils se servent de la rue.
5: Ce serait une bêtise pour la Miennois d'avoir une deux fois deux voies qui traverse un des parcs. C'est un contretemps.
4: Vous habitez au niveau du boulevard fermé?
5: C'est très bien que ce soit fermé. Et il faut que ça le reste.
6: Le boulevard sans les voitures, je pense que c'est mieux, enfin coupé tel qu'il est, même si ça occasionne des gênes de circulation. Et quant aux aménagements du parc, oui, rendre le parc vivant, plus vivant qu'aujourd'hui, il est déjà vivant.
7: Il y a juste l'araignée et les balançoires, donc oui, un peu plus de jeux, ça serait sympa, ouais. Un petit peu plus de, peut-être aussi de jardins partagés.
8: Faire des parcours sportifs, installer des petites machines en fait pour que tout le monde puisse en profiter.
9: Et avoir des toilettes, parce que nous, les femmes surtout, on est embêté quand on a envie de faire pipi. Il y a des toilettes au fond là-bas, mais bon, après, quand on est en train de jouer à la pétanque, c'est vrai qu'on aimerait bien en avoir tout près.
2: Et on vous a mis toutes les informations pour consulter le dossier sur ici.fr et l'application ici. L'une des Français rapatriées ce week-end du navire MV Ondius a été testée positive à l'antivirus. Son état s'est d'ailleurs dégradé dans la nuit. Les quatre autres Français sont négatifs et sont à l'hôpital jusqu'à nouvel ordre. 22 cas contacts ont été identifiés et vont devoir s'isoler. Le Premier ministre Sébastien Lecornu doit tenir une nouvelle réunion cet après-midi pour suivre au plus près l'évolution de la situation face à ce virus rare, mais pour lequel il n'y a ni vaccin ni traitement. On en parle bien sûr dans le prochain journal, ce sera à 13h.
0: Quel avenir pour les salariés de Bouchard à Amiens?
2: Comme les 542 partout en France, ils s'apprêtent à être fixés sur leur sort. La justice doit rendre aujourd'hui cette décision sur les offres de reprise partielle de l'enseigne située chez nous, juste devant la mairie d'Amiens. La meilleure offre faite par des investisseurs hongkongais ne retiendrait que 185 CDI, soit un tiers des salariés. Le week-end compliqué des gendarmes à Péronne à l'occasion de la fête de la bière, 86 infractions relevées par les militaires, dont 37 conducteurs ivres au volant. C'est autant que sur tout un mois normal à l'échelle de la commune.
0: Ici Picardie, midi 2, la SNCF va devoir faire des travaux en gare
2: de
0: la ville.
2: C'est ce qui a été acté la semaine dernière après l'arrivée d'un groupe de 130 migrants en vue d'une tentative de traversée depuis la côte Picarde. Au programme notamment la construction d'une barrière le long des voies, 800 mètres de long, 2 mètres de haut. Le maire d'Abbeville, Angelo Tonoli, était notre invité ce matin.
10: Derrière les voies qui sont encore utilisées, il y a des voies qui ne sont plus utilisées et il y a surtout une emprise d'environ 20 hectares d'espace boisé qui aujourd'hui communiquent avec l'extérieur de la gare et qui peuvent permettre d'organiser des points de rendez-vous par les passeurs qui viennent récupérer en gare d'Abbeville, à l'arrière de la gare d'Abbeville, des migrants. C'est un endroit qui est un peu caché, il y a de la végétation qui obstrue la visibilité. Et l'objectif de ces aménagements, c'est bien de lutter contre les passeurs qui ont repris les traversées depuis la côte Picarde. On n'en avait pas observé en 2026 et les conditions météo favorables du début du mois de mai ont conduit à la reprise des départs depuis notamment Ault ou Le Hourdel.
2: Et plusieurs autres aménagements sont prévus avec l'extension de l'éclairage la nuit et l'augmentation du nombre de caméras de vidéosurveillance dans le secteur. Un hippodrome totalement retourné par les sangliers, c'est la mauvaise surprise de la Société des courses d'Abbeville qui va devoir annuler la session prévue ce jeudi, la piste n'étant pas praticable. La prochaine aura lieu au mois de juillet. Et puis, c'est la dernière tribune de l'année pour les polémistes d'ici Picardie ce soir. Et au menu, bien sûr, cette défaite cinglante de l'Amiens SC ce week-end, 5-0 face à Saint-Etienne. Mais aussi l'avenir des footballeurs aminois en Ligue 3 l'an prochain. Alors, quel départ dans l'effectif? Quelle potentielle surprise? Réponse juste après le journal de 18h.
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0: Bof.
2: Bof.
0: Bof.
2: Bon bah bof.
0: Bah bof. À demain. Temps variable, on parle de temps, évidemment, bof, c'est la météo de cet après-midi, un petit peu tout éclairci, nuages et le retour des averses en début de soirée. Les températures, la minimale cet après-midi, 12 degrés à Laon, on aura 14 degrés à Amiens, Villefort-Nant-en-Plage et sur toute la côte Picarde, 14 degrés à Beauvais et la maximale 15 à Soissons, Compiègne et Péronne. On joue maintenant au taquet avec Éric Bastien et Valérie Damido sur votre radio, ici Picardie.
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13: Bonjour à toutes et à tous, ravie d'être avec vous cette semaine. J'espère que vous allez bien et que vous avez pu profiter d'un week-end prolongé. Valérie Damido et Éric Bastien sont partis en vacances quelques jours, alors j'en profite pour revenir et vous proposer une sélection des meilleurs moments de l'émission. De quoi vous donner le sourire à l'heure du déjeuner et de découvrir ou redécouvrir les anecdotes de nos candidats qui ont toujours un truc à raconter. Aujourd'hui, vous avez rendez-vous avec une championne de pétanque, un auteur de romans policiers, un fan de l'OM qui a toute la panoplie, même le caleçon, ou encore deux candidats qui aiment cuisiner. C'est aussi l'occasion de voyager près de chez vous. Nous serons dans les Landes, les Bouches-du-Rhône, le Morbihan, mais aussi en Isère, sur votre radio ici.
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13: Mais avant de retrouver Valérie, Eric et nos candidats à musique, maintenant avec Bernard Lavillier qui invitait Nicoletta sur ce titre Idée Noire, sur votre radio ici.

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0: écoutez ici Idée Noire, Bernard Lavilliers, qui sera d'ailleurs en tournée en 2027. Première date à Uzès, Reims et Grenoble. Alors nous avons toutes et tous des petites phobies. Généralement, ce sont des petites bêtes. C'est le cas de Karine, d'ici Paris-Île-de-France, qui expliquait en octobre dernier à Valérie Damido et Eric Bastien sa technique pour les chasser de chez elle. Quant à Michael, d'ici Armorique, il devait trouver la définition d'un polotarien. Est-ce que vous savez, vous, d'ailleurs, ce que c'est d'être polotarien?
1: Alors attention.
2: Karine. Karine, Karine, tu es comme moi, tu as la phobie des araignées.
3: Moi, ouais. Araignée, mon vrai palais, ma chambre d'or.
2: Tu n'aimes pas les araignées,
3: la
2: tu as peur.
3: Fermée,
2: oui, mais alors je vois que avant tu les tuais et maintenant tu essayes de les mettre dehors. Mais comment tu fais pour les mettre dehors?
3: Alors, c'est toute une technique, hein. C'est un verre, une feuille de papier.
2: Oh là là.
3: Ouais, je mets le verre, je glisse la feuille de papier sous le verre.
2: Oui, mais...
3: Et j'essaye de les mettre dehors pour pas les tuer.
2: Mais oui, mais du coup, t'es obligée de t'approcher d'elles?
3: Bah ouais, mais je vieillis, donc je deviens un peu plus sage.
2: Ah, j'ai 60 ans, j'ai toujours pas la feuille et le verre. Hein. Moi, je quitte la pièce. Hein, si l'araignée est dans ma chambre, bien, je dors.
4: Tant que ma femme prend la patte. Mais vraiment, je te jure, il y a une araignée, elle la voit. Elle va pas essayer de la chasser. Elle va la choper. Elle prend la patte et elle la remet.
2: D'accord,
4: dehors.
2: Ta femme est folle.
4: Ah, mais...
2: Alors, donc toi.
3: C'est pas possible encore.
2: Ouais, mais enfin, tu t'approches d'elle. Moi, je pourrais jamais. Hein. Ça, c'est pas possible. Alors, il paraît que tu fais aussi. Tu regardes beaucoup de tutos et tu essayes de faire de la couture.
3: Ouais, oui, en fait, quand je sais pas faire quelque chose, je regarde les tutos. Alors, la couture, c'est un exemple, mais oui, pour me lancer, pour avoir des modèles, pour avoir des idées, j'aime bien.
2: Bah, c'est bien, j'adore. Quelle fille curieuse de tout, j'adore. Tu m'expliqueras comment tu fais pour approcher les araignées, on se reparlera après l'émission. Alors, là, c'est le moment où tu peux marquer 3 points d'un coup, c'est la question à choix multiples. Je te pose la question, je te fais des propositions. Et à mon top chrono, tu as 10 secondes pour me donner ton choix. Je te mets une petite chanson de Jojo.
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2: Voilà, ça, c'était la chanson de Le Cornu, il y a encore 3 secondes. Alors, on va parler de Johnny Hallyday.
4: Je
2: devrais
4: pas rire, parce que...
2: Alors Karine, combien d'albums studio Johnny Hallyday a-t-il publié dans sa carrière? Combien il y a eu d'albums de Johnny Hallyday? 25, 38, 51... Autant de Perfecto dans son armoire et de Harley dans son garage. Allez, combien d'albums Johnny? 25, 38, 51, top chrono, 10 secondes. Vite,
4: allez,
2: réponds-moi, chérie.
4: Karine?
3: Bah, 38?
2: Non, c'est 51. Entre 1960 et 2018, de Hello Johnny à Mon pays c'est l'amour, sorti quelques mois après sa disparition, c'est presque 60 ans de chansons françaises et 51 albums. Voilà. C'est quoi ton morceau préféré de Johnny, toi, Karine?
3: J'aurais pas dû changer d'avis, finalement.
4: Je la connais
3: vous
4: pas,
3: l'avez entendu, le premier 51, en fait, c'est ça, hein?
2: Ouais, 25, 38, 51.
3: Non, plein de morceaux.
2: Et ben voilà. Bon, ben, pas... Maître Coupez, voilà. T'as entendu 51, toi? Non, Maître Coupez n'a pas entendu. Allez, c'est à Mickaël.
4: Oui, Mickaël, avec ici Armorique. Mickaël qui habite à Brec, dans le Morbihan, qui est notre boucher, qui aime faire du chi parmentier, du poulet tandoori aussi. Il sait cuisiner la blanquette et le bourguignon. Pareil que t'es un peu un spécialiste de l'hypnose. Parce que t'as été voir Mesmer en spectacle. Et toi, Mika, mon petit cri-cri-cri, t'es très réactif. Et il a joué de toi.
6: C'est ça.
2: Qu'est-ce que t'as fait?
4: C'est-à-dire, t'as été son cobaye?
6: Ouais, il était son cobaye pendant la moitié du spectacle.
4: Ah ouais?
2: Qu'est-ce qu'il t'a fait faire? Le dauphin?
4: Raconte.
6: Non, il m'a mis en couple avec un autre homme que je voyais comme une femme et qui accouchait d'un enfant.
4: D'accord.
6: Entre autres.
4: Alors, il t'a demandé de te transformer en australopithèque également.
6: Oui.
4: Et il t'a demandé de revivre ta naissance. Donc tu t'es retrouvé à faire le bébé quoi, quand t'arrives au monde.
6: Tout à fait, oui.
4: Est-ce que très honnêtement, t'en as gardé un bon souvenir ou pas?
6: Oui.
4: Ah bon, ça va.
6: C'est du spectacle. Hein,
4: après. Oui, c'est du spectacle.
2: Ouais. Non, c'est du spectacle.
4: Ouais, pas convaincu. Voici la question. Qu'est-ce qu'un polotarien? Voici 4 propositions même. Un végétarien qui mange quand même du poulet.

0: Un végétarien qui ne mange rien, qui ait des poils. Un végétarien qui ne se nourrit qu'avec des épluchures de fruits et légumes. Ou un fan de Volkswagen qui prend tous ses repas dans sa polo. Top chrono, 5 secondes. Yes. Un polotarien.
1: Qui mange plus des poux, de légumes.
0: Qui se nourrit avec des épluchures de fruits et légumes.
1: Ouais, c'est des légumes et des poux, ouais, c'est ça, ouais.
0: Eh bien non, malheureusement, un polotarien est un végétarien qui mange quand même du poulet, voilà, qui évite la viande rouge, le porc, le poisson, les fruits de mer, mais qui inclut donc la volaille, donc la dinde et le poulet, tu connais bien puisque t'es charcutier. Je suis désolé, pas de point là.

0: Il sera en concert à partir du mois d'octobre. Il passera notamment à Valence, Troyes, Roubaix ou encore Nantes. Renan Luce, Les Voisines, dans la playlist de votre radio ici. Valérie Damido et Eric Bastien sont à présent avec Guillaume d'ici Gascogne, qui de son propre aveu ressemble à un comédien humoriste français très célèbre, et Cécile d'ici Isère, dont le père collectionne les pins. Comme vous et moi, fut un temps, me direz-vous, sauf que lui, il en a vraiment beaucoup, beaucoup, beaucoup.
1: Voilà. Alors, Guillaume a 2 points, Cécile a 2 points. Guillaume, attention, il a un petit rituel. Et Guillaume, le café du matin avant la douche.
2: Pour bien commencer ma petite journée et me réveiller, moi j'ai pris un café.
1: Eh oui, parce que sinon, si tu prends pas ce café, qu'est-ce qui se passe, Guillaume?
3: Je suis de mauvaise humeur.
4: L'échauffement.
1: Eh oui. Et pourquoi? Parce qu'il paraît que tu es un petit peu râleur.
3: Un petit peu, alors.
1: C'est-à-dire, tu râles sur quoi, par exemple?
3: Ah, bah, par moment, je râle tout seul, hein. Je râle sur tout, en fait.
1: Ah oui?
3: C'est pas mal, l'endroit, les gens.
1: Je sais pas, moi, je partage l'antenne avec quelqu'un qui ronchonne et qui râle tout le temps. Les auditeurs, comment
4: ça? Vous survivez?
1: Bon, écoutez, j'ai beaucoup de mal, hein. Elle dit rien, ta femme, que tu râles?
3: Ah, bah si, elle râle aussi.
1: D'ailleurs, on parle de ta femme. Tu es avec elle depuis 14 ans et tu l'as rencontrée dans un camping.
3: Oui, c'est ça, tout à fait.
4: Carrément, camping, ouais. Comme ça, David et Jonathan, camping.
1: Bah oui, parce que c'était pendant les vacances. Ah. Parce que toi, t'étais animateur de soirée, c'est ça?
3: C'est ça, tout à fait.
1: Et c'était ton job d'été, et elle faisait quoi?
3: Alors elle était salariée du camping, en fait. Elle faisait l'accueil, la réception, elle guidait les clients, enfin voilà quoi.
1: Alors, c'était en 2011, ça fait 14 ans que vous êtes ensemble, c'est bien, c'est un vrai amour là, on est quand même, hein? Ouais.
3: Ah oui, c'est plus l'amour de vacances.
1: Non, c'est un vrai love. Alors, il y a un petit truc qui me fait rire, c'est que quand même, il paraît que tu ressembles à Danny Boone.
3: Oui.
1: C'est vrai?
3: On me le dit souvent, oui.
1: C'est-à-dire dans la rue, il y a les gens qui t'arrêtent, c'est ça?
3: Oui, c'est ça, ou quand je me sers d'un truc, ils me disent « mais vous avez un air de ressemblance ». Je leur dis « oui, je sais, merci, mais j'ai pas le même compte en banque ».
1: Ça, c'est sûr.
3: Voilà,
1: et bien, tu ressembles à Danny Boone, je veux une photo de toi immédiatement sur le téléphone du professeur Coupez.
4: Ah oui, d'ailleurs, on a eu les petits chats de Cécile.
1: Ah ouais, on a eu tes petits chats, je te jure, je suis à 2 doigts de prendre le plus clair là, dans les 3 là. Alors, on va jouer à la question qui peut te rapporter 3 points. C'est la question à choix multiples. Je te pose la question. Je te fais des propositions à mon top chrono. Tu auras 10 secondes pour me donner ton choix. Tiens, je te mets une petite chanson d'Alain Chamfort. Et oui, on va parler de whisky. Alors, Guillaume, quelle céréale est à la base du whisky? Le blé? L'orge, le seigle, les cornflakes. Voilà. Quelle céréale est à la base du whisky? Blé, orge, seigle, top chrono 10 secondes. Et tu me dis quoi?
3: L'orge.
1: Est-ce l'orge?
4: Je sais pas. Moi, je connais pas la réponse, hein.
1: Oui, c'est l'orge. Bravo. Bien sûr que c'est l'orge, absolument. C'est de l'orge maltée, pour être plus précis. C'est le maltage, c'est-à-dire la fermentation, la distillation, qui vont donner les arômes différents et uniques au whisky. Eh ben, bravo. 3 points de plus, tu as 5.
4: Cécile, on parlait du côté chonchon, là, de Guillaume. T'as bien des petits défauts, toi, quand même, Cécile?
5: Bon, non, pas du tout, hein, voyons.
4: Et on en parle de ton côté un peu maniaque qui ressurgit de temps en temps?
5: Oui, bon, c'est vrai que j'aime bien replacer les choses qui sont pas droites.
4: Oui.
5: Voilà, on va dire ça comme ça.
4: Donc, par exemple, quand tu vas chez le médecin, t'as une espèce de petite phobie. Chez le médecin, il faut que
5: les tableaux soient droits dans la salle d'attente, les encadrements. Donc, je peux replacer.
4: Tu te lèves dans la salle d'attente pour les remettre, les tableaux. T'es sérieuse, là?
5: Oui, les magazines, faut que ça soit droit.
1: Eh ben, tu sais que moi, je fais ça.
4: Ah ouais.
5: Ah, et ça m'étonne pas parce que tu es une super décoratrice. Donc
1: oh, merci ma chérie. Mais je peux pas supporter un tableau de travers ou les trucs. Ça m'angoisse.
4: Mais alors, elle, par exemple, elle supporte pas quand elle va chercher elle va chez le buraliste. Genre, il a un pendentif de Trabiol. Elle ne le supporte pas.
1: Eh ben, moi aussi,
5: l'autre jour.
4: Tu lui remets ou t'oses peut-être pas? Ou...
5: Je te remets pour lui dire ton pendentif, il est à l'envers.
4: Ah oui,
5: voilà,
4: quand même.
5: Voilà, faut le remettre.
4: D'accord. Bon, il y a aussi une petite particularité. T'es la fille d'un collectionneur unique de pins.
6: Mec, t'as vu mon pin? Tu collectionnes?
4: titre, ça s'appelle les copines, copains. Jeu de mots. Alors attends, tiens-toi bien. Combien il a de pièces, ton papa?
6: Il avoisine les 35 000 pins.
1: 35 000 pins.
4: Ouais. Tu les mets où?
6: Et comme vous avez dit, je suis l'enfant unique.
4: Ah ouais, ouais. Non, ah ouais. 35 000 pins, c'est quand même énorme, quoi.
1: Ah oui, c'est énorme.
4: Bravo.
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0: Drives Me Crazy, Fine Young Cannibals. Pour la petite anecdote, l'un des clips de cette chanson a été réalisé par le danseur et chorégraphe français Philippe Découfflet. Vous connaissez peut-être son travail, c'est lui qui avait mis en scène la cérémonie d'ouverture des JO d'Albertville en 1992. À suivre, quelques infos près de chez vous, puis Alain Souchon et puis la suite des meilleurs moments d'Otake avec Valérie Damido et Eric Bastien. Si jamais vous avez vous aussi envie de participer à Otake, va vous amuser à répondre à des questions, mais il suffit d'appeler votre radio locale pour vous inscrire. Et puis on vous rappelle et vous participerez peut-être, sûrement, sur votre radio ici.
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0: Soyez les bienvenus si vous nous rejoignez. Peut-être que certains d'entre vous ont profité du pont de la fin.

la semaine dernière pour prendre quelques jours de congé. Profitez-en bien. Pour les autres, nous vous changeons les idées cette semaine avec les meilleurs moments d'Otaquet. À l'heure du déjeuner, on retrouve Valérie Damido et Eric Bastien juste après le baiser d'Alain Souchon sur votre radio ici.

0: écoutez ici Alain Souchon, Le Baiser. Il est 12h34 et peut-être êtes-vous en train de déjeuner ou de réfléchir à ce que vous allez bien pouvoir manger. Noadine d'ici Provence et Martine d'ici Normandie ont des idées pour vous. Tous les deux aiment cuisiner, ce qui fait saliver Eric Bastien et Valérie Damido sur votre radio ici.
1: Alors, Noureddine habite à Tretz, dans le 13, hein, dans les Bouches-du-Rhône. Il jouait avec ici Provence. Et Noureddine, il travaille dans le bâtiment, évidemment, donc forcément, c'est mon chouchou. Et tu es fan de l'OM. Tu jouais au foot, mais t'as arrêté, mais t'es toujours complètement fan.
2: Ah ouais, je suis à fond.
3: Génial, ça.
1: C'est-à-dire que tu vas voir tous les matchs, quoi.
2: Les voir, ouais, ça m'arrive, mais sinon, ouais, c'est à la télé.
1: Ah ouais, tu rates pas un match.
2: Je rate pas un match, exactement.
3: Et t'as vu le Classico contre Paris ou pas?
2: Eh oui.
1: Bah évidemment. Oui.
2: Ça a changé la donne.
3: Hein. Ah bah ça va, détends-toi. Hein, ça va.
1: À jamais, les premiers.
2: Après, détendu.
1: Mais oui, détendu.
3: On a perdu quand même à Paris.
1: Alors, il paraît que t'as les maillots, les survêtes, les caleçons de l'OM.
2: Ouais, j'ai eu la chance de travailler pour un joueur, deux joueurs de l'OM.
1: Et bah du coup.
2: Et du coup, j'ai eu la chance d'avoir des maillots.
1: Ouais, mais alors je savais pas qu'il y avait des caleçons de l'OM, mais bon, écoute, voilà.
2: Ouais, un caleçon, ouais. Ça, par contre, c'est
3: un haut sur la fesse gauche, le M sur la fesse droite. Caleçon, quoi.
2: Là, tout autour.
1: Non, ouais. Voilà, la bonne soirée à tous. Voilà, j'ai cru que t'allais faire des blagues sur des. Enfin, bref. Alors.
3: Sur le string de l'OM,
1: oui,
3: bien sûr. Ça existe.
1: Il paraît que tu adores cuisiner, que tu sais faire plein.
2: Ah ouais. J'adore.
1: C'est quoi tes plats à signature?
2: Bah écoute, le classique provençal, hein, c'est la daube, j'adore ça.
1: Ouais.
2: Là, midi, j'ai ramené au boulot avec moi du popiette de volaille avec sauce ferroustière, tu vois.
3: Et des champignons.
2: Des tagliatelles.
1: Oh là là, mais c'est pas possible ça.
3: C'est quoi, on a arrêté d'en parler tous les jours là, c'est horrible.
2: Et j'ai la chance d'avoir un micro-ondes chez les clients, donc ça va, tu vois.
1: Oh là là. Alors mon petit nounou, mon petit cordonnier, deuxième question à un point, j'aimerais bien que tu marques s'il te plaît. Je t'emmène en Thaïlande. Écoute bien cette question. Une fois par an, en Thaïlande, une ville organise un buffet à volonté pour les singes. Une fois par an en Thaïlande, une ville organise un buffet à volonté pour les singes. Est-ce que c'est vrai? Est-ce que c'est faux? Top chrono, 5 secondes.
2: Ah, je dirais vrai, par hasard.
1: T'as bien raison, ça s'appelle le Monkey Buffet Festival. Ça a lieu à Lopburi en Thaïlande. On rend hommage aux singes du temple et on leur sert un banquet géant de fruits, de légumes. Et voilà, donc bravo, un point.
3: Vous savez quoi, on va continuer à parler de bonne bouffe parce que vous nous avez vraiment donné faim. Et notre Martine, avec ici Normandie, adore cuisiner une spécialité normande très connue, le couscous, bien sûr. Connu, couscous normand.
1: J'adore le couscous normand, moi.
3: Alors, t'es une pro du couscous, c'est vrai?
4: Oui, j'adore ça. Et puis, paraît-il qu'il est très bon.
3: Alors, je sais pas, tu mets quoi dedans? Qu'est-ce qui fait qu'il se distingue des autres?
1: Non, déjà, est-ce que tu prépares la semoule la veille comme tout bon cuisinier de couscous?
4: Non, pas vraiment.
3: Bon, en tous les cas, c'est le plat que tu adores faire et tu le fais notamment pour tes enfants. Oui. Mais on avait un Noureddine qui est pas spécialiste de dessert. Toi, en revanche, les tartes, ça, c'est tu sais faire, toi.
4: Oui, les tartes au citron, tartes au chocolat.
3: Ok, gâteau au chocolat, ben voilà, on les met tous les deux, puis on a un bon petit repas.
1: Ah bah on a le buffet spécial au taquet, hein,
3: Et puis on pourra se faire cette petite partie de pétanque, je l'ai évoqué tout à l'heure, mais j'ai pas eu l'occasion de dire, en fait t'es une championne de pétanque toi.
4: Championne non, mais je me débrouille pas mal.
3: Alors attends, excuse-moi, t'as participé à divers championnats, t'es arrivée deux fois vice-championne en mixte en Seine-Maritime, pour moi t'es une championne quoi, pardon hein.
4: Bon, bah écoutez, si vous...
3: Bah oui, non mais c'est énorme,
1: mais c'est qu'en fait, tu sais, il a jamais réussi à marquer un point, donc il sait pas, il comprend toujours pas le cochonnet, tout ça.
3: Moi, j'ai lancé le cochonnet, après je m'arrête là, c'était voilà, je ne sais plus.
1: Allez,
3: collectionneuse de pins et des timbres, Martine, on y va avec les pins et les timbres. Est-ce qu'on a une question sur ça? Pas du tout. On va s'intéresser au français. Le tout premier texte écrit en français était un sketch. Selon toi, vrai ou faux, 5 secondes.
1: Top chrono.
4: Ouais.
3: Non. Le tout premier texte écrit en français remonte à 842. Il s'agissait du serment de Strasbourg.
1: Un accord. mort politique entre les petits-fils de Charlemagne.
3: Bref, le français est né dans un contrat, Valérie, mais pas dans un...
1: sketch.
3: Exactement. Désolé, pas de quoi, Martine.

0: Les titres de Gauvin Cers, Silence Radio. Gauvin Cers qui est aussi en tournée pour présenter son nouvel album. Vous pourrez le voir sur scène à partir de la rentrée. Il démarrera à Montrouge, Grenoble et Château Renard. Alors, si vous avez un petit peu de mal à faire du rangement chez vous, je ne peux que vous conseiller de devenir amie avec Linda d'ici Paris-Île-de-France. C'est d'ailleurs ce que Valérie Damido envisage, vous allez voir pourquoi. Quant à René d'ici Dromardèche, il a un certain talent pour l'écriture, ce qui plaît beaucoup à Éric Bastien sur votre radio ici.
1: Alors, Linda à 2 points, René à 3 points, Linda vit à Gennevilliers, Linda range les maisons de ses amis. Je vais de ce pas demander ton téléphone personnel à Maître Coupez. Voilà, alors il paraît que tu aimes aussi les activités à sensation. Tu fais du parapente.
2: Je m'en fais pas tous les jours, hein. Mais oui, bah. Je me suis offert ça, ouais.
1: C'est-à-dire qu'à Gennevilliers, c'est compliqué le parapente tous les jours, mais bon.
2: Non, je me suis offert ça parce que ça vient du fait qu'à 15 ans, on m'a proposé et ma mère a mis son veto. Et du coup, bah, je me suis offert ça et j'avais 44 ans et j'étais en vacances en Savoie, dans la Maurienne. Et voilà, il y a quelqu'un qui proposait ça et je me suis dit, allez, on y va. Et il paraît que j'étais hyper à l'aise. Il prenait des photos avec sa petite caméra perche. Et en fait, moi, je commentais tout. Enfin, vraiment, il m'a dit, mais franchement, c'est hyper rare. Donc, je suis bien dans les airs, je vous confirme.
1: Ah bah, c'est super. Moi, je vous raconterai un jour mon expérience en parapente, où j'ai failli mourir. Voilà. Alors, ça va bien avec ton super
3: c'est
1: pouvoir.
3: C'est quel jour, à quelle heure? Parce que
1: je
3: ça m'intéresse. Dirai,
1: je te dirai, je te raconterai.
3: Je veux bien, ouais.
1: Ton super pouvoir, bah, ça serait de voler.
4: I believe I can fly.
1: Eh oui.
4: I believe I can touch the sky.
1: Bah oui, t'aimerais voler, mais donc du coup être un oiseau, avoir des ailes et tout ça, c'est ça?
2: Ouais, exactement. Après, les ailes que je pourrais ranger quand même, hein, faut pas que ça soit tout le temps visible, mais oui.
1: Pas pratique pour les fringues.
2: J'aimerais voler.
3: C'est moins glamour.
1: C'est moins...
3: Personne n'a révélé, mais elle est très bonne la blague de Valérie, hein, avec les ailes comme ça. Moi, j'aime beaucoup.
1: Oui, voilà. Allez. Bon, alors là, c'est la question qui peut te rapporter 3 points. C'est la question à choix multiples. Je te pose la question, je te fais des propositions. À mon top chrono, tu as 10 secondes pour me donner ta proposition. Alors, écoute bien. Quel est l'instrument de musique le plus ancien jamais découvert? Alors, je te propose un tam-tam en pot de zébu. Un xylophone en terre séchée, une flûte en os de vautour ou l'accordéon d'Yvette Horner sculpté par Cro-Magnon. Top chrono, 10 secondes.
2: Je pense que c'est une flûte.
1: La flûte?
2: Ouais.
1: Eh ben, on va écouter immédiatement la réponse.
2: Ah, cool.
1: Eh oui.
3: Oh là non.
1: Ah oui, c'est la flûte en os de vautour, hein. Ça a été découvert en Allemagne, elle a 40 000 ans et ça montre que les premiers homo sapiens d'Europe pratiquaient déjà la musique, voilà.
3: Eh bien dites donc...
1: 3 points de plus, ça fait 5.
3: Oui, c'est très bien, ça veut dire René qu'elle est en train de prendre la tête, c'est normal, elle vient de jouer. On va continuer hein, d'ici 13 heures.
2: Ouais.
3: T'as envie d'aller à Reims, tu aimes Clara Luciani, tout te plaît cette semaine, ça va?
5: Bon, Clara Luciani, oui, on peut aller voir. Je préfère encore Pomme ou Suzanne que Luciani, mais bon.
3: C'est vrai que t'es très nouvelle génération. C'est vrai que tu écoutes Suzanne, justement. Ça fait partie des artistes que tu adores. Tu aimes Pomme, tu aimes Santa. On a un extrait de Suzanne avant 13h. On veut lui préparer ça pour lui faire plaisir à notre René. Vous savez quoi, Valérie? Et ça va vous faire plaisir.
1: Ah.
3: René.
1: Ça, c'est Suzanne. Suzanne, voilà.
3: C'est pour toi, René. Hein. Elle est sympa, Céline.
5: Oui, merci, gentil. Merci, j'adore.
3: Je sais que tu suis l'épisode très souvent sur Au Taquet, sur ici, de nos aventures, de la grande saga. Oui, après les romans policiers de...
1: Nadine Mousselet.
3: Nadine Mousselet. Après ceux de Linda Riley.
1: Lucinda.
3: Valérie, que va-t-il se passer? Est-ce que le frère de la sœur de l'oncle sera présent au château?
1: Et je ne sais pas, peut-être que Saint-Priest est attaqué par des Manon.
3: Est-ce que René sera là avec son chien Undo? Est-ce que Undo Tres, bien sûr? Je dis ça parce que tu écris des romans policiers, René.
5: Oui, depuis 4 ans.
3: C'est génial, ça. T'en as sorti combien, des romans?
5: J'en ai sorti 4.
3: 5? Ah oui, le cinquième est en cours, hein, c'est ça?
5: Oui, le cinquième est en cours et je vais venir un peu sur mon village.
3: C'est quoi l'histoire en 2 secondes du dernier, là, le pitch, là, en 30 secondes?
5: En 30 secondes, c'est l'histoire de personnes qui sont assassinées. Enfin, c'est des cambriolages où des personnes sont assassinées. Voilà. On se demande si c'est des cambriolages qui tournent mal ou mal si c'est une vengeance très ancienne.
3: La vengeance sera-t-elle au rendez-vous?
1: Eh ben, disons, c'est bien d'écrire comme ça. Bravo, René.
3: Tu connais déjà le titre? Tu sais comment il va s'appeler, ce livre?
5: Non, j'hésite. J'écris en impro. J'ai pas de plan, j'ai rien. Donc, j'écris au jour le jour.
3: Écoute, on suivra ça avec plaisir.
5: Je découvre moi-même l'histoire au fur et à mesure. Donc voilà.
1: Ah, génial. Bon, c'est super, ça.
3: Super. En tous les cas, après Nadine Mousselet, René de Dromardèche, on a hâte de découvrir les aventures. 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

0: Allez, dans un instant, suite des meilleurs moments d'Otaka avec Valérie Damido et Eric Bastien qui ont fait une petite impro sur Staying Alive des Bee Gees, ce qui a bien fait rire Linda d'ici Paris. Vous allez voir, ils étaient très inspirés. Je pense qu'ils étaient capables de tenir encore plusieurs minutes. Quant à René d'ici Dromardèche, il a une histoire de bouc et d'ânesse à vous raconter. Alors oui, je sais. Petite précision, si vous avez envie de jouer et que vous dites « mais moi j'ai pas d'anecdote comme ça à raconter », ne vous inquiétez pas, inscrivez-vous quand même sur votre radio locale ici. On trouvera ensemble de quoi dire.
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5: Alors, Linda, il paraît que tu as une phobie qui est venue en vieillissant, c'est quoi ?
6: En fait, la phobie, c'est d'être enfermée dans les ascenseurs. C'est venu parce que la même année, il y a genre 10 ans, j'ai été enfermée dans un ascenseur à mon bureau, dans un ascenseur chez moi, chez une amie. Et pendant 2-3 ans, j'avais vraiment du mal. Et même s'il fallait monter 6 étages, je les faisais. Alors, je me soigne, hein, mais je pense sur moi. Mais c'est vrai que je suis très vigilante quand je suis dans un ascenseur.
7: Tu te soignes comment ? C'est important pour les gens qui ont peur comme toi. Tu fais quoi ?
6: Je prends sur moi et je me dis, t'es pas en danger, ça va quoi, ça, tu vas survivre. Et puis j'ai pas été coincée depuis ce triste événement là, où j'ai eu un cumul d'incarcération. Et en plus je sais comment, même si on n'a pas le droit de le faire, je sais comment se désincarcérer, donc quand on est entre deux étages.
5: Ah ouais.
7: Oui, alors on en parlera sur une prochaine émission.
5: On en parlera sur une prochaine émission. Se désincarcérer d'un ascenseur. Vous écoutez ici, vous écoutez la désincarcération. Ouais, non mais moi je suis comme toi, j'ai peur des ascenseurs et je me soigne en montant dans les ascenseurs de Radio France. Et comment te dire ? Voilà. Alors, pour t'encourager à gagner, je sais que tu aimes bien Lucky Love, tu aimes bien Goldman, tu aimes bien Elton John et tu aimes aussi ça.
7: On devrait mettre ça comme musique dans les ascenseurs. Ça détend à tout le monde.
6: Staying Alive.
5: Oui. Mais oui, Staying Alive aussi, ouais.
7: Je suis coincé, je m'en fous.
5: Je fais une choré. Ouais.

0: ça me désangoisse.
1: Ah, tout de suite, on a plus peur.
0: Bah ouais, t'as raison. Alors, Linda, c'est le bingo. Aujourd'hui, on est sur des célébrités. À mon top chrono, je vais te demander de me citer un maximum de Michel. Michel, célèbre. Un maximum de Michel. Ce que tu veux. Michel.
1: Les deux, mon capitaine.
0: Les deux, mon capitaine. Michel, célèbre. C'est parti.
2: Michel Audiard, Michel Blanc, Michel Jonas, Michel Sardou, Michel Polnareff, Michel Thor, Michel
0: Lambert. Il y en a six, c'est magnifique.
1: Bravo, moi.
0: Six.
1: Et on salue Michel Otis, bien sûr.
0: Oui, il y a Michel Serrault, il y a Michel Legrand, Michel Barnier, Michel Boujna, Michel Galabru. Mais c'est très bien.
1: Et Michel Otis. Tu as eu des ascenseurs,
0: c'est oui, Michel bien Otis. Sûr. Le frère
1: de Joe Malongo.
0: De Joe Malongo, ouais,
1: évidemment. Voilà. Patrick, qu'est-ce que c'est que ça? Envoyez-moi la musique de la chèvre avant de jouer. Pourquoi je dis Patrick? René. Je sais pas pourquoi. René, la chèvre.
3: Oui.
1: Mais alors, c'est pas vraiment de la chèvre, mais t'as un bouc. Tu avais un bouc ilanès.
3: Oui, il était avec sa copine Annès depuis 12 ans.
1: Oui, bon. Et ils avaient l'habitude de s'échapper rapidement. Seul,
3: Oui, l'Annès ne pouvait plus vivre seul et comme on voyage beaucoup, on l'a donné à des gens qui la gardent dans un bar.
1: L'anecdote, c'était qu'un jour, tu étais en train de boire un café ou je sais pas ce qui s'est passé, les deux bêtes se sont échappées de l'endroit où elles étaient avec toi et elles se sont posées sur une place handicapée devant un café et on t'a appelé pour dire je peux pas me garer, quoi, enlevez votre bouc.
3: Oui, mais c'était à 6h30 du matin, on a
1: reçu
3: le coup de téléphone
1: Oui, ça fait bizarre.
3: Du barman qui est un peu plus bas de chez nous. Il a dit, bon, avoir un bouc blanc et une ânesse, je suppose que c'est les tiennes. Je fais, oui. Il m'a dit, si tu veux, là, ils sont stationnés sur la place du café. Tu veux les récupérer, t'attends.
1: Entre la désincarcération là, de l'ascenseur et le stationnement des boucs, là, aujourd'hui,
0: c'est magnifique.
1: On est royal au bar. Bon, allez, on y va, on joue pour 10 secondes. Juste après avoir écouté Santa, que tu adores, évidemment. Et comme t'es hyper dans la solidarité, que tu vas faire rire des personnes âgées dans les EHPAD, que t'es bénévole au Resto du Cœur, rappelons que Santa sera la marraine du Téléthon les 5 et 6 décembre prochains. Ton bingo, le voici, 10 secondes pour me citer un maximum de prénoms, enfin non, pas de prénoms, mais de célébrités portant le prénom que je vais te donner. Score à battre, 6 points, c'est celui de Linda. C'est pas anodin si j'ai parlé de Patrick, parce que c'est Patrick, top chrono, Patrick.
3: Patrick Bruel, Patrick Juvet, Patrick Hernandez, Patricia Cass, Patricia...
1: Paul Newman, c'était vraiment les Patrick, donc Patricia Cass
0: et Paul Newman,
1: et Paul, c'est Paul, c'est pas Patrick. Par contre, j'en ai trois, il y en avait d'autres, hein. Patrick Chirac, personnage, Patrick Swayze, Patrick Roy,
0: Patrick Devers, Patrick Dupont, Patrick Topalov,
1: Patrick Chabatier,
0: j'en ai trois.
1: Ça suffira pas, je suis

0: Souvenir de 1974 avec Michel Jonas. Dites-moi, merci d'avoir passé cette heure avec nous. Rendez-vous demain pour une autre sélection d'instants savoureux d'au taquet avec Valérie Damido et Eric Bastien. Il sera question de jeux de société, de marée montante en Bretagne ou encore de nuit sur la plage. À demain. Bonjour Wendy Bouchard.
1: Bonjour chère Catherine, du Michel Jonas tous les jours, on en veut, quelle belle programmation, merci.
0: De rien, de ma France, dans un instant on parlera des PME avec votre invité.
1: Oui, des petites et moyennes entreprises qui font la vitalité de notre économie, 99% des entreprises de France, et si notre avenir passait par elles, ces PME.
0: À demain,
2: à tout de suite.
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0: Ma France, Wendy Bouchard, il est 13h.
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1: Bonjour à tous, merci d'être à l'écoute de Ma France. La France qui compte un premier cas positif à l'antivirus, le 8e dans le monde. L'état de santé de cette patiente positive s'est dégradé. 4 autres passagers sont sous surveillance dans un hôpital parisien. Les autorités recensent à midi une vingtaine de Français cas contact des croisiéristes. On fait le point sur la chaîne de transmission et la dangerosité de ce virus bien connu du Chili et de l'Argentine. À la une encore, cette plainte collective de 16 familles contre la plateforme chinoise TikTok après la mort de 5 adolescentes. Des plaignants qui dénoncent la politique de TikTok qui pousse à la dépression et au suicide. L'inquiétude des 542 salariés des magasins Bouchara à la une également, alors que l'enseigne de déco et de textile devrait être fixée aujourd'hui sur une offre de reprise. Au cœur de vos régions, à Paris, on vous parle d'un spectacle qui veut sensibiliser les plus petits aux agressions sexuelles. Des collectes mobiles de dons de sang aujourd'hui car les réserves manquent. Nous sommes près de Nancy et la cueillette des premières cerises du Périgord. 13h15, on partage donc une ode aux PME qui emploient 4 millions de salariés. Et si elles sauvaient économiquement la prochaine décennie? On en parle à l'occasion d'un livre documenté par un tour du pays dans cette France des entrepreneurs. Sébastien Lecornu convoque une réunion cet après-midi pour faire un point de situation sur l'antivirus. Réunion avec les ministres de la Santé et de l'Intérieur, mais aussi en présence du directeur général de la Santé. Voici ce que nous savons d'abord à cette heure. Les 5 passagers français du bateau de croisière considéré à haut risque ont donc été rapatriés, placés à l'isolement à l'hôpital Bichat à Paris. L'une de ces croisiéristes a été testée positive et malheureusement son état s'est dégradé. Les 4 autres Français sont toujours négatifs, mais la durée d'incubation de ce virus peut s'étendre jusqu'à 6 semaines. Et ce qui nous inquiète finalement à l'heure où nous parlons, Nicolas Joly, également, ce sont les 22 cas contacts des passagers.
4: Oui, 22 Français qui n'étaient pas à bord du bateau de croisière, mais dans des avions le 25 avril. À ce moment-là, une partie des passagers du MV Ondius, le bateau, avait déjà quitté le navire lors d'une escale alors que l'épidémie n'était pas encore officiellement identifiée, et notamment une Hollandaise dont le mari est décédé sur le navire et qui tentait de rentrer chez elle. 8 Français se trouvait dans un premier vol entre Sainte-Hélène et Johannesburg. C'est celui dans celui-ci que l'état de la touriste s'est dégradé. Et 14 dans un second vol entre Johannesburg et Amsterdam, dans lequel la touriste néerlandaise est montée et qu'elle n'a finalement pas pris. Elle est restée en Afrique du Sud et est décédée peu de temps après. On ne sait pas si ces cas contacts ont contracté le virus, et c'est bien le problème. Les 8 premiers ont été mis en isolement rapidement, il y a presque une semaine, indique la ministre de la Santé française. Des informations ont été envoyées aux 14 autres pour qu'ils puissent se mettre en auto-isolement. Quant à la passagère du bateau testée positive et rapatriée, la ministre a donné de ses nouvelles ce matin. Elle est hospitalisée, mais son état s'est dégradé, précise donc Stéphanie Rist.
5: Elle s'est dégradée dans la nuit et elle est positive à l'antivirus. Ce qu'on sait, parce que c'est un virus qui est connu, c'est que quand on se dégrade avec ce virus, on peut avoir un pronostic vital engagé. C'est peut-être le cas de cette personne.
4: La ministre déclare également que la France est prête à faire face au virus. La priorité est de briser les chaînes de transmission, dit-elle. Le décret pris par le Premier ministre et publié aujourd'hui permet de durcir les conditions d'isolement des passagers du bateau et des 22 cas contacts identifiés. Stéphanie Rist laisse déjà entendre que les 72 heures d'isolement à l'hôpital pourraient être transformées en 15 jours et que la France pourra faire face grâce notamment au stock de masques et de tests PCR restants de l'épidémie de Covid.
1: Voilà, sur le point circonstancié et factuel. Et vous venez de joindre Nicolas Bruno Mégarban. Il est chef de service de réanimation à l'hôpital Lariboisière. Et il nous rassure d'abord sur la comparaison qu'on fait ces derniers jours, évidemment, entre cet antivirus et le Covid.
4: Oui, effectivement, c'est difficile de ne pas faire le lien entre les deux. On y pense tous. Mais pour Bruno Mégarban, les deux situations sont bien différentes.
2: La première différence, c'est que c'est un virus connu depuis 1976, qui n'existe qu'en Amérique, jusque-là en Amérique du Sud, qui n'a jamais donné d'épidémie plus importante, y compris en Amérique du Sud. Le virus n'a jamais été isolé chez un animal en Europe, en Asie ou en Afrique. Et donc, ces conditions déjà naturelles limitent probablement une extension pandémique ultérieure. Par ailleurs, et le point important, c'est une infection dont la contagiosité semble malgré tout plus faible. C'est-à-dire, en fait, il faut des rapprochements très très très importants entre les individus, puisque la contamination se fait par des particules de salive, donc à l'occasion de baisers ou de partage de repas dans un milieu clos. Dernier point, ici, la naissance de l'épidémie a été prise d'emblée. Les chaînes de contamination semblent, pour le moment, parfaitement identifié, des mesures de tracer, dépister et isoler ont été mises en place par l'OMS et partout où c'était nécessaire. Contrairement à la Covid, au moment où l'épidémie a été déclarée, il y avait déjà plusieurs mois de circulation du virus dans la communauté et celui-ci avait diffusé très largement au-delà de Wuhan, dans la Chine et d'ailleurs dans le monde entier.
4: Autre différence entre cet antivirus et le Covid, et celle-ci est peut-être plus inquiétante, c'est la dangerosité, la violence en tout cas de l'infection une fois que la maladie s'est déclarée chez les patients.
2: Cette infection est en elle-même connue déjà pour être très grave. C'est-à-dire, lorsque vous êtes contaminé par le virus, vous avez une probabilité importante, alors qui a été chiffrée de l'ordre de 40 à 50%, de décéder du fait de cette infection, car le virus a un tropisme vers le poumon et le cœur, et donc il peut être responsable d'insuffisance respiratoire et d'insuffisance cardiaque aiguë, avec un risque d'arrêt cardiaque brutal et donc de décès. C'est pourquoi la personne, la Française, qui est symptomatique et qui a déjà des signes d'inquiétude, a dû être transféré en réanimation, en surveillance très rapprochée, et des moyens symptomatiques de soutien de ses fonctions respiratoires et cardiaques seront mis en place, évidemment pour lui permettre de rester en vie et on l'espère tous évidemment d'avoir la maladie qui dure le moins longtemps possible et qui s'aggrave le moins possible.
1: Voilà pour ces précisions de Bruno Bégarban, chef de service de réanimation à Lariboisière, que vous avez joint dans ce dossier documenté. Nicolas Joly, voilà ce que l'on pouvait vous dire aujourd'hui sur l'antivirus contracté donc en Amérique du Sud par ces différents croisiéristes. Le patient zéro qui serait un ornithologue néerlandais qui aurait donc visité une déchetterie pour y voir un oiseau rare. Il est mort de ce virus ainsi que son épouse. Une cinquantaine de passagers toujours à bord du navire amarré aux Canaries doivent être évacués cet après-midi. En France, c'est une action d'envergure qui souligne l'ampleur du problème. 16 familles ont déposé ce matin au parquet de Paris une plainte collective pour abus de faiblesse contre TikTok. 39 parents au total qui accusent cette plateforme chinoise d'instrumentaliser la fragilité de leurs adolescents qui aurait conduit au suicide de 5 jeunes filles, les autres mineurs victimes souffrant d'anorexie ou de dépression. David Di Giacomo, vous avez interrogé l'une des mères de famille qui, face à la détresse de sa fille, porte plainte contre TikTok.
6: C'est à l'âge de 12 ans que Léa installe TikTok sur son téléphone.
7: Au début, c'était vraiment récréatif.
6: Et Christelle, sa maman, ne se méfie pas.
7: Si vous voulez, les parents, nous avons été dupés. Je n'avais pas conscience de ces images morbides, de tous ces contenus.
6: Ces images que sa fille regarde pendant des heures, ce sont des adolescentes extrêmement maigres qui prônent l'anorexie. Et plus Léa consulte ces vidéos, plus l'algorithme de TikTok l'inonde de contenus de ce genre.
7: Et après, tout doucement, cette perte de poids, là, une anorexie sévère. Moi, en tant que maman, je voyais la mort planer au-dessus de ma fille. C'était insoutenable.
6: Âgée aujourd'hui de 15 ans, Léa est toujours très fragile, scarification, idées suicidaires. Sa maman enseignante se sent totalement démunie.
7: Elle n'est pas du tout lucide de la dangerosité de l'outil. C'est comme si je lui proposais de lui retirer sa cam, en fait. Maintenant, j'ai chantage au suicide. Bien sûr, j'ai une grande responsabilité dans cette descente aux enfers de ma fille. On est dans un piège.
6: Si Christelle dépose plainte, c'est parce qu'elle est convaincue que TikTok exploite la fragilité l'obésité de sa fille et que l'abus de faiblesse est bien caractérisé. De son côté, la plateforme chinoise assure avoir pris des mesures pour protéger la santé des adolescents.
1: À la une judiciaire encore, le parquet général entame cet après-midi des réquisitions à l'encontre des 10 prévenus jugés en appel dans l'affaire du financement libyen présumé dans la campagne de Nicolas Sarkozy. Des peines requises qui sont attendues mercredi. En première instance, je vous le rappelle, l'ancien président de la République avait été condamné à 5 ans de prison ferme. Les 542 salariés de Bouchara attendent la décision du tribunal sur l'offre de reprise des magasins de décoration et de textiles. Un seul dossier a été retenu pour reprendre la marque, celui d'une société hongkongaise. Mais l'avenir est encore flou pour les 53 magasins de l'enseigne. Dans Lyon, Clément Viron, le message nouvellement affiché sur la porte du magasin semble pourtant sans équivoque.
8: Fermeture définitive de votre magasin. Quelques mots en lettres blanches sur fond de décor bohème chic. Avant de préciser, retrouvez-nous sur Internet et à Dijon. C'est donc une nouvelle enseigne, une de plus qui baisse le rideau à Auxerre. Et quelle est grande celle-ci, en plein cœur du secteur piétonnier. Rappelons que ce géant du commerce de décoration s'est installé dans la capitale de Lyon en 1994 et qu'elle a connu plusieurs vies, notamment sous le nom Eurodif. Les salariés de Bouchara avait déjà prévenu les clients avec un premier mot affiché il y a quelques semaines sur la façade. Alors on attend quand même la décision du tribunal des activités économiques de Paris au sujet de ces offres de reprise, une douzaine, mais le sort du magasin à Auxerre, lui, est déjà scellé.
1: Et au final, une seule offre de reprise, loin de convaincre les syndicats de salariés, elle reprendrait la moitié des magasins et un tiers des employés actuels. Les prix du pétrole sont repartis à la hausse ce matin dans une trêve plus que précaire entre les États-Unis et l'Iran. Chaque partie agite la menace d'une reprise des combats pour reprendre le contrôle du détroit d'Ormuz. Donald Trump, lui, s'est dit furieux cette nuit de la réponse de l'Iran aux propositions américaines pour mettre fin à la guerre. Et dans ce contexte, en France, la question se pose d'une réouverture des négociations commerciales entre fournisseurs et représentants de la grande distribution. Face à la crise énergétique, le président de l'Association nationale des industries alimentaires plaide, par exemple, pour une augmentation de quelques centimes d'euros sur certains produits. Les animateurs du périscolaire parisien sont appelés à la grève à partir d'aujourd'hui. Ils dénoncent un climat de suspicion généralisée. Et on vous parle d'un spectacle qui peut faire des émules, des scénettes pour sensibiliser les plus petits aux violences sexuelles, justement. Cette initiative a d'autant plus d'impact que depuis 3 mois, 78 animateurs parisiens ont été suspendus pour violence contre les enfants, une trentaine pour agression sexuelle. La vigilance doit être extrême et ce média artistique peut contribuer à cette prévention. Marie Boueda, vous avez assisté pour ici à ce spectacle de 40 minutes dans une école publique du 12e arrondissement et ce message est passé chez les tout-petits.
9: Il a mis sa patte dans ma cuisse.
10: J'avais en tête que je voulais faire des histoires qui correspondaient aux 3 situations où il y a le plus d'agressions. Donc c'est d'abord une agression sexuelle entre mineurs, ensuite travailler sur une situation d'inceste.
11: Quand le tonton de Léo et Léo font un câlin, le tonton de Léo, il regarde et il touche le zizi de Léo.
10: Et la troisième situation, c'est une violence sexuelle dans les institutions. Je l'ai écrit en 2023. J'ai quand même trouvé que globalement, il manquait des outils pour les jeunes enfants de maternelle.
12: Dans la cour, elle joue et il y a le canard qui touche son... qui touche son intimité et qui le fait un bisou. C'est pas bien.
10: D'accord. Et donc, qu'est-ce qu'elle doit faire, Oursinette ?
12: Et bien, après, il chante la chanson que sa maman a appris. Pas touche, mouche, c'est mon intimité.
10: Pour un parent, c'est rassurant. J'ai eu beaucoup plus de demandes ces derniers mois, surtout depuis, je dirais, septembre 2025. Tous les enfants devraient pouvoir en bénéficier.
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1: Patouche Minouche, merci Marie Boueda pour ce reportage pour ici, par Île-de-France. Il est 13h13.
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1: Et au cœur de vos régions, en effet, au plus près de chez vous, on vous parle de ce mois de mai qui n'est pas un mois porteur pour le don du sang avec des ponts à répétition, des Français qui sont moins présents aussi pour les collectes. Pourtant, les poches de sang manquent à l'échelle du territoire. Alors ici, on sonne le tocsin. Si vous êtes en bonne santé, que vous avez entre 18 et 70 ans, que vous pesez plus de 50 kilos, vous pouvez donner. Donner 1 à 2 heures de votre temps pour un acte citoyen d'importance. 1 million de patients sont soignés chaque année, en effet, grâce à ces dons bénévoles. Et l'établissement français du sang multiplie les collectes mobiles, comme au sud de Nancy, sur la commune d'Arouet. Reportage de Jules Hausse.
14: À l'entrée et au centre du village, des affiches dont du sang avec des grosses flèches rouges. Impossible de rater la collecte à la salle polyvalente. Dès l'ouverture, un peu de monde.
15: 3, 6, 7, une dizaine. Bah pour le commencement, c'est pas mal.
14: Dans une ambiance musicale, Eric attend le contrôle médical.
16: Oh, la piqûre, vous savez.
17: Ça fait combien de temps que vous faites des dons?
16: Oh, 25 ans peut-être.
17: Vous avez déjà sauvé un village?
16: Non, un village peut-être pas, mais moi j'ai sauvé des vies.
14: À quelques pas de là, les infirmières procèdent aux dons avec une belle vue sur la rivière.
15: Voilà, installez-vous bien les fesses au fond du fauteuil.
14: Françoise est allongée, elle presse une petite balle rouge et sa poche de sang se remplit.
18: Je suis branchée, j'ai une super infirmière qui a fait tout ça bien. J'ai pas tombé dans les pommes, c'est parfait.
14: Un ratable avec son gilet rouge, le président de l'association locale des donneurs, Christian Touvenot, a organisé cette collecte et toutes celles des 20 communes aux alentours. Il a des ambitions pour son secteur.
19: Et on a quand même 349 personnes qui se sont déplacées. Je voudrais continuer mon objectif à 365 donneurs qui représenteraient un donneur par jour pour notre secteur.
14: Deux piliers pour augmenter le nombre de donneurs.

0: bonheur, la communication et la collation. C'est justement là qu'on retrouve Françoise juste après son don.
1: J'ai oublié de goûter, hein. Au lieu d'un pot, on est très bien nourris. Hein.
0: Vous le dites la bouche pleine, carrément. Au menu, brioche, charcuterie et tome du Saint-Ouen, que du local.
2: Et on termine ce journal dans le Périgord, où la cueillette des premières cerises égaye les papilles. Et nous sommes à la chapelle Aubareil, près de Sarlat, dans le gîte de Yann, où c'est déjà l'opulence, avec ses cerises bonnes à croquer. Jeanne de Butler a même grimpé à l'arbre pour goûter et pour vous les recommander, ces cerises.
3: Yann tend le bras debout sur la deuxième marche de l'escabeau. Il attrape deux belles cerises rouges et sucrées.
4: Regardez comme elles sont bien rouges en plus.
5: Belle couleur un peu comme ça, oui, effectivement, lit de vin. Moi, je les trouve très belles. En plus, elles sont pas du tout véreuses.
4: En vrai, elles sont bonnes.
5: Là, faut pas hésiter. Hop, en profiter avant que les oiseaux ne le fassent.
3: Au pied de l'arbre, Elsie, sa fille, porte le petit panier. Le jus lui coule jusque sur le menton.
5: T'en as plein partout, là, ça couline, ça dégouline là, sur le visage.
6: Pas trop bon. Elles sont trop bonnes.
4: Mais une encore, c'est la dernière.
6: Ah oui, mais pour le goûter.
7: La plus rouge du monde. Ah, Elsie. Bien rouge.
4: On a déjà ramassé l'équivalent d'à peu près 2-3 kilos. Hein. On a fait, oui, une bonne vingtaine de pots de confiture déjà. Plus les cacoutis. Et toutes celles qu'on mange sur l'arbre. Ça, je les compte pas.
3: Avant, Yann habitait du côté de Poitiers. Jamais il n'avait de cerises avant la fin mai.
5: On peut quand même noter les températures un peu extraordinaires qu'on a pu avoir sur le mois d'avril. On est monté vite. Pardon, j'ai la bouche pleine. On est monté vite à presque plus de 30 degrés. Hein. Pour moi, la cerise, c'est plus sur des récoltes d'été. Maintenant, je sais que j'ai d'autres cerisiers sur le domaine. Et il y en a qui sont pas du tout mûrs encore, hein, qui sont vraiment verts. Donc, ça permet d'allonger un petit peu le plaisir et d'en profiter encore plus longtemps.
3: C'est mamie qui est partie avec les cerises pour faire les confitures. Elles seront servies à la table du petit déjeuner pour les clients du gîte.
2: Il est 13h16. Merci d'être à l'écoute d'ici.
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2: Ici, dans Ma France, on s'adresse à midi aux entrepreneurs de notre pays, à ces hommes, à ces femmes, dirigeants et à tous ceux qui travaillent dans et pour les PME, ces petites et moyennes entreprises qui font la vitalité de notre économie, qui représentent 99% des entreprises françaises et plus de 4 millions de salariés. Un fin connaisseur de ce secteur publie un essai en forme de cri du cœur, PME, et si elle nous sauvait, et ce fin connaisseur, c'est vous. Bonjour Thibault Lafond.
9: Bonjour, Wendy Bouchard.
2: D'abord, comment vous présentez pour incarner ce sujet des PME, justement ?
9: Mais écoutez, moi j'ai eu la chance les 5 dernières années de rencontrer, accompagner des dirigeants, des salariés de PME partout en France. Et ce que j'ai pu constater, c'est l'écart entre leur impact sur notre tissu économique et social et leur place dans le débat public. Et donc j'ai eu envie d'écrire ce livre pour leur donner la parole, pour leur rendre hommage, et parce que je crois aussi qu'en ce moment on a besoin de positifs et d'exemples de modèles qui nous rassemblent.
2: Et qui fonctionnent, et ça nous fait du bien, ce livre est très positif en effet. Vous qui conseillez des entreprises en croissance ou en développement, vous êtes vous-même patron de PME, Thibault Lafond.
9: On peut le dire.
2: Pour mettre justement aussi en valeur et en lumière ces différentes PME. On est loin du CAC 40, on est loin des start-up. Et ces PME, on est vraiment dans la droite ligne aussi de ce qu'on fait sur cette radio de proximité. Ce sont des ferments pour la compétitivité, pour la cohésion sociale, pour le développement territorial. On peut leur faire confiance justement pour recréer cette vitalité de toutes les dimensions.
9: Et d'ailleurs, vous parlez de confiance. Les Français leur font confiance à 80%. Je crois que c'est Ipsos qui fait une enquête régulière sur le niveau de confiance des Français dans les institutions.
2: Oui.
9: 80%, c'est le premier du classement depuis 10 ans et très loin devant, puisque le deuxième arrive à 50%, c'est les grandes entreprises ou les partis politiques.
2: Oui.
9: Donc voilà, ça montre à quel point la confiance, elle est là et elle est légitime, parce qu'on vous avez parlé de l'impact économique, vous citiez le chiffre de 99% qui est assez impressionnant. Un emploi sur deux, les 4 millions dont vous parliez. Et un autre chiffre que j'aime bien rappeler, c'est entre 2008 et 2020, les ETI et les PME ont créé en moyenne 45 000 emplois nets par an, pendant que les grands groupes et les multinationales en détruisaient 40 000.
2: Oui.
9: Et je trouve que ce chiffre, il en dit beaucoup sur leur impact.
2: Oui, c'est une déclaration que vous livrez à toutes ces femmes, tous ces hommes qui incarnent ce modèle d'entreprise. Quel point commun y a-t-il entre toutes les PME de France ?
9: Alors, on va commencer par préciser que toutes les PME sont différentes. Il y a beaucoup de catégories, services, industrie. On va pas rentrer dans ce débat-là maintenant, mais je pense que s'il y a un point à mettre en lumière sur les PME, c'est leur impact, on va dire, sur la cohésion sociale et leur manière d'aborder le lien humain dans l'entreprise.
2: Oui.
9: Encore une fois, un chiffre. Aujourd'hui, les entreprises, pour 70% d'entre elles, ont beaucoup de mal à fidéliser leurs salariés. Pour les PME, c'est seulement 40% d'entre elles. Ça montre bien l'écart, la difficulté, enfin la différence de vivre ensemble qu'on peut avoir entre deux entreprises. Moi, j'ai un exemple que j'aime bien citer.

0: c'est une entreprise dans le 93 à Romainville qui fabrique des enseignes pour les magasins. Trois amis qui se sont lancés, ils ont pour débuter l'aventure, ils ont recruté que des profils qui n'avaient pas les qualifications requises. Et c'est une des entreprises où j'ai trouvé la plus belle culture, la plus belle efficacité et les plus beaux exemples de performance.
1: Bon, est-ce que vous dites d'ailleurs, au cœur de ce livre, vous qui avez sillonné la France, hein, des zones artisanales de Provence au plateau Auvergnat, c'est que vous avez vu ce fil conducteur de l'humain. On sort des CV tout fait, on fait confiance à la passion, la vocation, la force d'engagement au fond, et en effet, on fidélise beaucoup plus qu'ailleurs. C'est-à-dire qu'il y a les difficultés de recrutement, elles sont partout. Mais en revanche, les PME fidélisent. Et c'est très, extrêmement familial. Et vous vous racontez avoir vu ces patrons qui connaissent, dans la plupart des PME que vous avez visitées, quasiment le prénom de chacun de leurs salariés.
0: Complètement, il y a une scène, une des premières entreprises que j'ai accompagnées, on est en région toulousaine, une entreprise industrielle, et le dirigeant me fait visiter l'usine dans le cadre de le début de notre relation de travail, et je le vois saluer par le prénom chacun de ses employés, demander des nouvelles de la famille. Mmh. Et cette proximité-là, moi qui venais de l'univers des grands groupes, je l'avais pas vu, cette proximité aussi forte. Donc oui, c'est un sujet, et il y a quelque chose aussi, quand j'ai écrit ce livre, je veux pas non plus idéaliser, etc. C'est évidemment, il y a de la vertu dans les PME, mais c'est aussi parce qu'ils n'ont pas le choix. C'est-à-dire qu'il y a certains territoires où, pour recruter, ne pas considérer l'humain comme absolument indispensable, c'est ne pas trouver d'employés. Ne pas les fidéliser, c'est ne plus avoir d'employés. Et donc, en fait, c'est presque une obligation pour une équipe dirigeante de PME évidemment, de bien traiter ses salariés.
1: Évidemment, et ça peut attirer les jeunes générations. Voilà pourquoi vous dites aussi, si elles nous sauvaient, ces PME, au moment où on re-questionne la valeur du travail, où on veut donner du sens justement à son travail, vous dites, allez-y, poussez la porte de ces petites et moyennes entreprises françaises qui recrutent aujourd'hui et qui représentent 4 millions de salariés français.
0: Complètement. Et aujourd'hui, quand on regarde les aspirations des jeunes, pour 80% des 18-28 ans, ils souhaitent intégrer une entreprise de moins de 250 salariés, donc une PME. Mmh. Et là encore un exemple, j'ai été contacté par Lou, un étudiant de l'EM Lyon, qui m'appelle pour me dire, Thibaut, comment à ton avis est-ce que je peux construire une plateforme pour mettre en relation des PME que tu connais bien, et les étudiants de mon école qui sont intéressés par ce type d'entreprise. Et ça m'a évidemment fait plaisir d'abord, mais surtout marqué, puisque ma génération, quand on sortait des études, le Graal, c'était les grands cabinets de conseil, c'était la finance, c'était ces secteurs-là. Ensuite, on a eu la mode des start-up, où c'était absolument l'endroit où aller. Et là, de voir ces étudiants de grande école qui veulent être dans les PME, je pense que c'est de très bon augure pour la suite.
1: Oui, à l'heure où on loue le patriotisme économique, vous dites, mais pourquoi a-t-on abandonné ces PME? On a désindustrialisé, on a pris en otage, au fond, ces entreprises avec un modèle d'entreprise qui concevait, qui commercialisait les produits sans les fabriquer. Et là, on a complètement désorganisé cet écosystème des PME. Or, vous êtes convaincu qu'économiquement, la vitalité française, le savoir-faire français, l'identité française passe par elle.
0: Tout à fait. Je voudrais jamais opposer les petites et les grosses entreprises. C'est vraiment pas l'objet parce que les petites entreprises ont besoin des grosses entreprises pour vivre.
1: Mais vous dites qu'elles sont absentes du débat public.
0: Et par contre, je dis qu'elles sont absentes du débat public et que c'est important de les remettre sur le devant de la scène et de les considérer, on va dire, en tant que telles. Mmh. D'abord en les valorisant, c'est donc mettre en lumière, et c'est ce que j'ai souhaité faire, leur impact. Ensuite, essayer aussi de casser l'amalgame sur ce qu'est un patron.
1: Oui.
0: Et je pense qu'aujourd'hui, et l'actualité récente sur les questions de les patrons et le Rassemblement National, ce genre de questions, on a tendance à considérer les patrons comme un tout homogène. Et je pense que c'est une erreur de le considérer comme ça, puisqu'en fait, entre un patron d'une entreprise CAC 40 et une patronne de PME, il n'y a pas grand-chose en commun, que ce soit en termes de rémunération, de philosophie, de travail, etc. Et donc je pense que c'est important d'apporter de la nuance sur cette question de qui sont nos patrons et leur impact sur notre tissu économique et social.
1: Oui, l'impact sur le tissu économique, c'est intéressant aussi. Vous prenez un exemple dans le Périgord, l'entreprise de Laurent qui fabrique et qui distribue des selles de chevaux et qui a créé un pôle rural d'excellence autour de la filière cuir pour équilibrer le partage de la valeur, pour donner plus aux agriculteurs du coin aussi. Les PME, elles fabriquent, quand elles bossent bien, leur communauté locale justement.
0: Complètement. Et elles ont une tendance à privilégier leur écosystème local parce que les dirigeants, les salariés y habitent. Mmh. Et donc en fait, pour eux, un territoire, c'est pas un concept dans lequel on peut s'installer pour des raisons d'indicateurs. C'est là où ils vivent. Et donc
1: c'est un atout.
0: C'est un atout. Mmh. Et c'est pour eux, ils ne peuvent pas se déconnecter de leur territoire. Ça paraît indispensable. Et donc, voilà, ils ont cette volonté forte d'être ancrés, de favoriser. Et ça passe par des initiatives comme vous le citiez ou d'autres.

0: débat public. 99% des entreprises de France sont des PME pourtant. Et vous, vous avez tâché de lutter contre cette invisibilité justement. Il y a ce livre bien sûr, mais il y a aussi votre média. 99% justement pour raconter ces histoires françaises. Racontez-nous, vous, Thibault Lafond. Ce que vous faites avec 99%.
1: Avec 99%, on a commencé tout simplement en se disant on va donner la parole à des patrons, des dirigeants, des chefs d'entreprise, des entrepreneurs qu'on n'entend jamais. Moi, je suis un grand fan de radio, de podcast. On entend beaucoup de choses sur les start-upers, les levées de millions d'euros, etc. Formidable. Mais on n'entend pas les dirigeants de PME. Et donc, on a commencé avec Artus de Boisjoli à aller à la rencontre de ces entrepreneurs-là, de leur donner la parole et de prendre le temps de leur laisser nous raconter leur histoire, leurs enjeux, la réalité de leur quotidien pour donner une autre image de l'entreprise et de l'entrepreneuriat en France.
0: Pourquoi ils sauveraient la France, ces hommes et ces femmes-là, justement, symboles de cette vitalité économique, Thibault Lafond ?
1: Pour moi, c'est d'abord parce qu'ils sont capables de faire preuve de nuance et de réconcilier deux choses qu'on a tendance un peu à opposer aujourd'hui dans le débat public, qui sont la performance économique et le progrès social, si on peut l'appeler comme ça. Et je pense qu'en fait, c'est un exemple, un modèle d'entreprise où on fait les deux, on réconcilie les deux et où ça marche. Et donc, je pense qu'il faut qu'on s'en inspire et qu'on le porte à plus grande échelle.
0: Les petites et moyennes entreprises, ce modèle de moins de 250 salariés qui sont pour vous l'avenir aussi de la France, une voie pour réconcilier le progrès social, la prospérité économique. Lisez cette ode au PME de Thibault Lafond qui a accompagné plus de 100 dirigeants de PME, qui a cofondé ce média 99% et qui, avec ce Tour de France, nous donne beaucoup d'espoir aux éditions de l'Aube. PME, et si elle nous sauvait ? Merci Thibault Lafond et gageons que les politiques bien ancrées, justement, elles se livrent bientôt entre les mains.
1: Merci à vous.
0: Merci beaucoup Thibault et merci de votre écoute.
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0: On se quitte avec votre rendez-vous du quotidien. C'est pas vrai, rendez-vous anti-arnaque avec vous, Aude Razzo. Et on s'intéresse à des appels téléphoniques, disons, assez étranges quand on décroche et que personne ne nous répond au bout du fil.
3: Oui, ça nous est tous arrivé. Le téléphone sonne. Allô ? Allô, allô ? Grand silence. Allô ? Toujours rien ? Ça raccroche. Bon, deux solutions. Soit ça capte mal, ça peut arriver. Soit le coup de fil est malhonnête. Objectif numéro un, l'escroc veut savoir si votre numéro est actif, que la ligne est bien attribuée et que donc il peut tenter de vous escroquer via ce numéro. C'est exactement la même chose que les textos bizarres qu'on reçoit parfois. Coucou, t'es où ? Comment tu vas ? Vous ne connaissez pas le numéro, vous ne répondez pas.
0: Et Aude Razzo, certains nous disent aussi que ces appels silencieux donc servent à cloner notre voix. C'est assez fou, est-ce que ça vous semble probable ?
3: Alors là-dessus, je nuance un peu, je l'ai effectivement beaucoup vu passer ces derniers jours, qu'un simple allô permet à l'escroc de prendre un échantillon de votre voix pour la cloner et pour ensuite se faire passer pour vous, pour piéger vos proches par exemple. Bon, restons calmes, les spécialistes de l'intelligence artificielle sont formels, le mot allô, il est quand même un peu court et même si vous répétez trois fois allô, allô, allô, c'est pas avec ce tout petit bout qu'un malfaiteur va arriver à recréer votre voix de manière crédible et à vous faire dire des phrases entière avec son logiciel de clonage. Il faudra vraiment que vous vous mettiez à parler plusieurs dizaines de secondes. Petit conseil quand même pour repérer une voix clonée, parce que oui, l'arnaque existe. Généralement, c'est une fausse maman ou autre qui vous appelle pour vous dire qu'elle a besoin d'argent. Parlez-en à vos parents, vos enfants. Convenez entre vous d'un mot-clé du style ananas, pamplemousse, un mot que vous ou votre proche pourra prononcer dans la conversation pour être sûr que l'appel est authentique.
0: Merci pour ces beaux conseils, Aude Razzo, avec votre C'est pas vrai qu'on retrouve sur ici.fr, sur notre application ici. Je vous laisse à l'écoute de nos programmes, l'info locale, la proximité, la bonne humeur, la musique évidemment. Et je vous dis à demain, chers amis, dans ma France, à partir de 13h.
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Abba pour commencer cet après-midi musical dans une ambiance disco. Pour la suite de la musique, nous allons avoir un peu de douceur avec cette nouvelle chanson du duo Obispo Cabrel, Il faudrait que pleuve l'amour. Et ensuite, c'est ce qui pourrait être un joli slow rock, Listen to your heart de Roxette.

0: les Suédois de Roxette à l'instant. Chaque matin, ici Picardie vous parle de ce qui marche dans la région. Et ce matin, c'est une opération solidaire qui ne marche pas, mais qui pédale fort. C'était avec Valentine Costa et Jordan Monet.
1: L'entreprise Domicile Clean à Amiens se lance dans une aventure de 500 km à vélo depuis le 8 mai. Un défi sportif certes, mais surtout solidaire.
2: C'est un véritable marathon qui se construit depuis quelques jours. L'idée est de relier plusieurs agences de la région, de Lille à Maubeuge, en passant par Valenciennes, le tout en seulement 5 jours. Tout ceci au profit d'une association dont le nom s'appelle Recyclette.
3: Chaque kilomètre parcouru sera reversé sous forme de 1 euro au profit de l'association Les Recyclettes à Amiens. Ils font énormément de choses autour du recyclage et du transport à vélo sur Amiens. Vous les avez sûrement déjà vus avec des caisses bleues derrière leur vélo dans Amiens. Je trouvais du coup qu'il y avait un vrai sens à associer un défi à vélo avec une association qui agit elle aussi autour du vélo et de l'environnement. Donc, si je fais que 10 km, il n'y aura que 10 euros. L'idée, c'est logiquement, le tracé total fait 580 km.
2: Une aventure humaine qui met en avant des valeurs de proximité, d'engagement chères au territoire Picard.
1: Alors, c'est un très beau challenge, mais quel est l'objectif final derrière tous ces kilomètres parcourus pour cette association amiennoise?
2: L'objectif est très concret. Transformer la sueur en solidarité.
3: L'idée, tout simplement, c'était au départ un défi personnel. En fait, j'aime le vélo. J'avais envie de sortir de ma zone de confort et de vivre un peu une aventure humaine. Et puis,

0: fil du temps, je me suis dit que ce serait encore plus intéressant si le défi pouvait aussi servir à mettre en lumière une association locale et des valeurs positives, un peu comme l'engagement, l'effort, l'écologie. Et naturellement, ça s'orientait vers les recyclettes.
1: Bon, c'est une belle opération pour l'économie circulaire locale. Est-ce qu'on peut suivre les progressions en temps réel?
2: Tout à fait. Hein. D'ailleurs, je le rappelle, hein, ils sont partis le 8 mai dernier, il y a quelques jours. Et on peut suivre étape par étape leur aventure sur leurs réseaux sociaux. Vous tapez « domicile clean » sur Facebook et vous allez pouvoir vivre leur aventure. N'hésitez pas à les soutenir.
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0: Aubert, c'était merveilleux. Vous passez votre après-midi avec Ici Picardie et ça nous fait très plaisir. Merci de votre confiance. Votre radio locale a préparé le meilleur de la musique, celle qu'on aime chanter dans la voiture, comme ce Né en 17 à Leinestadt du trio Frederick Skolman Jones qui arrive avant vos infos de 14h.
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0: L'après-midi se déroule en musique avec Ici Picardie. Prochaine chanson dans deux minutes, car tout de suite, il est l'heure de vos infos.
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0: Vous écoutez Ici Picardie, première radio de la Somme, il est 14h. Voici le point sur toute l'actualité en France et dans le monde avec le 90 secondes.
2: Une nouvelle réunion prévue à Matignon cet après-midi après un premier cas français d'hantavirus. Une femme testée positive, passagère du MV Ondus, bateau au cœur d'une alerte sanitaire. L'état de santé de la patiente est préoccupant selon la ministre de la Santé qui indique également que 22 cas contacts ont été identifiés en France. Les dernières évacuations du navire se poursuivent depuis l'archipel espagnol.

0: des Canaries. La piste criminelle privilégiée après un incendie ce matin vers 7h30 dans un immeuble de 7 étages de la banlieue lyonnaise. 3 personnes sont mortes. Plusieurs départs d'incendie volontaires ont été signalés ces dernières semaines dans le même quartier. Une enquête est ouverte pour homicide volontaire en bande organisée. Place aux réquisitions dans le procès en appel de Nicolas Sarkozy après presque 2 mois d'audience. C'est l'affaire des soupçons de financement libyen de sa campagne de 2007. Pendant 2 jours et demi, les 3 avocats généraux dérouleront la démonstration de l'accusation avant de requérir des peines. Donc, pour chacun des 10 prévenus, ce sera mercredi. 16 familles portent plainte contre TikTok pour abus de faiblesse après le suicide de 5 de leurs enfants, des adolescentes accros aux vidéos du réseau social chinois. Les plaignants accusent TikTok de favoriser les contenus incitant à se donner la mort. C'est un mouvement massif qui s'annonce. Les employés du périscolaire appellent à la grève dès aujourd'hui jusqu'au 22 mai à Paris. Les syndicats ne sont pas convaincus par le plan à 20 millions d'euros du nouveau maire Emmanuel Grégoire. Il dénonce un climat de suspicion généralisée qui accable les agents.
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2: Un temps bien partagé ce lundi, mais promis, ça va s'arranger. Par contre, demain il va faire froid, on va avoir un ciel très dégagé demain matin. Et donc, un petit degré, voire même zéro attendu sur Saint-Quentin demain matin, moins un autour de Compiègne, un petit degré sur Amiens, 3 sur Abbeville. Mais le temps devrait être assez ensoleillé sur la journée, avec 14-15 l'après-midi et le retour de quelques nuages.
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0: Sophie Picardie, c'était Stevie Wonder. À la demi, vous avez rendez-vous avec un bon plan solidaire, mais ce sera après votre quart d'heure 100% chanson française. On y va tout de suite. On va tout de même pas faire attendre Pierre Bachelet, Gaëtan Roussel et Patricia Casse.
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0: magnifique chanson, encore une pépite tout droit sortie des stocks ici Picardie, parce que votre playlist d'après-midi, on la peaufine, on la fignole, c'est une véritable recette, avec un parfait mélange de chansons incontournables, du gourmand français, du peps international saupoudré d'une touche de nouveauté. La preuve, avant 15h, nous avons du Polnareff, du Bruno Mars et du Zazie. Je ne peux que vous souhaiter un bon après-midi, Umami.
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0: chanson était pour vous, car vous écoutez votre radio locale ici Picardie. Restez avec nous, le prochain titre va vous faire fredonner et il arrive juste après les infos.
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0: Ici Picardie, première radio de la Somme, il est 15h. Avec le 90 secondes, on fait le point sur toute l'actualité en France et dans le monde.
2: Une nouvelle réunion à Matignon cet après-midi sur la situation liée à l'hantavirus. Autour de la table, le ministre de l'Intérieur, Laurent Nunez, et la ministre de la Santé, Stéphanie Rist. Après un premier cas détecté en France, parmi les 5 croisiéristes rapatriés, une femme dans un état préoccupant. Il y a 22 cas contacts, tous placés à l'isolement. Situation à suivre en direct sur ici.fr. L'acteur et l'humoriste Michael Youn et sa famille, victimes d'un homejacking à Aiguilles, près d'Aix-en-Provence. Des voleurs armés ont fait irruption dans leur maison hier. Les enfants du couple étaient présents. Personne n'a été physiquement blessé. Les cambrioleurs sont toujours en fuite. Ils ont dérobé des bijoux et de l'argent. La piste criminelle envisagée après la mort de 3 personnes dans l'incendie d'un immeuble. Ça s'est passé tôt ce matin dans la banlieue de Lyon. Le parquet annonce l'ouverture d'une enquête pour homicide volontaire en bande organisée. Plusieurs départs d'incendie volontaire ont été signalés.

0: ces dernières semaines dans ce quartier. Une enquête ouverte également après l'agression d'un petit garçon de 9 ans dans le Pas-de-Calais. Vendredi dernier, après un tournoi de foot, l'enfant licencié à l'AS Sochinemine a été violemment frappé par plusieurs enfants de l'AFC Creil. Le parquet de Béthune ouvre donc une enquête. Les deux clubs condamnent ces violences. Les 542 salariés de Bouchara suspendus à la décision du tribunal des affaires économiques de Paris. La justice doit se prononcer sur l'offre de reprise de la marque placée en redressement judiciaire. Une dizaine d'offres déposées, une seule retenue, celle d'une société hongkongaise qui prévoit de garder la moitié des magasins.
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2: Un temps bien partagé ce lundi, mais promis, ça va s'arranger. Par contre, demain il va faire froid, on va avoir un ciel très dégagé demain matin. Et donc, un petit degré, voire même zéro attendu sur Saint-Quentin demain matin, moins un autour de Compiègne, un petit degré sur Amiens, 3 sur Abbeville. Mais le temps devrait être assez ensoleillé sur la journée, avec 14-15 l'après-midi et le retour de quelques nuages.
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0: Ambiance de soirée des 3h15. Quand on aime, on ne se refuse rien. Sur ici Picardie, c'était Earth, Wind and Fire. Et ce qu'on aime autant que vous, c'est la chanson française. Alors restons ensemble dans les prochaines minutes. Il y a du beau monde qui arrive, dont Johnny Hallyday, avant l'admis sur une chanson de Jean-Jacques Goldman. Ça fait plaisir ça, pour un lundi après-midi.
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0: Alexis Picardie est à vos côtés tout l'après-midi. Il est bientôt 16h, mais les infos attendront encore un peu, car nous avons Les Innocents, Taylor Swift et Alain Bachung qui arrivent dans moins d'une minute.
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0: Bon après-midi avec ici Picardie, la musique, les Chopicards, les humoristes sont dans les starting blocks. Le 16-19 commence juste après les infos.
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0: Vous écoutez ici Picardie, première radio de la Somme, il est 16h. Le point sur toute l'actualité en France et dans le monde avec le 90 secondes.
2: Tout faire pour casser les chaînes de transmission. Une nouvelle réunion va se tenir dans une demi-heure maintenant à Matignon. Après un premier cas français d'antivirus, une femme testée positive, passagère du MV Pontjus, bateau au cœur d'une alerte sanitaire. L'état de santé de cette patiente est préoccupant, selon la ministre de la Santé, qui indique également que 22 cas contacts ont été identifiés en France. La piste criminelle désormais privilégiée après un incendie ce matin vers 7h30 dans un immeuble de 7 étages de la banlieue lyonnaise. 3 personnes sont mortes. Plusieurs départs d'incendie volontaire ont été signalés ces dernières semaines dans le même quartier. Une enquête est ouverte pour homicide volontaire en bande organisée. Place aux réquisitions dans le procès en appel de Nicolas Sarkozy. Après presque 2 mois d'audience, c'est l'affaire des soupçons de financement libyen de sa campagne présidentielle de 2007. Les 3 avocats généraux doivent prendre la parole pendant 2 jours et demi avant de requérir des peines, donc pour chacun des 10 prévenus, dont l'ex-chef de l'État. Ce sera mercredi. 16 familles portent plainte contre TikTok pour abus de faiblesse après le suicide de 5 de leurs enfants. Des adolescentes accros aux vidéos du réseau social chinois, les plaignants accusent TikTok de favoriser les contenus incitant à se donner la mort. C'est un mouvement massif qui s'annonce. Les employés du périscolaire appellent à la grève dès aujourd'hui jusqu'au 22 mai. Les syndicats ne sont pas convaincus par le plan à 20 millions d'euros du nouveau maire Emmanuel Grégoire. Ils dénoncent un climat de suspicion généralisée qui, je cite, accable les agents.

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1: Un temps bien partagé hein, ce lundi, mais promis, ça va s'arranger. Par contre, demain il va faire froid, on va avoir un ciel très dégagé demain matin. Et donc, un petit degré, voire même zéro attendu sur Saint-Quentin demain matin, moins un autour de Compiègne, un petit degré sur Amiens, 3 sur Abbeville. Mais le temps devrait être assez ensoleillé sur la journée, avec 14-15 l'après-midi et le retour de quelques nuages.
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1: Escroc, c'est la nouvelle chanson de Marine. Rien n'échappe aux Chopicards d'ici Picardie. Ils nous prouvent chaque jour qu'ils sont bien au courant de ce qui se passe dans le monde. Annick Bonhomme leur a même demandé aujourd'hui à quoi sert le pétrole.
2: Le pétrole, il sert à faire du gasoil, faire du gaz, faire un peu de tout, quoi. Comme par exemple pour les voitures, pour réchauffer.
3: On peut faire du chewing-gum, de la gomme, tout ça.
4: Et ça vient d'où?
3: En fait, quand on creuse très profond, alors on peut pas le faire à la main, faut des choses très très dures, tracteurs, tout ça. Et quand on creuse, et ben en fait on trouve du pétrole, du noyau de la terre aussi.
4: Dans quel pays on trouve du pétrole?
5: À Dubaï, on peut en trouver du pétrole.
6: En Arabie Saoudite, on peut en trouver, il y en a très beaucoup.
2: En Iran? Sauf que là-bas, il y a la guerre. Et du coup, on n'a plus de gasoil.
4: Et il coûte cher.
2: Ouais.
3: Maintenant, il coûte plus de 2 euros. Donc, c'est cher. C'est abusé parce que...
6: La dernière fois, le gasoil, il coûtait 2,50 euros.
4: Est-ce que vos parents, ils conduisent moins, du coup? Est-ce qu'ils utilisent moins la voiture?
3: Moi, ils utilisent moins la voiture parce que, en fait, c'est trop cher. Et ce matin, ils en ont parlé à la télé que c'était trop cher. Il y a des gens que, en fait, quand ils allaient au travail, ils perdaient plus de 2000 euros. Tout ça à cause du pétrole.
2: C'est dommage que Trump il a lancé la guerre en Iran.
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0: après l'Italie d'Eros Ramazzotti, c'est la France d'Alain Chamfort, de Benabar et d'Alain Souchon qui, si Picardie, mettent à l'honneur. Et juste après, un message d'alerte pour tous ceux et toutes celles qui veulent leur place pour le festival amiénois, minuit avant la nuit.
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0: Ici Picardie, ça y est, peut-être à cause de ce Je partirai d'Auchy, il y en a une qui se voit déjà partir en vacances d'été et je peux vous dire qu'elle appréhende. Dans l'humour en tube, Fred Ballard veut déjà prendre son summer body en main, ou pas.
1: Je vous propose une recette facile, économique et pratique, succulente surtout, à réaliser avec notre ingrédient du jour, l'huile.
2: Ah oui, c'est important, il ne faut surtout pas éliminer le gras quand on commence un régime, hein. Le sucre, oui, mais le gras c'est la vie, donc mets de l'huile petit homme dans la vie, il faut que ça glisse.
1: Commencez par verser dans un saladier environ un demi-litre d'huile. Versez énergiquement de façon à réveiller les molécules grasses dans un bol à soupe. Versez environ un quart de litre d'huile que vous allez mélanger avec 2 cuillères à soupe d'huile. Voilà, c'est une partie importante de la recette puisque vous mélangez l'huile à l'huile.
2: Oui, alors c'est vrai que là, on est peut-être sur une recette de régime de printemps un chouïa huileuse, mais il faut faire confiance à Valérie Lemercier. Elle s'y connaît en apport calorique et comique. Et pour savoir s'il faut faire un régime, Kino a une méthode.
3: Si le nombre sur la balance vous rappelle trop une station FM. 102.3, c'est Skyrock ou c'est mon cul. Et moi, je pense que les fabricants de balances auraient inventé des balances plus fun. Quand tu montes dessus, c'est à toi de deviner le poids.
4: 120, c'est moins. 110, c'est moins. 100, c'est plus. 105, c'est moins. 104, c'est moins. 103, c'est plus. 103,5, vous êtes sûr?
3: Ah oui, oui, c'est le juste poids.
2: Voilà, se marier en se pesant, c'est possible aussi. Donc, tout est réuni pour un régime de printemps. Franchement, poilin.
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0: Ici Picardie, il est bientôt 17h, l'heure de votre journal d'info de la région. Mais avant, de la musique pleine d'espoir, Dolce Vita de Ryan Paris et Heal the World de Michael Jackson.
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0: reconnu, c'était pas Michael Jackson, c'était ABBA avec Fernando. Et juste avant, c'était pas Ryan Paris, mais bel et bien Les Enfoirés avec L'Île au Trésor. Je me suis un peu embrouillé dans mes feuilles. On va continuer ensemble avec la musique que vous aimez, mais vous inquiétez pas, il y a plein de choses. On passe pas plusieurs fois les mêmes choses en boucle, donc restez avec nous. On a notamment du Goldman qui arrive, du Police et du Amel Bent.
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0: Ici Picardie, première radio de la Somme, il est 17h. Les informations, Pierre-Antoine Lefort, feux de palette et drapeaux rouges se maintiennent à Saint-Sauveur, au nord d'Amiens.
2: Devant l'entrepôt d'idées logistiques en zone industrielle nord, cinquième jour de grève à l'appel de la CGT pour réclamer des hausses de salaire et de meilleures conditions de travail. Les salariés grévistes ont voté cet après-midi la reconduction du mouvement, un mouvement qui s'installe donc dans la durée avec le soutien d'anciens d'entreprises ou de sociétés voisines. De quoi faire du bien au moral pour Laetitia Petrocelli, 21 ans, salariée d'idées logistiques depuis le mois d'octobre.
3: Plus on est, plus on se prend entendre. Et franchement, on a créé vraiment un groupe solidaire. On est tous l'un pour l'autre. Alors, on a passé des mots sur Facebook. Il y a beaucoup de personnes qui travaillaient ici avant qui reviennent. On a aussi beaucoup de gens de l'extérieur qui viennent nous ramener des choses. Donc là, on a eu des pneus, beaucoup de pneus ramenés. Aussi du bois. On a eu un camion qui est venu comme ça livrer du bois. Et puis aussi beaucoup de denrées alimentaires. Tout le monde nous soutient. Et franchement, ça fait chaud au cœur.
4: Vous pensez que ça peut durer jusqu'à combien de temps ?
3: Ah, franchement, on n'a pas de date. Hein. Franchement, on est prêt à se battre jusqu'au bout. Bah, surtout pour le salaire. Les jours fériés, qui sont quand même un droit, on les a en obligatoire alors qu'on est censé les avoir en volontariat. Nos heures supplémentaires sont payées tous les 6 mois. Nous sommes infestés de rats dans l'usine. Les patrons font rien. On sait qu'on se fera écouter au bout d'un moment. Et on tiendra le mouvement jusqu'au bout. Hein. S'il faut que ça dure un mois, ça durera un mois. On n'espère pas, mais bon.
2: Et nous n'avons pas réussi à joindre la direction de l'entreprise. L'ancienne maire de Beauvais, Caroline Cailleux, condamnée notamment pour fraude fiscale, 10 mois de prison avec sursis, 10 000 euros d'amende et 2 ans d'inéligibilité. Elle a notamment menti sur sa déclaration de patrimoine quand elle est devenue ministre. C'était en 2022, des sous-évaluations d'une maison à Dinard ou encore d'un appartement Place de l'Alma à Paris. Un climat de plus en plus anxiogène et délétère, constat de SOS Homophobie qui présente aujourd'hui son rapport annuel. Insultes, harcèlement, menaces, agressions, plus de 1700 cas de LGBT-phobie ont été recensés l'an dernier via les canaux d'écoute et de soutien aux victimes. C'est 200 témoignages de plus que l'année précédente. Ces actes ont principalement lieu dans les lieux publics, mais aussi en ligne ou au sein de la famille. Une réunion autour du Premier ministre.

0: Cet après-midi, un point de situation sur l'antavirus. Après un premier cas détecté en France chez une femme rapatriée du bateau de croisière, le gouvernement promet des mesures très strictes pour casser les chaînes de transmission. Les quatre autres croisiéristes vont bien et ont pour l'instant été testés négatifs, mais d'autres tests seront réalisés. Ils restent pour l'heure à l'isolement. Et puis, bientôt, des vacances bien méritées pour les polémistes de la Tribune. C'est la dernière de la saison, juste après le journal de 18h. Mais elle fera bien sûr son retour à la reprise du championnat de Ligue 3 pour suivre les aventures de l'Amiens SC. D'ici là, dans une heure, Mathieu Dubrulle et ses comparses reviendront sur la lourde défaite 5-0 ce week-end face à Saint-Etienne pour la clôture du championnat. D'ici là, un point sur notre météo et la grisaille à dominer toute la journée. Rebelote demain.
1: Oui, mais on devrait voir un peu plus de soleil. Alors là, on est vraiment sur un jeu d'équilibre. C'est-à-dire, on garde les nuages, on garde le soleil, mais on va plutôt pencher côté soleil demain matin. Et demain après-midi, ça devrait être équivalent à ce qu'on a aujourd'hui. Par contre, le mercure ne va toujours pas monter. Demain matin, on attend entre 9 et 12 degrés. Pour demain après-midi, Météo France annonce 12 degrés à Vervins, 13 degrés à Laon et Fort-Mahon-Plage, 14 degrés à Amiens, Abbeville, Olt et Saint-Quentin, 15 degrés à Beauvais et Compiègne.
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1: Et sur la route Picarde, ça roule sans problème pour le moment. Quelques ralentissements au niveau de la rue Saint-Fucien, en métropole amiennoise, 4-5 minutes en plus dans les deux sens. Ça commence à se boucher également. Si vous voulez traverser la Somme à Saint-Quentin, 3-4 minutes, que ce soit pour rejoindre le pont ou le viaduc. Et à Beauvais, c'est toujours dans la partie nord-est que ça se passe, la rejoindre la N31. Il commence à y avoir un tout petit peu de monde, mais c'est un film 2-3 minutes à prévoir avant de rejoindre la Nationale. En gare, c'est en gare TGV de Picardie où il y a un petit souci. Le train de 18h11 pour Lille-Flandre, c'est un Ouigo, partira avec 45 minutes de retard.
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1: Chose promise, chose due, de la musique, de la bonne humeur. Quoi de mieux que Jean-Jacques Goldman pour illustrer cette promesse? C'est ta chance.

0: Jean-Jacques Goldman avec C'est ta chance.
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0: Et votre chance aujourd'hui, c'est d'écouter ici Picardie, puisqu'on a tout ce que vous aimez, des astuces pratiques et à l'admi, la circulation, on fera le point sur les routes picardes. On a également des cadeaux pour vous, on vous offre des places pour aller voir Piche en concert. On a également des tests, mais oui, il y a des activités, il y a des choses qui se passent dans la région, on vous dit si ça vaut le coup d'y aller ou pas. Et on va visiter un musée de l'aviation à Varlui tout à l'heure, ce sera avec Louis Godon, mais avant, on a la musique que vous aimez. Oui, tout ça pour vous, en un après-midi, c'est possible, tout de suite quand même. M. Pokora.

0: quand même. M. Pokora, vous le savez, votre radio ici Picardie teste pour vous chaque jour tout ce qui se passe dans la région, que ce soit des jeux, des sorties, des produits, des livres, des activités, des restos ou des événements. Et justement, en parlant d'activités, Louis Godon teste aujourd'hui un musée.
1: Aujourd'hui, on va aller voir des avions, plein d'avions et tout ce qui tourne autour de ce milieu. C'est au musée de l'aviation que je suis allé visiter. À Varlouis, je l'ai testé pour vous. C'est dans l'Oise. J'ouvre la porte, tac. Et il y a Bruno qui m'accueille. Bonjour Bruno.
2: Bonjour Louis.
1: Bon, on va faire un tour du musée. Déjà, quand je rentre, c'est fou parce que il y a un gros avion en plein milieu, énorme. C'est quoi cet avion-là, là?
2: Celui-là, c'est un Messerschmitt 209 et c'est un avion allemand.
1: Voilà. Et à côté de ça, ben, on a plein d'autres choses. On a évidemment, d'un côté, des mises en situation, on va y retourner. Et puis, plein de choses que j'ai sous les yeux. Là, on a une grande collection de moteurs d'avion, Bruno, c'est ça?
2: Tout à fait, des moteurs qui étaient montés à l'époque sur des avions de chasse et des bombardiers.
1: Des sacrés engins, comme on dit. Et puis après, il y a différents états. Là, oui, je vois un autre avion derrière, un peu plus vieux, celui-là, je ne sais pas. L'avion que je vois au fond, c'est quoi?
2: Alors, c'est un peu plus récent, c'est un Broussard dans les années 60. C'était pour la Broussard. Et donc, c'est un avion où on peut monter dedans. Les enfants ou les adultes peuvent monter dedans.
1: Moi, j'ai le droit, du coup.
2: Ah bah oui, tout à fait.
1: On va y aller, du coup, forcément. Bah, dès qu'on peut monter dans un avion, c'est toujours un plaisir. Alors, tout en allant, justement, à cet avion, on voit des grosses hélices. Il y a aussi des maquettes qui permettent de voir un petit peu toutes les collections. On a carrément un pilote avec le fameux casque à la Top Gun, avec la petite prise d'air derrière, etc. Oh, incroyable. Et donc, cet avion, on peut monter à l'intérieur, ça y est.
2: Ouais,
1: il est pas tout jeune, hein. Ah oui, carrément, tableau de bord, aux commandes de l'avion. Faut pas être grand. Ouais, voilà. Et voilà, avec le double manche, et on peut s'asseoir. C'est ça aussi qui est bien dans ces musées, justement, c'est qu'on peut rentrer, on peut voir pour de vrai comment c'est dedans. Là, quand je bouge, ça bouge dans l'avion. Hein. Et donc, l'avantage, c'est qu'on a aussi toutes les explications de Bruno. Bon, on va ressortir de cet avion, parce qu'il n'y a pas que ça à visiter ici. Il y en a plein d'autres. Hop, ressortons-le là-dedans. Il y a aussi un grand hélicoptère, un hélicoptère... qui est aux couleurs de la savane.
2: Alors là, c'est une gazelle qui a été de l'armée de terre qu'on a récupérée à Compiègne et qui a été repeinte à la couleur de Tempête du désert dans un lycée Blanc-Ménil avec des élèves mécaniciens.
1: Bruno, si on veut venir voir ce musée, en termes d'infos pratiques, quels sont les horaires et les jours d'ouverture?
2: Alors l'ouverture, c'est du 1er mars au 15 novembre, des samedis, dimanches et jours fériés, de 14 à 18 heures. Facile, hein, 14-18, c'est un peu comme la guerre, même si c'est pas la même période pour
1: c'est
2: nous.
1: Un moyen mémotechnique.
2: Oui, c'est ça. Parce qu'on a regardé dans la montre, le 39-45, ça ne passait pas.
1: Et si vous êtes passionné de l'aviation ou pas, bah, il faut passer la porte de ce musée, c'est à Varlouis dans l'Oise. Merci Bruno.
2: Merci, à bientôt.
0: Et ici Picardie vous accompagne pendant vos sorties, mais aussi là, si vous êtes dans votre voiture, on vous accompagne en musique avec The Police, Walking on the Moon.

0: La nouvelle chanson d'Amel Bent, Pourquoi tu restes. Ici Picardie en musique tout l'après-midi, avec aussi des infos pratiques comme ce qui se passe sur la route. Ça commence à s'épaissir un peu au niveau de la métropole amiénoise et au niveau de Beauvais. Je vous fais le point complet d'ici 5-10 minutes. Avant, on a Étienne Dao qui arrive avec Épaule Tatou.
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0: Étienne Dao avec Épaule Tatou. On va regarder ce qui se passe à la télé d'ici 5-10 minutes, mais avant, on va regarder ce qui se passe tout de suite sur la route.
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0: Et si je vous disais que il y avait de plus en plus de monde à Beauvais, c'est le cas. Hein. Avant de rejoindre la N31, il faut compter 5 à 10 minutes de temps de trajet supplémentaire avant de rejoindre la Nationale. Et c'est pareil pour l'avenue Marcel Dassault dans les deux sens. 5 à 7 minutes de temps de trajet supplémentaire si vous êtes en direction de l'aéroport. Partout ailleurs, pas de gros ralentissement du côté de Beauvais. À Amiens Métropole, moi c'est comme d'habitude, hein, c'est la rue Saint-Fucien qui est légèrement ralentie, la rue Alexandre Dumas qui va plutôt bien. 7 minutes de temps de trajet supplémentaire sur la route des cliniques avant de rejoindre la rue Saint-Fucien. Partout ailleurs, pas de gros ralentissements. Et à Saint-Quentin, c'est toujours la traversée de la Somme qui est difficile, notamment si vous y allez par le viaduc plus que par le pont pour le moment, où on est jusqu'à 10 minutes de temps de trajet supplémentaire, alors qu'on est à 3-4 minutes de temps en plus si vous cherchez à rejoindre le pont. En gare, je vous signalais tout à l'heure un train en retard en gare TGV Haute-Picardie. C'est toujours le cas, c'est le train de 18h11 pour l'île Flandre qui est annoncé avec 45 minutes de retard. Dans les autres gares, pour le moment, tout va bien, mais si vous voyez quoi que ce soit, vous pouvez nous prévenir. 03 22 92 58 58.
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0: Et tout de suite, ce sont les communards. Vous écoutez ici Picardie, il est 17h30. On est ravis de passer cet après-midi avec vous.

0: Belle énergie sur ICI Picardie, c'était The Communards. Allez, dans cette énergie, on va se tourner vers ce qui se passe à la télé. On va continuer de parler musique avec vous, Patrice Cascoin, parce qu'aujourd'hui, vous vous êtes fixé un défi. Vous voulez nous faire découvrir le chanteur préféré de nos enfants et de nos petits-enfants, un certain Jules.
1: Je vais vous surprendre, Jules, ce sont les mamies marseillaises qui en parlent le mieux.
2: On l'a connu jeune.
3: Moi, il était jeune, il était petit, il était bagarreur.
2: Oui, voilà. C'est vrai.
3: Après, il s'est arrangé en grandissant.
2: Oui, il y a pas mal.
3: Voilà.
2: Moi, je l'aime bien.
3: Il est bien.
1: Je plaisante, mais ces deux gentilles mamies de Marseille, elles l'ont connu, ce Jules dont tout le monde parle, celui qui fait briller les yeux de vos petits-enfants ou fait danser vos enfants. Alors, je vais vous donner les clés pour les surprendre. Regardez le documentaire inédit proposé ce soir par France 4, intitulé « Team Jules ». Il lève un coin du voile sur cette star de la chanson, paradoxalement assez discret. Alors, Jules, héros populaire ou pur produit commercial, adoré ou détesté, quoi qu'on en pense, le chanteur Jules est un phénomène de société. Le documentaire propose une immersion unique pour comprendre qui est cet artiste. Mais j'ai demandé au réalisateur de Team Jules, Anthony Higoulen, d'abord pourquoi Jules ne répond pas à vos questions. Pourquoi il n'a pas participé à ce documentaire qui raconte sa vie. Écoutez la réponse de Anthony Higoulen.
4: Franchement, ça ne nous a pas vraiment étonné qu'il ne réponde pas à nos demandes. Jules a toujours été comme ça, il parle tout le temps à son public, mais à travers ses chansons et quasiment quotidiennement sur ses réseaux. Il ne s'exprime pas vraiment dans les médias. Et quelque part, son absence, elle raconte déjà beaucoup sur lui, sur son rapport au système et sur son besoin de garder le contrôle. Donc ça nous a vraiment poussé à faire un pas de côté et à raconter Jules sans Jules, à travers ceux qui l'écoutent et ceux qui le vivent. Et c'est là que ça devient vraiment intéressant dans une démarche de documentariste, car plus qu'un homme, c'est l'histoire d'un phénomène qu'on a raconté dans ce film.
1: Anthony Higoulen, qu'est-ce que vous auriez envie de dire à nos auditeurs pour qu'ils regardent Team Jules ce soir sur France 4, votre documentaire?
4: Je leur dirais, venez sans a priori, même si vous le connaissez pas, parce qu'en fait, vous avez déjà forcément déjà croisé son nom, vu son signe ou entendu un de ses refrains. Ce film, il s'adresse pas uniquement aux fans, c'est une plongée dans un phénomène de société. On raconte comment un artiste, sans passer par les circuits classiques, a réussi à devenir incontournable. C'est presque une histoire contemporaine de réussite, mais à la manière d'aujourd'hui, avec Internet, avec une proximité directe avec le public et avec des codes complètement différents.
1: Voilà, avec Anthony Higoulen, je vous donne des petits biscuits pour l'air de rien auprès de vos enfants, vos petits-enfants. Glissez que vous le connaissez, le Jules, le rappeur star de la cité phocéenne, celui qui a accueilli la flamme olympique à Marseille en 2024, l'artiste le plus écouté en France en 2025. Team Jules, ce soir sur France 4. Mais comme vous êtes aussi team coulisses télé, je vous donne rendez-vous demain, même heure, même endroit.
0: Et justement, sur les autres chaînes à la télé, vous pourrez voir sur TF1 Bref 2, la suite de la série culte de Canal+, mais bel et bien sur TF1. Et je vous le redis, ça vaut le coup, cette saison 2 modernise la série tout en gardant l'âme et l'esprit de la saison 1. Et puis si vous manquez les premiers épisodes qui sont passés la semaine dernière, ils sont en replay sur le site de la chaîne. Sur France 2, Meurtre au paradis, la suite de votre série d'enquête avec l'inspecteur anglais Neville Parker, qui a un peu de mal à s'adapter à la vie aux Caraïbes, mais ça ne l'empêche toujours pas d'enquêter sur les affaires les plus sensibles. Et sur France 3, cinéma avec No Country for Old Men, le film des frères Coen avec un casting de malade, c'est le cas de le dire. Tommy Lee Jones, Javier Bardem, Josh Brolin, Woody Harrelson et j'en passe. Magnifique thriller sous tension. Ça se passe.

0: sur France 3 ce soir. Et on vous offre aussi des cadeaux à ICI Picardie, notamment vos places et vos entrées pour les événements de la région. Et ce soir, nous avons deux places pour aller voir Piche en concert. Ça se passe vendredi 15 mai au pavillon des bains de Mers-les-Bains. Alors, Piche, c'est un artiste que vous avez pu découvrir dans Drag Race, deuxième saison, que vous avez pu voir notamment à la cérémonie des Jeux Olympiques. Et ça faisait partie des drag queens qui ont défilé. Et elle est en spectacle. Vous pouvez voir sur ses chansons. Elle est en spectacle donc à Mers-les-Bains. Et pour gagner vos deux entrées, pour aller la voir vendredi 15 mai au pavillon des bains à Mers-les-Bains, il faut me répondre à cette question. À votre avis, la chanson qui suit, celle-ci?
1: Allez viens, je t'emmène loin, regardez le monde.
0: Cette chanson est-elle sortie avant ou après la toute première saison de Drag Race France? 03 22 92 58 58. Si vous voulez aller voir la rappeuse Piche en concert, il faut me dire si cette chanson est sortie avant ou après la toute première saison de Drag Race France. 03 22 92 58 58.

Ici Picardie, c'était Santa. On va continuer avec ce jeu. On vous offre deux places pour le spectacle de Piche vendredi 15 mai. C'est au pavillon des Bains à Mers-les-Bains. Et la Piche, c'est cette artiste révélée au grand public par ses participations à Drag Race France. Elle se distingue par son sens du spectacle et la puissance de son univers. C'est aussi une rappeuse. Son premier titre, Confesse, a cartonné partout, à la fois sur les réseaux sociaux et sur les plateformes de streaming.

George Harrison ici Picardie et on va garder nos deux places pour le spectacle de Piche vendredi 15 mai au Pavillon des Bains à Mers-les-Bains, l'artiste rappeuse que vous avez pu découvrir dans Drag Race. Et ben pour gagner vos deux places, je vous demandais avant ou après si cet extrait était de Santa était sorti avant ou après la toute première saison de Drag Race France. La réponse était après. La première saison de Drag Race était en 2022 et cette chanson de Santa Popcorn Salé, vous l'avez découverte peut-être avec Ici Picardie en 2023. On continue en musique parce qu'on aime ça avec Ici Picardie. Tout de suite, les Gypsy Kings. 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

0: Les Gypsy Kings avec Bollaré, vous écoutez ici Picardie. J'espère que cette chanson vous a donné le sourire. En tout cas, on en a encore d'autres qui peut-être vont vous rappeler des souvenirs. Avant les informations de 18h, on va avoir Mylène Farmer avec Plus Qu'en Dire et Gauvin Cers, Silence Radio.
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0: Bovin-Cers sur Ici Picardie. En football samedi soir, l'Amiens SC s'est incliné 5-0 face à Saint-Etienne pour le dernier match de la saison. Saison compliquée qui amènera le club Picard en Ligue 3 l'année prochaine. Bilan et perspective, voilà qui va encore enflammer la tribune juste après vos informations.
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0: Ici Picardie, première radio de la Somme, il est 18h. Les informations, Pierre-Antoine Lefort, l'affaire Caroline Cayeux débouche sur une condamnation.
2: L'ancienne maire de Beauvais est condamnée à 10 mois de prison avec sursis pour fraude fiscale et pour avoir menti sur sa déclaration de patrimoine quand elle était devenue ministre en 2022. Une procédure judiciaire en catimini sous forme de plaidé coupable qui a abouti à plus de 3 ans plus tard. Axel Labbé est à l'origine de cette affaire, un signalement de la Haute Autorité pour la transparence de la vie publique.
3: Oui, la HATVP soupçonnait alors Caroline Cayeux d'avoir largement sous-évalué son patrimoine, notamment ses biens immobiliers. Une maison de 400 mètres carrés dans la station balnéaire de Dinarin s'y était déclarée 1 600 000 euros en dessous de sa valeur. Son appartement de plus de 200 mètres carrés sur la très chic place de l'Alma à Paris a lui été sous-évalué de plus de 2 millions d'euros. Au total, Caroline Cayeux avait omis de déclarer 11 millions d'euros alors qu'elle possède un patrimoine évalué à plus de 20 millions. Ce qui lui vaut également une condamnation pour fraude à l'impôt sur la fortune. L'ex-élue de l'Oise a été condamnée au terme d'une procédure de plaidé coupable, ce qui veut donc dire qu'elle reconnaît la fraude fiscale et les mensonges sur sa déclaration de patrimoine. Caroline Cayeux, retirée de la vie politique depuis le début de l'année, a au total été condamnée à 10 mois de prison avec sursis, 100 000 euros d'amende en plus des sommes dues au fisc et 2 ans d'inéligibilité.
2: Une enquête est ouverte dans le Pas-de-Calais après l'agression d'un enfant de 9 ans ce week-end lors d'une rencontre entre deux clubs des Hauts-de-France. Matteo, 9 ans, licencié à l'AS Auchy-les-Mines, a été violemment frappé par des enfants de l'AFC Creil. La victime et ses parents devaient être auditionnés aujourd'hui. La piste criminelle est envisagée près de Lyon alors qu'un incendie a fait 3 morts à Décines-Charpieux dans la banlieue lyonnaise. 14 personnes sont légèrement blessées. Aucune hypothèse n'est écartée sur le parquet. Plusieurs départs de feu ont eu lieu depuis quelques semaines dans le secteur.
0: Les salariés d'ID Logistics votent la prolongation de la grève.
2: Les drapeaux de la CGT feront donc leur retour demain aux bornes du temps à Saint-Sauveur au nord d'Amiens pour une 6e journée. Les grévistes réclament une hausse des salaires, du panier repas, mais aussi une prime carburant. Les négociations avec la direction n'ont pas abouti aujourd'hui selon le syndicat. Les actes LGBTophobes ont principalement lieu dans les lieux publics, en ligne, mais aussi au sein de la famille. C'est ce qui ressort du rapport annuel de SOS Homophobie publié aujourd'hui. L'association dénonce un climat de plus en plus anxiogène et délétère avec des insultes, des harcèlements, des menaces, des agressions. Plus de 1700 cas de LGBTphobie ont été recensés l'an dernier. C'est 200 témoignages de plus que l'année précédente. L'antivirus est un virus connu à la contagiosité plus faible que le Covid-19. Tient à rassurer ce soir le professeur Bruno Mégarban, le chef du service de réanimation de l'hôpital Lariboisière à Paris, était l'invité de l'émission Ma France. Le gouvernement tient de son côté une réunion ce soir pour faire le point sur la situation. Pour l'heure, un seul cas a été détecté en France chez une femme rapatriée du navire de croisière. Les 4 autres sont pour le moment à l'isolement.
0: Comment lutter contre les logements vacants?
2: C'est la problématique à laquelle s'attaque la petite commune d'Arré dans le Vimeux. 42 maisons ne sont plus occupées et se dégradent petit à petit. C'est 10% de tous les logements du village de moins de 800 habitants. Le conseil municipal vient de voter une délibération pour inciter les propriétaires à les entretenir ou bien à les vendre, car l'absence de logements disponibles a des conséquences pour le développement de la commune, souligne Aurore Barrette, troisième adjointe.
4: Il faudrait vraiment qu'il y ait des familles avec des enfants qui reviennent sur Arré, parce que voilà, notre école est quand même menacée. Il y a beaucoup de jeunes de la commune qui aimeraient justement se mettre en ménage. Et en fin de compte, ils sont obligés de quitter le village, d'aller dans les villages autres à côté pour pouvoir se mettre en ménage. Parce que nous, il n'y a plus de logements à louer. Après, ça reste des maisons à vendre, mais les jeunes n'ont pas forcément non plus les moyens. Et nous, en terrain à bâtir, Il en reste plus qu'un, quoi. On n'est pas loin de la baie de Somme, mais on ne paye pas, en fin de compte, le prix. On est un petit peu retiré. Et après, voilà, le cadre, il est joli. On est au calme, quoi. C'est pas la ville. Le stationnement n'est pas payant. Il y a plein de choses. Mais après, c'est vrai que pour les logements, c'est vrai que ça va être compliqué.
2: Alors, difficulté pour se loger en zone rurale. Les pistes aussi à disposition des communes. On en parle demain matin avec notre invité, le directeur de l'ADIL de la Somme, l'agence départementale pour l'information sur le logement. Aurélien d'Auvergne sera avec nous à 7h45. Et puis, restez bien avec nous, car c'est la dernière tribune de l'année pour les polémistes d'ici Picardie ce soir. Au menu, bien sûr, cette défaite cinglante de l'Amiens SC ce week-end 5-0 face à Saint-Etienne, mais aussi l'avenir des footballeurs amiennois en Ligue 3. Quel départ à venir dans l'effectif? Quelle potentielle surprise aussi? Réponse dans quelques instants. Mais avant cela, un point sur la météo. Journée entre soleil et éclaircie demain.
0: Oui, c'est ça. Mais normalement, on penche plutôt vers le soleil, même si le mercure ne va pas atteindre des plafonds, puisque demain matin, Météo France annonce entre 9 et 12 degrés. Demain après-midi, ça peut être beaucoup mieux, puisqu'on attend 12 degrés à Vervins, 13 degrés à Laon et à Formans-en-Plage, 14 degrés à Amiens, à Ville-Holt et Saint-Quentin, 15 degrés à Beauvais et à Compiègne.
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0: Et la bonne nouvelle, c'est que ça roule pas mal sur la route, que ce soit en métropole amiennoise, à Beauvais ou à Saint-Quentin, et puis même en dehors. Si vous voyez quoi que ce soit sur la route, vous pouvez nous prévenir. 03 22 92 58 58, ça nous permettra de passer l'info à tout le monde. Et en gare, le seul souci, c'est en gare TGV de Picardie, où le train de 18h11 pour l'île Flandre, c'est un Ouigo, est toujours annoncé avec 45 minutes de retard.
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0: Je ne sais pas si c'est un message subliminal pour nous dire que quoi qu'il arrive, la tribune revient à la rentrée, mais tout de suite, Gloria Gaynor à Will Survive.

0: I will survive, Gloria Gaynor. Mais oui, on va survivre. On va survivre à cette relégation.
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0: Bonsoir, bonsoir à toutes et à tous et bienvenue pour la dernière tribune de la saison avant la Ligue 3. Puisqu'Amiens est relégué depuis la semaine dernière, c'est conforté par la défaite 5-0 ce week-end. La Ligue 3, on va en parler ce soir avec nos polémistes. Bruno Paris, ancien joueur d'Abbeville, consultant ici Picardie. Salut Bruno.
3: Bonsoir Mathieu.
0: Antoine Co du JDA, créateur des podcasts ici c'est Amiens. Salut Antoine.
4: Salut Mathieu.
0: Romuald Lemaire, ancien joueur de l'ASC de Longo de l'équipe de France de football entreprise. Salut Romuald.
5: Salut Mathieu.
0: L'OM a gagné hier, oui l'OM a gagné, vous étiez au Havre, hein, vous étiez au Havre. Pour voir ça, ils se sont bien sortis. Jean-Louis Croissy,
6: un petit coucou à Simon.
0: Syndic de presse à la Licorne. Salut Jean-Louis.
7: Bonjour Mathieu.
0: On ne sera pas à la Licorne avant le début du championnat au mois d'août.
7: Début août, ouais.
0: C'est pas encore fixé. Dominique Chevalier, ancien joueur, ancien entraîneur à l'AMIAC. Salut Dominique.
8: Salut Mathieu, salut à tous.
0: Éric Bala, ancien joueur de l'ASC du Stade Malherbe de Caen, dirigeant du club de Doulan. Salut Éric.
9: Bonsoir à tous et bonsoir à toi Mathieu.
0: Doulan a gagné hein, ce week-end.
9: Oui, le maintien est pratiquement assuré.
0: Ah, il y en a qui ont le sourire. La tribune pour la dernière de la saison. Réalisation Florian Dard.
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0: Ah, d'habitude, on est un peu dans la légèreté pour la dernière. Là, c'est le cœur lourd que nous allons refermer cette saison catastrophique pour l'Amiens SC en Ligue 2, dernière émission de la saison. Alors, bien sûr, la tribune reviendra à la rentrée, on vous l'a dit, chaque lundi, chaque vendredi, 18h, 19h, mais en Ligue 3. On va pas se mentir, il était convenu que nous passions cette dernière émission avec Christophe Dupré. Le président délégué de l'Amiens SC nous avait donné son accord, toujours disponible, fidèle auditeur, il vous écoute, messieurs, régulièrement. Mais il est, comme nous tous, très affecté par la relégation, la nouvelle défaite, la déroute 5-0 samedi soir à Saint-Étienne, épuisé par une saison terriblement éprouvante, confronté à un emploi du temps très chargé, parce que même si les joueurs sont tous en vacances, c'est quand même assez inédit, ils sont partis très vite, eh bien des entretiens avec le staff et des réunions de travail se poursuivent cette semaine à la Licorne pour la reconstruction d'une équipe qu'on espère un peu plus compétitive la saison prochaine. Et puis surtout Christophe Dupré est meurtri par les critiques et certains messages haineux, disons-le, sur les réseaux sociaux suite à l'interview qu'il nous a accordé la semaine dernière à chaud après la relégation officielle du club. Et donc Christophe Dupré s'excuse auprès de vous, messieurs, il s'excuse auprès de la radio, mais il a décidé de se préserver, lui et sa famille, et de décliner cette invitation. Évidemment, on peut le comprendre. Alors, je tiens à préciser que quelle que soit notre déception, notre incompréhension, notre colère, notre écœurement, on est passé par tous les sentiments hein, ces dernières saisons, ces derniers mois avec l'Amiens SC. Jamais ici, nous n'avons cautionné, nous ne cautionnerons les attaques personnelles sur la vie privée, la vie familiale des uns et des autres, et notamment des dirigeants du club, quels qu'ils soient. Des coups de gueule, on en a. Des profondes divergences de vues sur la politique sportive et les choix désastreux en matière de recrutement, on en a, on en aura sans doute encore. Mais nous ne sommes jamais allés sur ce terrain-là, même si parfois on nous reproche un ton un peu cinglant, un peu cynique, ironique. Nous nous appuyons sur des faits, uniquement des faits, et on nous les sert sur un plateau. Donc nous condamnons évidemment toute attaque personnelle dont a pu être victime Christophe Dupré, comme des joueurs, comme Averlon, ou comme, évidemment, s'il s'agit de la vie privée, tous les dirigeants. Dupré n'est pas là.
9: Un bonsoir à lui.
0: Un bonsoir à lui, Éric Bala. Hein,
9: tout à fait, que voilà. J'apprécie.
0: Oui, comme nous tous, et qui a souvent servi, comme Luigi Mulazzi, son prédécesseur, de bouclier. L'un et l'autre étaient d'ailleurs le plus souvent d'accord avec nous. Je vous sens déçu, là, Bruno Paris.

0: Bah oui, on est triste. Et puis les critiques, les méchancetés sous couvert d'anonymat, c'est vraiment d'une tristesse à en pleurer.
1: Vous appelez comment vous?
0: Bruno Paris.
1: Vous appelez vraiment Bruno Paris, c'est pas un pseudo.
0: Et quand
1: comme les imbéciles qui prennent des pseudos sur les réseaux pour aller.
0: Nous appelons
1: par notre propre nom.
0: Et quand je critique, quand je suis un petit peu acerbe sur la mienne essai, c'est en mon nom propre. Je me cache pas derrière un pseudo.
1: Voilà. On peut dire qu'on a malmené Johanna Williams. On les salue. Williams continue de nous saluer, etc. Mais nous sommes en profond désaccord avec eux.
2: Bah, puis il est facile de tirer sur l'ambulance ASC. Le club le mérite. Il y a des dirigeants qui le méritent. Pour le coup, Christophe Dupré a souvent eu plutôt du courage de dire, voilà, tout haut ce que beaucoup pensaient tout bas. Il s'est mis des fois souvent, en fait, le certains membres de la direction quand il dit on a fait des erreurs, et qu'il pointe le président.
1: On va réécouter un extrait. On va réécouter un extrait.
3: C'est ça quand on se met en avant, en fait.
1: Ah ben c'est ça. On sert un peu de bouclier, alors que d'autres ont pu se planquer. Dupré, avec courage, à chaud, la semaine dernière, dès la relégation actée, nous avait répondu, et il avait parfaitement résumé la situation, rappelez-vous.
4: Il y a eu beaucoup de faits de jeu, il y a eu beaucoup de blessures, il y a eu beaucoup de choses qui ont fait que c'était une saison catastrophique et une saison où on n'a pris aucun plaisir. Et énormément de défaites à la maison, enfin c'était voilà, on fait 24 points, je crois que c'est la pire saison depuis l'histoire de l'Amiens SC. Donc comme dit parfois le président, les victoires sont une résultante du travail, mais je pense que les défaites aussi, ça veut dire qu'on n'a pas très bien non plus travaillé. Je pense qu'il faut se servir de cette saison pour faire mieux l'année prochaine.
1: Et notamment en termes de recrutement.
4: Oui, c'est pareil. Enfin, je veux dire qu'on a eu trop de prêts, je pense, cette année. On a fait des paris sur des jeunes joueurs, ce qui pouvait être peut-être bien à un moment, parce que financièrement, on avait des difficultés à faire autrement. Mais on voit que ces paris n'ont pas apporté leurs fruits et que ça nous a plutôt complexifié la tâche. En tout cas, le président et moi, nous assumons nos responsabilités.
1: Dupré, donc Christophe Dupré, président délégué, qui poursuivra l'aventure la saison prochaine, et qui, vous en rappelez, donc, avait pointé du doigt les manques. Ça n'a pas plu à tout le monde, hein, son interview. Le fait est qu'il a réellement, n'est-ce pas Jean-Louis Crozi?
0: Ça n'a pas plu à qui? À des pseudo-supporters?
1: Alors,
0: pseudo-supporters.
1: Non, mais on a le droit d'être supporter, mais je veux dire, en débattant en toute transparence. D'ailleurs, quand on s'appelle, j'en sais rien, un pseudo à la con, là, sur les réseaux sociaux, puis qu'on vient balancer des trucs sur la vie de famille.
2: Ouais, enfin, il n'y a pas que les gens avec des pseudos qui disent des
1: choses. Non, mais au moins, on respecte débiles, plus ceux qui ont toute transparence. Ouais. Là, vous appelez Antoine Coe, bah, alors, Le Maire, vous n'êtes pas d'accord, vous le dites, et voilà. Là, vous avez toute la crédibilité. Les autres n'ont aucune crédibilité à mes yeux. Ceci dit, certains se sont dit, bah ouais, mais Dupré, il a bien planté le décor. Pourquoi ne se sont-ils pas réveillés avant? Bah, j'ai l'impression que, comme il a dit avant, il n'adhérait pas forcément à tout ce qui avait été mis en place et qui a conduit à cet échec terrible. Comme notamment le recrutement, venons-y. Parce que il faut tirer les enseignements de toutes ces erreurs en vue de la saison prochaine en Ligue 3, où on a réentendu Dupré dire il y avait trop de joueurs prêtés. Là, ça y est, la saison est finie, 5-0 à Saint-Etienne, c'est très rare, DAF les avait gardés une semaine, 10 jours, là tout le monde est parti, ras-le-bol, tout le monde est parti. C'est rare, hein, à la fin d'une saison, Eric Bala, parfois on reste 2-3 jours encore, on vide les casiers.
3: Quand on fait la conclusion, en fait, c'est quoi? C'est, je pense, 8 joueurs prêtés, il me semble.
1: Alors prêtés, vous avez
3: 5 joueurs qui sont fin de contrat.
1: Ah ouais, il y en a quelques-uns.
3: Et 4 joueurs qui ont envie de partir.
1: Joueurs prêtés. Sont partis. Ilyes Amach qui est reparti en Allemagne, Ntamack en Espagne, Sané à Metz, Coré au Paris FC, Alvero Werder de Brême en Allemagne, Ndoukidi à Metz, votre ami Yann Mlakar, le Slovène à Pise, et Antoine Léauté était prêté par le club de Reims. Là-dedans, il n'y en a pas beaucoup qu'on aimerait garder. Samuel Ntamack, quand même, qui nous a répondu là à Saint-Etienne, qui a marqué 3 buts depuis le début de saison, bilan mitigé hein, pour lui.
5: Une déception. Je suis déçu parce que moi aussi quand je suis arrivé là, j'avais une mission, aider le club à se maintenir. J'ai failli à cette mission malheureusement et du coup moi je suis un peu déçu de ma deuxième partie de saison, en tout cas de ma saison à Amiens. Je trouve que c'est dommage mais bon, ça va me servir pour les prochaines années et on voilà.
1: Voilà, je misais sur Ntamack, hein, mais mis 3 buts. Je misais sur Alvero, le grand 2m02. C'est un fiasco total, beaucoup de fiasco. Dans ce qu'on a cité, tous ces joueurs prêtés, beaucoup trop de joueurs prêtés, vous auriez gardé qui, vous, Romuald Lemaire?
6: Y a pas grand monde, hein. Ouais. Y a pas grand monde, à part Antoine Léauté, qui représente quand même, l'AIC avec son engagement et,
1: son
6: état d'esprit irréprochable. Après, voilà, je pense que, comme tout le monde, il est épuisé.
1: Dominique Chevalier.
7: Je rejoins Romu et Lobry, notamment. Il y a un solide.
1: Joueur prêté pour l'instant. Lobry, on y vient après, hein. Joueur prêté. Parce qu'il y aura, effectivement, les joueurs en fin de contrat, Monconduit, Lobry, etc.
7: Oui, non,
1: on en parle après.
7: À part Léauté, je ne vois pas.
1: Dans les joueurs prêtés, effectivement, à part Léauté.
2: Ouais, les joueurs arrivés en février ont été un tel fiasco qu'on se demande.
1: C'est un fiasco.
2: Voilà, son.

0: encore une fois, il ne s'agit pas de critiquer l'homme ou les joueurs, ils sont arrivés dans un contexte.
1: Non, mais là on a le droit de critiquer sportivement.
0: Ouais, sportivement. Non,
1: sportif.
0: Ils sont arrivés un peu tous à court de forme. Non, je pense qu'il faut quand même repartir. L'idée, c'est d'ouvrir un nouveau cycle, c'est de repartir d'une feuille blanche.
1: C'est ce qui va être fait, mais on se demande avec qui.
0: Prêter, transpire trop en fait cette saison ratée. Je pense qu'il faut, quand même du sang frais, un nouvel air.
1: Ça avait marché l'an dernier, pas cette année. On peut pas se faire prêter des joueurs en se disant d'un coup de baguette magique que ça va fonctionner. C'était presque un miracle l'année dernière avec Aït Boudlal, avec Malik Mbaye, etc. Vous citez Léo T, évidemment, parce qu'on l'oublie, on le met presque à part de cette liste de joueurs prêtés. Il est bel et bien prêté par Reims, où il ne veut plus jouer. Il appartient à Reims, donc il va retourner à Reims en essayant peut-être de trouver un nouveau point de chute. En tout cas, Antoine Léauté, lui aussi, en toute sincérité, nous a répondu et il va quitter la Amiens SC après 4 ans au club sur un sentiment d'immense frustration et un constat d'échec.
2: Depuis que je suis revenu, qu'on était barragé, franchement, je me suis vraiment dit, quand je regardais les matchs, je dis à un moment, ça va tourner. Non, non, ça va pas tourner jusqu'à la fin. Je pense qu'il manquait beaucoup de choses cette année. Comme je dis, c'est ma 4e année que je suis là et il manquait beaucoup trop de trucs. Même si malgré tout, comme je le dis, on n'était pas ridicule. C'est pas dans le sens où on avait les matchs qui commençaient. Sur le terrain, je me disais, wow, on va se faire manger, quoi. Mais après ça, manque de qualité, faut pas avoir peur de le dire. Je pense qu'on en a manqué pas mal cette année.
3: T'étais revenu pour te réoxygéner.
2: Ouais, c'est une saison particulière difficile pour moi. Après, là, je suis revenu, je pensais vraiment que on allait réussir à se maintenir. Quand on était barragiste, j'arrive victoire, on fait 2 victoires, je me dis c'est bien parti. Je pensais vraiment d'aller avoir des recrues dès le début de Mercato. Après, il n'y a pas que ça, il y a plein de trucs. Mais bon, je pense que chacun a sa part de responsabilité. Moi, ça me fait chier parce que je voulais goûter la Ligue 1 avec Amiens. Vraiment, j'ai une grosse attache pour ce club. Mais bon, malheureusement, on va peut-être tomber pour mieux se relever.
3: Et maintenant, l'avenir d'Antoine Léauté.
2: Enfin, je sais pas. En vrai, comme j'ai dit, saison particulièrement compliquée émotionnellement, on va dire. Donc voilà, je vais profiter avec ma famille et on verra de quoi est fait l'avenir.
1: Antoine Léauté, on le sent touché, on le sent affecté aussi, même si, évidemment, on n'a pas eu l'impression, et les stats sont là pour le prouver, Bruno Paris, que Léauté avait le même rendement que l'an dernier. C'était le meilleur buteur de l'équipe l'an dernier avec 10 réalisations. Là, son transfert raté à Reims, il est complètement déprimé, il revient, mais il se bat et...
4: Oui, il s'est battu, mais on n'a pas du tout reconnu le Léauté qui pouvait faire la différence.
1: Un peu sur la fin, là, c'est débordement, oui. C'est pas en surface.
4: Maintenant, c'est sûr que dans la méthode dans laquelle on jouait, ça devenait compliqué pour un joueur de Léauté de prendre le ballon arrière droit et d'aller marquer un but en position déliée ou d'avancante. C'est impossible.
1: On peut pas le garder, là, Léauté, d'abord parce que son salaire, d'abord parce que ses envies de jouer en Ligue 1 au départ, de revenir en Ligue 2, en Ligue 3, c'est impossible de garder Léauté aujourd'hui.
0: Non, et puis en plus, c'est même pas à lui souhaiter, lui, en fait. Je pense qu'il a 30 ans, il a le droit de voler dans des sphères un peu plus hautes que la Ligue 3.
1: Laissez-le revenir.
0: Oui, enfin, il est heureux. La preuve, c'est qu'il l'a pas été tant que ça cette année. Donc, c'est compliqué pour Léauté. Honnêtement, il a déjà connu deux clubs parce qu'il y a eu ce faux transfert en Chine. Souvenez-vous. Ouais. Après, il part à Reims. Il revient. On pense tous que l'histoire va recommencer comme depuis le début avec un Léauté qui va être flamboyant. Il avait plus Mafuta. Il avait pas l'équipe autour. Donc, je pense que malheureusement, l'histoire Léauté ASC, elle est finie.
1: Eric Bala.
5: Oui, il avait pas les joueurs non plus qu'il avait autour de lui quand il était encore Amiens avant de partir à Reims.
1: Ah, c'est vrai.
5: La problématique est là, il a 30 ans.
1: Il y avait la doublette avec Mafuta l'an dernier.
5: Ouais. Bien évidemment, mais puis il était pas du tout bien encadré par rapport à ce qu'il a vécu à Amiens, et donc indirectement je comprends très bien son désarroi. Je pense qu'il est plus que déçu.
1: Vous le regretterez.
5: Autre chose, quoi.
1: Vous le regretterez. Tout à fait.
6: On aime tout ce qui reste, sauf que Antoine Léauté est un joueur qui ne doit pas jouer en Ligue 3, il doit jouer en Ligue 2, à minima.
1: À minima, Dominique Chevalier.
7: En fait, l'année dernière, il avait le leadership. C'était le gars sur le terrain qui explosait tout.
1: Il avait jamais marqué autant de buts.
7: On l'a vu, il progressait, il s'épanouissait complètement. Il est parti avec un statut pour jouer, essayer de tenter de jouer la montée en Ligue 1. Il est revenu. Je veux pas exprimer ma pensée, mais.
1: Ah bah, il vous a déçu.
7: Bah, c'est pas qu'il a déçu, non.
1: Moi, je trouve qu'il
7: avait
1: bien
7: mal à retrouver ce statut-là.
1: En
7: tant que joueur, quand on revient et qu'on a subi un échec, ça doit être compliqué pour lui.
1: Je rejoins Bruno, il courait aux quatre coins du terrain, et a fait défenseur,
7: il a fait tous les efforts,
1: Romain Le Maire.
8: Oui, non, mais après, je pense que son échec à Reims, ça lui a fait mal. Après, je rejoins un peu tout le monde. Il était pas très bien encadré. La doublette Mafuta, on l'a vu l'année dernière. C'était voilà.
1: La décharge.
8: Son début avec Mafuta.
1: À la décharge de Léauté. À la décharge du coach. À la décharge
8: et aussi
1: de tout.
8: Dans le système où on jouait. voilà,
1: c'est, ça n'était pas favorable pour Lyon, va.
8: Non, il part de trop loin. Il faut qu'il reste, voilà, excentré, un peu plus haut, voilà.
1: On va tous regretter Antoine Léauté, qui aura quand même marqué son passage à l'Amiens. Et tous les joueurs prêtés sont partis, y compris Léauté. Ensuite, il y a des joueurs en fin de contrat. Est-ce qu'on va pouvoir garder Victor Lobry, alors que Monconduit, qui devait disputer le dernier match de sa carrière, fait machine arrière. Lobry, Monconduit à l'Amiens l'an prochain. À tout de suite.
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1: Et dans les studios de France Bleu Picardie, c'est chaud, hein, c'est chaud, ça continue de débattre avec Paris, Le Maire, Co, Chevalier Crossi et Bala. L'Amiens SC relégué en Ligue 3 avec Bastia, ça ne fait aucun doute maintenant, Laval barragiste. L'Amiens SC qui doit tout reconstruire, on l'a dit, beaucoup trop de joueurs prêtés vont rejoindre tous leurs clubs, dont Antoine Léauté. Et puis il y a des joueurs donc en fin de contrat, et parmi eux Victor Lobry, qui 6 mois après son opération suite à la rupture des ligaments croisés, c'était le 1er novembre, a réussi son pari de rejouer avant la fin de saison. On l'a revu en deuxième mi-temps à Saint-Etienne lors de la défaite 5-0, preuve qu'il se plaît beaucoup à Amiens. Ça a été sa blessure vraiment l'un des gros coups durs de la saison. Mais alors évidemment maintenant, entre la relégation en Ligue 3 et l'intérêt que des clubs de Ligue 2 lui portent, ça va être compliqué de le conserver. Lobry s'interroge donc logiquement sur son avenir à Amiens ou ailleurs.
14: Non, bah j'ai entendu le club. Après, ouais, il y a des questions à se poser de mon côté, mais moi j'étais vraiment focus sur mon retour. Le plus gros effet maintenant, je suis redevenu un joueur de foot. Voilà, moi j'ai juste envie de profiter quand même de ça, parce que c'est le travail que ça m'a demandé, de prendre quelques jours de réflexion et puis de me lancer à l'assaut d'un nouveau challenge, qu'il soit ici ou ailleurs.
1: Le club aimerait reconstruire autour de Victor Lobry, un petit peu comme le grand frère. C'est un rôle qui pourrait vous plaire.
14: Ouais, c'est un rôle qui peut exister. Après, on va pas se cacher, ça m'a demandé aussi beaucoup d'énergie cette année. En début de saison, il y a eu des matchs où j'ai fait un peu plus que le rôle que je devais avoir. Et je sais aussi ce que ça m'a coûté. Donc voilà, il y a des moments où il faut penser collectif, il y a des moments où il faut penser à soi. Et voilà, il faut que je fasse la part des choses, que je pèse le pour et le contre et que je vois où je veux aller.
1: Victor Lobry, encore une fois, un garçon à l'état d'esprit irréprochable, qui ne fuit pas les micros et qui là, c'est livré à cœur ouvert. J'en ai fait plus que le rôle que je devais avoir, je sais ce que ça m'a coûté. Ne fait-il pas référence à sa blessure à force de tirer sur la corde, le genou a lâché. Il faut aussi parfois penser à soi. Il parle comme s'il partait là, non?
0: J'espère me tromper, mais ça sent quand même.
1: Ça sent les
7: au revoir. Il peut aussi envoyer un message au directeur sportif et au club. Parce que cette année, il n'a pas eu autour, il a compensé par l'énergie, des kilomètres sur le terrain.
1: Comme Léauté.
7: Et il y avait un problème d'équilibre, donc c'est peut-être un appel pour que l'équipe soit bien constituée, bien équilibrée cette saison.
1: Sacré appel, effectivement.
6: Moi, je pense qu'il attend un projet, et pas un projet de maintien en L3.
1: Comme DAF l'attendait l'an dernier.
6: En tout cas, il attend un projet sportif ambitieux, je dirais, c'est-à-dire jouer la... Pourquoi pas la remonter direct, mais si on lui propose, on va bâtir une équipe autour de toi et de quelques autres cadres, et que c'est juste pour jouer le maintien, je pense que ça n'intéressera pas, et c'est normal.
1: Bruno Paris, on n'arrivera jamais à garder l'Aubry.
4: Ça dépend, parce que moi j'ai senti quand même un joueur qui réfléchissait. S'il a envie de jouer rapidement au football, il s'installe en Ligue 3, parce que pour moi, l'Aubry peut venir compléter un effectif, mais être titulaire dans une autre équipe, tout de suite, pour moi c'est pas possible.
1: Et attention, il a eu les croisés, faut se remettre de ça, Eric. Bah là, est-ce que ça serait pas judicieux qu'il refasse une petite pige à Amiens avant de se relancer ensuite en Ligue 2?
5: Non, après, il faut qu'on reparte sur une base solide, en fait. Après, tu gardes aujourd'hui sauvage, pourquoi pas Monconduit encore avec Lobry au milieu de terrain? Et voir
1: Léauté qui est capable de rester. Il est en fin de contrat, Lobry. Il est libre de signer.
5: Oui, mais après, il faut une ossature. C'est-à-dire que
1: vous, en Ligue 2, on vous appelle. Quand vous appelle pour jouer en Ligue 1, vous êtes parti.
5: Bien évidemment.
1: Eh ben voilà.
5: Bien évidemment. Mais aujourd'hui, s'il veut se relancer éventuellement, l'année prochaine, ça peut être une bonne solution aussi pour lui.
0: En tout cas. Enfin, Lobry, c'est 31 ans le mi-juin pro, en mi, enfin, dans un mois.
15: Il a 30 ans,
0: Lobry. Oui. Non, mais, enfin, c'est 31 en juin.
15: Ah oui.
0: Donc, c'est déjà, enfin, les années, elles passent.
15: Ouais.
0: S'inscrire dans un nouveau cycle en espérant monter en Ligue 2 dans 2-3 ans, ça va être compliqué. Lui, il a besoin d'un projet maintenant.
8: Robert Le Maire, il attend le bon projet sportif. S'il a pas, je pense qu'il restera à Amiens.
1: On rappelle qu'il est Picard, hein, donc il est originaire de l'Aisne, de Soissons. Heureux de venir enfin en Picardie. Il a laissé la vie complètement ignorée depuis ses débuts.
8: Il revient en fin de saison. Il va avoir une bonne prépa à faire. Donc, je pense que
0: en Soissons, c'est pas loin de Reims.
8: Septembre, octobre, il sera vraiment.

0: Faire de Bein et d'un coup, mais d'un coup.
1: Je pensais arrêter, mais je vais voir la direction la semaine prochaine et on va rediscuter parce que finir sur une descente, ça me fait quand même chier. Donc si je peux aider le club en Ligue 3, je le ferai avec plaisir. C'est pas que ma décision, ça va être aussi avec le club, donc on verra la semaine prochaine.
2: Ouais. En tout cas, votre décision, c'est de continuer.
1: J'aimerais bien.
0: Véritable coup de théâtre, 35 ans, mon conduit, qui nous a dit la semaine dernière, j'ai qu'une hâte, c'est de partir en vacances, m'aérer la tête, j'en ai ras-le-bol. Il joue au foot depuis l'âge de 13 ans, il a envie de liberté, c'est un touche-à-tout. Et là, il nous dit, sous le coup de l'émotion, j'en sais rien, le chaudron, je veux continuer. Ah, c'est vraiment incroyable.
3: Il a dit, j'aimerais bien.
0: J'aimerais bien, je veux continuer, c'est je vais en parler avec la direction. Avec Robert Le Maire, là, on s'y attendait pas.
3: Non, c'est surprenant, parce qu'avec les déclarations qu'il avait fait il y a quelques mois, plus là, il y a quelques jours, c'est un peu contradictoire, mais voilà,
0: par fierté. Vous voyez ça d'un bon œil ou pas, Eric Bala? Vous voyez ça d'un bon œil?
4: Après, bon, s'il y a que mon conduit qui reste, non. Après, il faut voir ce qui reste autour.
0: C'est toujours pareil.
4: C'est ça le problème. Voilà, il faut qu'on ait une petite base, en fait, de 3-4 joueurs importants qui puissent rester, en fait.
0: Ceci dit, vous avez été un certain nombre à me dire ces dernières semaines, c'était l'année de trop pour Thomas Monconduit. Je me tourne vers vous, messieurs Chevalier et Paris, hein.
5: Complètement,
0: vous l'assumez, donc.
5: Je pense qu'il faut être raisonnable. Il a peut-être eu une réaction d'humeur suite au match, après le match de Saint-Étienne. C'est noble de sa part en disant je veux aider, mais avoir 35 ans, repartir dans des conditions, surtout qu'il a montré des signaux cette année.
0: Souvent blessé, ouais.
5: Les blessures et puis une motivation qui s'est dégradée au fil du temps. Donc repartir sur un vrai projet, parce que là on doit repartir sur un vrai projet de construction, donc sur du moyen terme, c'est-à-dire Camien, que fait-on de ce club?
0: Et puis que fait-on de mon conduit? Parce que là, défenseur central,
3: c'est une erreur de le mettre derrière parce qu'il a pas assez de vitesse.
0: On l'a mis là pour boucher les trous.
6: Par défaut, parce que tu bouchais les trous, parce que t'avais pas les trous.
7: Il faut bien une équipe, les gars. Il y a personne.
0: Oui, mais si on construit une vraie défense. Ceci dit, il avait souvent mal à la cheville, etc. Bruno Paris, vous n'êtes pas convaincu par un éventuel retour de
8: Mon conduit? Non, mon conduit, peut-être, c'était l'année de trop en Ligue 2, hein, tout simplement. Il pense peut-être que ça va être plus facile pour lui en Ligue 3.
0: Et vous en pensez quoi?
8: Bah écoutez, moi je pense que s'il est surexploité comme il l'a été pendant un moment, mon conduit sera blessé, il reviendra, il disparaîtra. Donc c'est à lui de bien se mettre en concordance avec le coach pour aider le club. Mais pas faire tous les matchs.
0: Ah, feuilleton Monconduit, peut-être à suivre, on vous tient au courant. En tout cas, Thomas Monconduit a envie de continuer de jouer en Ligue 3. Pourquoi pas? Après tout, et puis parmi les fins de contrat, Jérôme Roussillon, un flop total.
7: Qui ça?
0: J'ai
7: tourné.
0: Et Kylian Keibou, qui là part sur un sentiment d'échec pris en grippe par le public. Et évidemment, donc, qui ne gardera pas un grand souvenir de l'Amiens SC. Ceci dit, les supporters ne garderont pas un grand souvenir non plus de l'ensemble des joueurs qui nous ont fait plonger vers la Ligue 3.
7: Et de John Williams.
0: Trop appauvri par la politique de recrutement. J'allais y venir, Jean-Luc Rossi, vous voulez évidemment rendre hommage à
9: notre ami suisse, John Williams.
0: qui effectivement a quitté Amiens deux mois avant la fin de saison pour rejoindre le Servette de Genève. Il n'est pas suisse, hein. Il est anglais, bordelais, basque, boulonnais. Et en tout cas, aujourd'hui, il n'est plus amiénois.
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0: L'Amiens s'est relégué après un 5-0 de Ligue 2 en Ligue 3, de N3 en R1. Ça, c'est un truc de dingue. La réserve a pris 5-0 samedi également. Elle est reléguée. L'équipe réserve est reléguée. Question oui non. Est-ce la preuve qu'on ne peut pas compter sur le centre de formation pour repartir de l'avant? Oui ou non, Bruno Paris?
8: Écoutez, non.
0: Est-ce la preuve? Non, dit Paris, qui croit encore au centre de formation. Demi Chevalier.
8: Non, pardon.
0: Alors attendez, est-ce la preuve qu'on ne peut pas compter sur
8: la dernière? Je les ai brocardés depuis 3 ans.
0: Pour vous, c'est la preuve qu'on ne peut pas compter?
8: On peut pas.
5: Oui, dans l'état actuel.
0: Dans l'état actuel, c'est
5: l'évidence. Oui.
0: Jean-Luc Rossi.
9: Oui, factuellement.
0: Oui,
9: évidemment.
0: Évidemment.
4: Exactement. On fait l'ascenseur en 2 ans, en fait.
0: Avec des joueurs, je le rappelle, qu'on a utilisé en Ligue 2 cette année avec
7: Dave,
0: et qui ne se sont pas maintenus en N3. Voilà. Et on a construit autour des jeunes cette année à l'Amiens SC. Résultat, nous voilà donc avec une double relégation. Champagne.
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0: Nous tenons notre Mister. Les photos, messieurs. Les photos. Notre Mister Prono 2026. Allez-y. La couronne. Joseph Laurin vous met la couronne.
2: sur la tête. Magnifique. Bravo Antoine Co.
9: Bravo, bravo on se console comme on peut. Hein.
2: Ouais, et bravo. Je sais pas si vous êtes un grand footballeur, mais du coup, on vous offre, regardez, le ballon vintage.
9: Ah.
2: Vous avez

0: Gagner le concours dédicacé des pronos,
1: dédicacé par les polémistes.
2: Ah, merci, monsieur.
1: Je sais que vous êtes un cérébral, vous vous prenez un petit peu la tête, vous cassez la tête. Regardez, le Rubik's Cube aux couleurs de l'équipe de France. Mais
3: c'est trop d'honneur
1: pour.
4: Il n'y a jamais eu autant de cadeaux.
5: C'est trop.
1: C'est pour vous. Il a gagné. Alors, certains diront que c'est pas mérité. Le gâteau battu de notre ami David Fissé, maître artisan au pain doré à Abbeville, partenaire de longue date de la Tribune. Merci à David et Isabelle Fissé.
3: Ça valait le coup de gagner.
1: Le gâteau battu pour vous, Antoine Co. 4-0, c'était limite. Hein. Il y a eu 5e but de Saint-Étienne.
3: J'ai joué un but. J'aurais juste partagé mon titre avec Pascal Manteau. Là, je suis tout seul à être couronné, c'est tant mieux.
1: C'est vrai. Antoine Co gagne le concours des pronos. Deuxième Pascal Manteau. Troisième Lionel Herbé. Hein, ah, bravo, ouais, qui est sur le podium. Quatrième Crépin.
6: Qui nous écoute depuis Quimplas.
1: Voilà. Quatrième Crépin. Cinquième Le Maire. Et Renner, 7e Chevalier, 8e Dubrulle, à 4-0, je rattrapais Chevalier. Et Saint-Etienne en a mis un.
6: On arrête
1: en a mis un 5e. 9e Paris, 10e In Extremis, Barragis, Jean-Louis Crossi, dernier Éric Balla et Romain Péchon.
3: Merci
1: voilà,
3: à toi,
1: on
3: Mathieu.
1: On a le lanterne rouge.
6: Bravo les gars.
1: Vous avez la cuillère de bois. Éric Balla, vous ne pouvez que mieux
3: il
1: faire
3: pas de
1: la saison prochaine.
3: Exactement.
1: On le maintient ce concours des pronos la saison prochaine.
3: Tout à fait. Ouais,
1: il vous tient à cœur pour essayer de déloger Antoine Co qui a réellement la couronne de Misseron sur la tête. Hein. Ouais. Et ça vous va? Mais alors, très très bien. Bravo à vous et merci à David Fissé, car nous avons pour nous autres quelques autres gâteaux.
6: Quelques jongles, avoir un peu la surprise si tu joues au football.
1: Attention, il fait des têtes dans le studio. Bravo à vous, Antoine Co, vainqueur du concours des pronos 2025-2026. D'autres cadeaux pour vous, on vous gâte pour vous consoler de la relégation et on vous offre ce soir votre enceinte connectée Alexa. Votre enceinte connectée Alexa pour suivre la saison prochaine dans les meilleures conditions les matchs de l'Amiens SC en Ligue 3, car nous continuerons de suivre l'Amiens SC en Ligue 3, quelles que soient les dates de programmation. D'ailleurs, dans un instant, on va essayer de prendre quelques infos supplémentaires sur ce championnat de Ligue 3. Match le jeudi soir, le samedi après-midi, on vous dit tout. En attendant, tentez de gagner cette belle enceinte connectée Alexa en répondant à cette question. Quel attaquant de l'Amiens SC termine meilleur buteur cette saison en Ligue 2? Quel attaquant termine meilleur buteur de l'Amiens SC cette saison en Ligue 2? Est-ce que c'est Teddy Averlan, Ange Chibozo ou Yann Mlakar? Ne rigolez pas et tentez de jouer. 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
1: Mais d'abord un point sur vos conditions de circulation ce lundi soir, Joseph Laurin.
8: Et je vais faire vite parce que j'ai l'impression que vous avez des choses à dire encore. Alors sur la route, tout va bien ce soir, que ce soit en métropole amiénoise, à Beauvais, à Saint-Quentin ou en dehors, pas de souci à signaler. Seul retard, ça se passe au niveau des trains en gare TGV Haute-Picardie où le train de 18h11 pour l'Île-Flandre partira avec 45 minutes de retard, donc vers 19h, et le train de 19h47 pour Bruxelles Midi aura 10 minutes de retard.
1: Merci Joseph Laurin. Dans un instant, on se plonge dans la Ligue 3. Quoi va ressembler ce championnat? On vous dit tout dans la Tribune. À tout de suite.
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0: faudrait que pleuve l'amour. Voilà le slogan de Pascal Obispo et Francis Cabrel.
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0: La tribune, avant de parler Ligue 3, en file du côté de Doulan, car on a bien compté et ils ne sont pas nombreux les buts des attaquants amiénois. Quel attaquant termine meilleur buteur de l'Amiens SC cette saison en Ligue 2? Est-ce Teddy Averland, Ange Chibozo, qui va revenir, hein, messieurs, Ange Chibozo, ou Yann Blakar, qui lui va partir, hein, le Slovène? On file à Doulan. Bonsoir, José.
3: Bonsoir, Mathieu. Bonsoir à toute l'équipe.
0: Qui est le meilleur buteur?
3: Teddy Averland,
0: qui lui fait partie des joueurs encore sous contrat, donc vous avez entendu les très nombreux joueurs prêtés qui vont rejoindre leur club. Les joueurs en fin de contrat, Kaibou est parti, c'est terminé. Monconduit veut finalement rester, et Lobry, lui, c'est l'inverse, on veut le garder, mais ça va être très compliqué car il est sollicité. Des joueurs sous contrat veulent également partir, ne veulent pas jouer en Ligue 3, c'est le cas. On peut le penser de Teddy Averland, donc c'est la bonne réponse. Bravo à vous, vous gagnez votre enceinte connectée Alexa pour pouvoir suivre les matchs de Ligue 3 la saison prochaine dans de bonnes conditions. Et puis il y a également Candil. Jean Crossi, Candil, ça va être dur de le garder, oui. Candil. Hein, c'est que vous l'appréciez beaucoup.
4: Bah, il a le niveau Ligue 2, largement.
0: Ouais, largement niveau Ligue 2. Bakayoko, Junior Fofana, Chabanne, Lutin, Bernard Denis, relégué deuxième gardien, qui sont encore sous contrat. Ces joueurs-là, pour certains, ne veulent pas rester en Ligue 3. Et évidemment, d'un autre côté, l'Amiens SC leur donne un bon de sortie pour récupérer, évidemment, une plus-value financière. Ceci dit, il y en a certains, on va peut-être mettre du temps à les vendre. Et ils seront encore là à la rentrée. Dans quel projet, s'ils vont s'impliquer, ça va pas être simple tout ça, Eric Bellat, hein, finalement.
5: Non, absolument.
0: Quand on
5: dure
0: pas à zéro, pas complètement finalement.
5: Bon, s'il y a tellement, tant mieux pour le club d'Amiens en fait. Hein, mais ouais. Après, voilà, s'il n'y a pas de possibilité qu'ils aillent signer dans un autre club, ça va être compliqué pour Amiens aussi. Hein,
0: Averland, j'aimerais bien le garder, mais Averland est devenu depuis un an international gabonais, même s'il joue pas beaucoup avec le Gabon face à Aubameyang, etc. Averland. J'aimerais bien qu'il reste, le Saint-Quentinois qui est monté d'étage en étage, mais qui lui est venu de Boulogne à Amiens pour jouer en Ligue 2, qui veut plus rejouer en Ligue 3, Romuald Lemaire.
6: C'est compréhensible, mais oui. ils veulent partir, mais s'il y a pas d'offre, ils vont rester sur Amiens.
0: Ils seront là, mais avec la tête ailleurs. Donc on veut redémarrer un nouveau projet, mais avec des gars qui sont là en se disant je vais partir,
6: ouais, et puis après, ils vont être obligés de s'impliquer. Hein.
0: José Adoulan, à Averland, on le garde ou pas?
3: Moi je voudrais bien qu'on essaie une deuxième saison parce que il est pas mauvais, mais devant le but, cette année, il nous a quand même raté beaucoup d'occasions quand même.
0: Ah ouais, il peut faire mieux. C'est sans doute ce qu'on pense aussi du côté de l'Amiens. Bravo José, en tout cas. L'enceinte connectée Alexa part à Doulan. Vous restez fidèles. Ici Picardie, la tribune reviendra à la rentrée et les matchs dès le début du mois d'août pour le championnat de Ligue 3. On est encore dans le flou, donc on va tout vous expliquer. Belle soirée à Doulan, José.
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0: Et du coup, on va partir vers la région parisienne pour rejoindre, messieurs, un certain Julien Yen.

0: Yelch, vous le connaissez, Julien Yelch, hein. Ben moi, je vous présente le vrai.
1: L'homonyme.
0: Le vrai. Alors, on va rappeler ça, hein. Depuis plusieurs saisons maintenant, le footballeur Julien Yelch a un homonyme qui s'appelle Julien Yelch. Bonsoir, Julien Yelch.
2: Bonsoir, Mathieu. Bonsoir à tous.
3: Bonsoir.
0: Et bienvenue dans la tribune. Ça fait plusieurs saisons. J'avais organisé une petite rencontre entre les deux Yelch, hein. Le Yelch footballeur vous avait offert son maillot, hein, Julien Yelch, journaliste.
2: Oui, et puis en plus un maillot de national, enfin un futur Ligue 3.
0: Ah, alors juste...
2: On retombe sur nos pattes.
0: Vous êtes en quelque sorte un spécialiste de la Ligue 3, même si on vous connaît sur Canal+, mais également aux commentaires des matchs pour la Fédération française. À quoi va ressembler la Ligue 3, nouvelle appellation du championnat national, Julien ?
2: Et j'aimerais bien vous donner des bonnes nouvelles, vous donner un peu de sourire, de chaleur, de soleil sur cette fin de saison bien particulière, mais bah, je vais vous rappeler les bons souvenirs. Souvenez-vous de Khaled Adenon, 2016, le but de la montée.
0: Bah, il y a 10 ans.
2: Vous enlevez le 1, vous mettez un 2 à la place, vous faites 2026. Grosso modo, c'est pareil, ça reste une compétition dite professionnelle, mais gérée par la Fédération française de football, donc il n'y aura pas des changements énormissimes.
0: Il y en aura quand même.
2: Oui, davantage cosmétique en parlant de Ligue 3, puisque ça fait référence à la Ligue de football professionnel, alors que ce ne sera pas une vraie compétition professionnelle. Mais il y aura quelques évolutions, surtout pour les clubs qui sont dans le championnat depuis longtemps, puisqu'on aura 7 joueurs sur les bancs et pas 5 comme aujourd'hui.
0: Ah, comme en Ligue 2, donc, alors, hein, 18 noms sur la feuille de match. Bon, ça, c'est...
2: Comme en Ligue 2, sauf qu'il y a eu pas mal de matchs cette saison en National Future Ligue 3, où les coachs se privaient de gardiens remplaçants pour avoir que des joueurs de champ. Et je vous laisse imaginer quand il y a un gardien blessé ou bien un gardien exclu, comme c'est arrivé quelquefois à Sochaux, on a un défenseur central au bout de 10 minutes qui est gardien.
0: Donc là, on aura 6 remplaçants.
2: 6 joueurs de champ plus de champ, le gardien.
0: Plus le gardien, donc 7 remplaçants, 6 plus 1. On retrouvera la formule de la Ligue 2. Aujourd'hui, on ne sait toujours pas dans quelles conditions. On sait qu'il y aura 18 clubs hein, en Ligue 3, dont Amiens et Bastia qui sont relégués, dont Thionville qui est sûr de monter. Ensuite, il y aura peut-être Bordeaux ou La Roche-sur-Yon, Cannes ou Nîmes. Mais en tout cas, on ne sait pas quand on va jouer, car le calendrier, évidemment, va mettre du temps à sortir. On entend beaucoup parler du choix du nouveau diffuseur, de placer les matchs le jeudi soir et le samedi après-midi. Est-ce que vous avez, Julien, des infos là-dessus ?
2: La tendance est vraiment qu'on joue sur ces créneaux-là, même si les clubs du championnat sont très attachés à la case du vendredi soir. Ils voudraient que ça reste sur ce créneau-là, puisque la force de l'habitude des dernières années a fait qu'on jouait le vendredi. Par le passé, on a déjà joué le jeudi également. C'était une case diffuseur. C'était Canal+, à l'époque, il y a 5-6 ans, qui diffusait des matchs le jeudi. On avait une case le lundi également. Donc ça reste en discussion. Et c'est un vrai sujet également pour les arbitres, puisqu'on parle de championnat qui va se professionnaliser. Les arbitres, aujourd'hui, en national, ont tous un travail à côté. Et ont une prime pour les matchs en semaine. Donc, ont une prime pour arbitrer le vendredi. Donc, s'ils arbitrent désormais le samedi, ils doivent se déplacer le vendredi sur un jour de travail. Ils n'ont plus de prime de compensation et ne seront pas augmentés non plus.
0: Vous êtes d'accord, Julien,
2: c'est
0: pour
2: très
0: dire
2: cosmétique.
0: Aujourd'hui, la tendance, c'est quand même match jeudi soir et samedi après-midi. C'est bien ça?
2: Tout à fait.
0: Ouais, mais on ne sait pas dans quelle proportion. Est-ce qu'il y aura plus de matchs le jeudi, plus de matchs le samedi? Ce serait le choix. Alors évidemment, c'est un championnat un petit peu particulier avec des grosses formations, Bastia, Amiens, le Stade Malherbe de Caen, Valenciennes, et puis on a vu des clubs un petit peu moins prestigieux comme Aubagne, comme Paris 13 Atlético, comme Le Puy, etc. Dans quelles conditions va-t-on jouer? Est-ce qu'on peut s'attendre à voir Amiens se retrouver dans des stades un petit peu olé-olé? Vous voyez ce que je veux dire, aux infrastructures désuètes.
2: Encore heureux, ça reste la Ligue 3, national futur Ligue 3, on va pas falloir s'y faire à ce moment-là. Vous aurez toujours des petits stades un petit peu champêtres, Thionville, c'est pas forcément une grande installation, à Villefranche-en-Beaujolais, c'est pas un grand stade non plus, le stade Verchères de Bourg-en-Bresse, si Bourg se maintient, reste un stade extrêmement vide, mais progrès, c'est là quand même qu'il y a des petites évolutions qui sont intéressantes, les terrains synthétiques seront interdits l'an prochain en Ligue 3. Donc, le fameux stade Pelé du Paris 13 Atlético, avec des grillages de partout et une visibilité réduite, vous ne l'aurez plus. Ce sera le stade Charletti. Ça vous rappellera de bons souvenirs encore une fois.
0: Oh là, oui, on passe d'un extrême à l'autre. Jean-Luc Rossi à Charletti, on est très très très loin, mais au moins on peut s'asseoir. Parce qu'à Paris 13, mes collègues de Sochaux et de Dijon travaillaient dans des conditions absolument épouvantables. Donc, on ne jouera pas sur terrain synthétique en Ligue 3 la saison prochaine, c'est une certitude.
2: Ça fait partie du cahier des charges pour les clubs de Ligue 3. Ils vont devoir récupérer, comme en Ligue 1, Ligue 2, un certain nombre de points pour avoir une dotation financière complète de la Fédération française de football qui sera autour des 400 000 euros par club.
0: Donc il y aura quand même des retombées financières pour les clubs ?
2: Avec cette dotation-là, a priori, oui.
0: Bon, est-ce que la Ligue 3 autour de la table vous fait peur dans les conditions qu'on vient d'évoquer là, Eric Ballard?
1: On parle de dotation de 400 000 euros, mais sur une saison, bon, les terrains synthétiques, ok, je suis d'accord, hein, moi là-dessus, la pelouse, c'est une priorité. Maintenant, vu les horaires et les jours des matchs qui vont avoir lieu, on risque d'avoir beaucoup de stades, en fait, style amateur, en fait.
3: Ouais. Bah, non, on a tout ce qu'on mérite, hein. Faut dire, c'est...
0: Oui, bien sûr,
3: il y avait une façon simple d'éviter ça, c'était de finir au-delà de au-dessus de la 16e place.
0: On y a passé 6 ans, quand même, hein.
3: C'est ça, le problème, c'est que ce qui me fait peur, moi, c'est pas tant le contexte. Ah bah, Julien évoquait, non, mais le côté champêtre, c'est que ça dure longtemps, en fait. Moi, c'est vraiment ça, ma crainte. C'est
0: vous voyez longtemps, Ligue 2.
3: C'est que c'est compliqué de remonter.
0: Dominique Chevalier.
4: Si nous jouons les premiers rôles, le stade sera rempli. Il y aura une bonne ambiance. Tout va dépendre des résultats sportifs.
1: Oui, mais Amiens.
4: À l'extérieur. Oui, Amiens, à l'extérieur.
1: Ça va être compliqué.
5: Moi, je suis pas sûr qu'en jouant le jeudi soir, tu vas avoir des stades pleins. Hein.
0: Ah, bon,
5: les gens travaillent. Ouais. Chacun a ses priorités, mais...
0: Ça vous plaît pas, le jeudi soir?
5: Non.
0: Nous non plus. Jean-Luc Rossi.
6: Il y aura des ambiances très confidentielles, hein.
0: Mais indépendamment de l'ambiance, moi je parle vraiment sportivement.
6: C'est important pour les joueurs, effectivement, si tu joues devant 1500 ou 2000 spectateurs, c'est pas comme si tu joues devant 7, 8, 10 000 spectateurs.
0: D'où l'intérêt pour le nouveau recruteur Lucas Clément d'aller chercher des joueurs qui connaissent ce championnat. Bah, et on a déjà un coach qui connaît ce championnat, c'est Alain Pochard.
3: Complètement, puisqu'on avait dit au début de saison, enfin, ou même surtout l'année dernière, mais même encore au début de saison, on trouvait que l'équipe choisissait un petit peu ses matchs en sachant qu'il fallait ça performer davantage quand c'était un soir devant les caméras, dans un stade un petit peu huppé, beaucoup moins au Rodez, au Martigues à l'époque. Enfin, donc là, il va falloir avoir des joueurs qui savent où y mettre les pieds.
0: Bruno Paris, est-ce que cette Ligue 3 là vous hante un petit peu?
7: Pour moi, c'est une énigme, puisque bon, on connaît, le président a validé le fait qu'on n'avait plus les moyens d'avoir une équipe en Ligue 2. Il nous l'a expliqué avec deux chiffres, hein, 6 millions, 13 millions. Lui, personnellement, n'a peut-être plus les moyens de mettre l'argent.
0: Vous revenez au communiqué lunaire du président Jolin cette semaine.
7: J'espère que c'était qu'une ébauche.
0: Il s'est gargarisé d'un titre de champion de France U17 quand on rappelle que la réserve descend et que les joueurs U17 ils partent dans d'autres clubs.
7: Donc enfin, moi j'attends de voir un petit peu ce que veut faire l'équipe en place, puisque les gens restent sur place, les joueurs s'en vont, mais apparemment les dirigeants restent, et on jugera sur place. Si on veut remonter très rapidement, il va falloir quand même se bouger un petit peu plus que ce qu'on a fait à l'intersaison. Quoi.
0: Bon, en tout cas, Julien Yelch, journaliste à Paris et non pas footballeur. Vous êtes d'ailleurs arbitre, hein, vous, Julien Yelch. Il y a le vrai et le faux Julien Yelch. Je vous laisse deviner qui est le vrai et qui est le faux. Notre ami Julien Yelch à Paris. Vous n'avez pas l'air très emballé par cette nouvelle Ligue 3, en tout cas. Hein.
2: Non, mais ça va être compliqué d'être emballé par un championnat qui va aussi modifier son règlement, puisqu'aujourd'hui, votre troisième de National joue le barrage contre le 16e de Ligue 2. Ça vous le savez, l'an prochain, ça va changer. Vous aurez le troisième qui jouera le sixième sur un match sec.
0: Ah, il y a des playoffs.
2: Quatrième, cinquième. Ah. Oui, mais non, parce que en playoff, c'est Ligue 1, Ligue 2. Donc on se différencie. On va appeler ça une phase finale d'accession.
0: Bah, des barrages d'accession. Ouais, d'accord. Voilà. Comme ça se fait en Ligue 2 pour.
2: Ça va être compliqué. Exactement. Hein. Et une fois que vous avez fait ce mini championnat-là, vous avez votre barrage classique. Et on va avoir une mini VAR.
0: Ah oui. Ça, c'est un truc de fou. Ils vont expérimenter une VAR en Ligue 3 alors qu'il n'y en a pas en Ligue 2.
1: En Ligue 2, ouais.
0: C'est assez extraordinaire. Bon.
2: C'est ce qui marque encore plus la différence entre le monde pro et là. C'est en plus ces vidéos support où, en fait, vous faites un système de challenge. Vous avez deux challenges par match. Quand vous avez bon, vous le gardez. Vous le perdez, tout simplement. Bon.
0: En tout cas, Julien Yelch, moi je retiens quand même deux choses. Vous nous confirmez qu'on part sur une tendance match jeudi soir, samedi après-midi. Dans quelle proportion? Est-ce que ce sera l'affiche jeudi soir et le reste des matchs samedi après-midi? Et puis, moi c'est quand même une bonne nouvelle, parce qu'on va suivre, on vous le répète sur ICI Picardie, la saison de la Miesse en Ligue 3, donc je vais me déplacer, et je n'irai pas dans ce fameux stade de Paris Atlético, mais plutôt à Charles.
1: Bonne nouvelle.
0: Ah oui, là c'était ma hantise, ce stade, on peut pas travailler, des blocs de béton, et d'autres stades de ce type seront donc interdits pour que le championnat ressemble à quelque chose à peu près professionnel. Donc voilà quand même quelques informations importantes. On n'est pas prêt de voir le calendrier sorti, hein, Julien Yelch, en tout cas pour l'instant.
2: Comme d'habitude, comme il y a 10 ans, dans votre dernier passage en championnat-là, vous allez attendre autour du 15 juillet, même si maintenant la fédération va pouvoir repêcher des clubs jusqu'à la veille de la première journée, ce qui n'était pas le cas avant. C'était 15 juillet et on commence un championnat avec un exempt chaque journée, comme c'est le cas depuis 2 ans, parce que cette année on est encore à 17 clubs. Mais à partir de la saison prochaine, on pourra repêcher en dernière minute et ajuster le calendrier. Donc oui, on attendra sagement la mi-juillet, fin juillet, parce qu'en plus il y a la Coupe du Monde qui se termine plus tard que d'habitude.
0: Ouais, mais début du championnat, début août, hein.
2: Oui, mais organisation, comme toujours.
3: Allez, bonne franquette.
0: Ça promet.
2: Hein. Voilà. Dernière minute.
0: Vous nous avez remonté le moral. Merci.
2: Ferme là.
0: Merci.
2: Comme à chaque fois.
0: Merci Julien Yel. Je suis au plaisir de se recroiser dans les stades.

0: stade du championnat national, désormais baptisé Ligue 3. Salut Julien Yelch, le journaliste homonyme du Julien Yelch, ancien héros de la montée en Ligue 1, aujourd'hui entraîneur au centre de formation. À très vite dans les stades de Ligue 3, Julien.
1: Avec plaisir, bonne soirée.
0: Salut.
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0: Je vous propose maintenant d'enchaîner, puisque c'est votre heure de gloire ce soir. Vous avez fait, il a gardé la couronne sur la tête.
4: Le roi, il a mis le pronos.
5: Je trouvais que ça m'allait bien.
0: Ah oui, oui, vous avez été pris en photo. Vous avez gagné le concours des pronos. Alors du coup,
5: on peut rire de soi.
0: Qu'est-ce qu'on écoute pour vous faire plaisir ce soir?
5: On va mettre un peu de sourire, on va mettre de l'ambiance avec Beyoncé. J'ai choisi un classique, Crazy in Love.
0: Ah bah oui, Crazy in Love de 2003.
5: C'est des chansons dingues, ça c'est une chanson dingue pour les soirées.
0: Et vous pouvez encore vous déranger là-dessus.
5: 18h54, bah oui, on est toujours prêt pour faire la fête.
0: Montrez-nous.

0: Beyoncé Crazy in Love. Il a tenté le déhanchement. Antoine Co, le vainqueur des pronos. Vous entraînerez hein, pour Amiens Concarneau, Amiens Le Puy, Amiens Aubagne la saison prochaine, n'est-ce pas Eric Bala? Oui. Messieurs, merci à tous, en tout cas, de votre participation à cette émission La Tribune qui reviendra pour une 19e saison à partir de la rentrée prochaine. Les matchs de Ligue 3, que ce soit le jeudi, le samedi, en intégralité, à domicile comme à l'extérieur, dès le début du mois d'août. On a entendu, on est encore dans le flou, une certitude, on sera en Ligue 3 et tout est à reconstruire, bien sûr. On vous tient au courant au quotidien sur ICI Picardie. Je veux vous applaudir, messieurs.
1: Et ben, nous sommes de bonnes, Mathieu. Ouais,
2: merci, Mathieu.
0: Merci à vous. La saison a été éprouvante, mais vous avez été au top niveau, si bien que vous êtes prolongé, vous, pour la saison prochaine.
1: Merci à,
0: à très vite sur ICI Picardie.
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5: 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Vous envoyez une blague du style Céline Autain, qu'est-ce qui n'est pas un steak?
6: Aucune idée. On est là tout de suite.
5: Une pastèque.
6: Bien sûr.
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2: Ici Picardie, première radio de la Somme, il est 19h. Les informations vous sont présentées ce soir par Marine Logeny.
3: Des épidémiologistes reçus dans une demi-heure à Matignon, 19h30, pour une nouvelle réunion autour de l'hantavirus, après le retour en France d'une femme testée positive sur le bateau de croisière MV Ondius, foyer, on le sait, de ce virus. Elle est ce soir en réanimation dans un état stable à Paris. 4 autres Français rapatriés sont placés à l'isolement à l'hôpital Bichat, parmi eux un couple de Tourangeau, originaire de Marais, au nord de Tours. Virginie Vandeville, vous vous êtes rendue dans cette petite commune où tout le monde se préoccupe de l'état de santé du couple.
4: Chaque jour, Davy observe ce petit portail blanc clos de ses voisins.
5: C'est un peu improbable de savoir que c'est nos voisins d'en face qui font partie de cette croisière dont tout le monde parle.
4: Voilà 30 ans que le couple séjourne régulièrement à Marais, un couple très apprécié selon Sandrine.
6: Ah bah ils sont très gentils, oui. Toujours là pour les autres quand il y a besoin. J'espère pour eux que tout va bien se passer puis que voilà, ils auront pas de soucis de santé, étant donné que ça reste quand même quelque chose d'assez grave apparemment.
4: Les dernières nouvelles des deux sexagénaires sont rassurantes. Ils n'ont aucun symptôme, de quoi rassurer Marie-Laure qui attend leur retour.
7: Ils rentrent chez eux parce qu'ils doivent en avoir marre d'être confinés dans leur cabine, puis maintenant confinés dans un hôpital. Faut pas polémiquer non plus. Hein. Pas de bise de retrouvailles, non, ça c'est sûr. Non. Par contre, on leur portera de la nourriture parce qu'ils vont pas rester 40 jours enfermés sans manger.
4: Mais un confinement à Marais paraît pour l'instant compromis depuis la détection d'un cas positif parmi les Français de retour, selon le maire Philippe Capon.
8: Si jamais cette possibilité était ouverte, il faudrait qu'on ait toutes les garanties sanitaires par écrit et les garanties administratives et par écrit. Après, moi j'ai ma population qui est très inquiète. Je ne voudrais pas qu'il y ait une psychose qui s'installe sur notre petite commune de 503 habitants.
4: L'élu appelle l'État à la mise en place d'un principe de précaution clair, histoire de ne pas revivre un scénario type Covid.
3: Un reportage signé Virginie Vandeville, ici Touraine, avant de recevoir les épidémiologistes, je vous le disais, à Matignon. Sébastien Lecornu annonce sur X ce soir que les cas contacts à haut risque identifiés en France ne présentent pas de symptômes graves et qu'il y aura désormais 2 réunions de coordination interministérielle chaque jour. À Matignon, vous pouvez suivre l'évolution de la situation concernant cet hantavirus sur notre site ici.fr. On revient sur cette fusillade mortelle à Nice cet après-midi dans le quartier des Moulins, quartier sensible de la ville. Bilan, 2 morts, 3 blessés graves sur fond de trafic de drogue, Violet-Nil.
9: Il est 15h30 sur la place centrale de ce quartier populaire de Nice. Une place très fréquentée, ensoleillée, où se trouvent des jeux pour enfants, quand un homme surgit sur une trottinette. Une trottinette et il est armé d'une kalachnikov, un fusil d'assaut. Il ouvre le feu à plusieurs reprises, avant ensuite de monter dans une voiture. Il prend la fuite. Le bilan est lourd derrière lui. 2 personnes sont mortes de 23 et 57 ans. 3 autres sont grillées grièvement blessé. Une dizaine d'étuis de calibre 9 mm ont été retrouvés sur place. Une fusillade qui survient après plusieurs jours de tension à Nice. Déjà un blessé par balle samedi soir dans un autre quartier. Des faits sur fond de trafic de drogue. Pour ces tirs mortels, une enquête est ouverte, notamment pour assassinat en bande organisée.
3: Précision, signe Violaine Hill, ici à Azur, Eric Ciotti. Le tout nouveau maire de la ville demande des renforts policiers à l'État. La piste criminelle envisagée également sur fond de trafic de stupéfiants à Décines dans la banlieue lyonnaise après la mort de 3 personnes dans l'incendie d'un immeuble tôt ce matin. Une cellule psychologique est mise en place pour les habitants de ce quartier. Nicolas Sarkozy va-t-il à nouveau être condamné dans l'affaire du financement libyen de sa campagne de 2007? Le procès en appel a débuté il y a presque 2 mois. C'est l'heure des réquisitions. Les 3 avocats généraux ont la parole jusqu'à mercredi. Et on sent déjà, Charlotte Piret, dans ce début de réquisitoire, une certaine forme de sévérité.
10: Oui, en dénonçant dès les premières minutes une affaire qui a largement contribué à dégrader le pacte social, un feuilleton judiciaire à mi-chemin entre vaudeville et tragédie antique. Mais parce que ce débat est avant tout judiciaire et en tout cas ni politique ni médiatique, c'est ensuite de droit qu'il est largement question. Avec l'examen de cette infraction d'association de malfaiteurs, la seule pour laquelle Nicolas Sarkozy a été condamné à 5 ans de prison en première instance, association de malfaiteurs construite par cercle concentrique autour de l'ancien président de la République de Tripoli à Paris, en passant par Clermont-Ferrand, fief du frère Brice Hortefeux. Association de malfaiteurs dont Nicolas Sarkozy s'est rendu coupable, selon l'accusation, en ayant été l'instigateur de rencontres avec des dignitaires du régime libyen par ses plus proches collaborateurs, et pas seulement, comme l'avait conclu le tribunal en première instance, en les ayant laissés agir. C'est donc avec plus de sévérité encore que les avocats généraux ont commencé à soutenir l'accusation, dénonçant une association de malfaiteurs qui se place dans les plus hauts niveaux de gravité que la République puisse connaître, face à un Nicolas Sarkozy immobile, évitant ostensiblement leur regard.
3: Charlotte Piret pour ici, la fin du réquisitoire, c'est donc mercredi.
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2: Et quand on regarde le ciel, on se dit qu'il va faire gris demain. Eh ben non, il fera plutôt beau demain. Quelques nuages quand même, mais ça va être plutôt un ciel bleu qui nous attend. C'est le mercure qui va pas beaucoup grimper, puisque demain matin, Météo France annonce 9 degrés à Hirson et à Lens, 10 degrés à Montdidet et à Feuquières, 11 degrés à Amiens, Abbeville, Beauvais et Noyon, et 12 degrés sur la baie de Somme demain après-midi. Pas beaucoup de progrès, puisqu'on sera entre 12 et 15 degrés. Là où il y a toujours du progrès, là où on se fait toujours plaisir, c'est dans votre playlist 100% années 80. C'est tout de suite et c'est présenté par Laurent Petit-Guillaume.
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11: Bonsoir à tous, très heureux une fois de plus de partager avec vous ce petit voyage dans le temps jusqu'à 20h. On laisse de côté 2026 en musique et on repart dans les années 80. Et ce soir, ça commence comme ça.

0: Soleil dans la nuit, c'était Gérard Blanc.
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0: C'est dans la cave de sa maison où il avait installé son studio que Gérard Blanc, au début des années 80, décide, après des années au sein du groupe Martin Circus, d'enregistrer des maquettes de chansons rien que pour lui. C'est là qu'il compose en 87 une autre histoire qui va devenir un énorme tube et un an plus tard, du Soleil dans la nuit qui lui aussi va briller dans le top 50. Un classement que Kim Wilde connaît très bien dans les années 80, notamment en 88 avec You Keep Me Hanging On.
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0: Pierre Madère.
1: C'était disparu. Le dandy toulousain, comme il aime qu'on le présente, et c'est vrai qu'il est toujours chic, Jean-Pierre Madère, et sympa. Et ben malgré tout, il participera le 5 juin prochain au Festival des Nuits Vilaines à Pôle dans le Morbihan. Toute la programmation est sur nuitsvilaines.com. La suite de 100% années 80 arrive dans un instant, et c'est l'homme à lunettes, l'homme à paillettes, Elton John et Nikita, juste après ça.
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0: L'ambiance des années 80, ça continue sur votre radio. Ici Picardie, juste après ces petites infos.
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0: Jackman, les valses du ciel.
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0: Mais c'est vrai ça, que deviennent les valses deviennent? Bonne question de François Feldman, à laquelle je vais peut-être pouvoir répondre. Et oui, cette semaine, je vous donne rendez-vous chaque soir dans Décibel avec Émilie Mazoyer, en direct de la capitale autrichienne, pour vous raconter toutes les coulisses du concours Eurovision. Ici, votre radio est partenaire de l'événement et soutient bien sûr Monroe. On croise les doigts pour elle. Allez, la suite, c'est tout de suite Dalida, Mourir sur scène.
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0: Supertramp, c'était It's Raining Again. Un tube né d'une tristesse, et oui, c'est en pensant à un ami disparu un jour de pluie que Roger Hodgson, le leader de Supertramp, a écrit cette chanson tube mondial en 1982. Bientôt 20h, l'heure de retrouver Émilie Mazoyer et Décibel dans un instant, donc l'actu de toutes les musiques. Mais en attendant, je vous propose un duo légendaire des années 80. Marc Lavoine, Catherine Ringer, Qu'est-ce que t'es belle.
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2: Et à 20h, c'est l'heure de Décibel, toute l'actualité musicale avec ce soir au programme du gospel.

0: créateur et producteur du spectacle Gospel pour 100 voix, Jean-Baptiste Guyon. Le spectacle est en tournée dans toute la France jusqu'en 2027. L'occasion de parler de cette musique peu représentée dans les médias, alors que, vu le taux de remplissage des salles de concert, vous adorez ça.
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0: Salut à toutes, salut à tous et bienvenue dans Décibels. Merci d'être avec nous. On est ensemble en direct jusqu'à 21h. L'actu musicale du jour, c'est l'anniversaire de Renaud. C'est notre coup de cœur pour la Maison Terrier. C'est le début de la semaine spéciale Eurovision. Vous le savez, votre radio ici est partenaire du plus grand concours de chant du monde. Et notre expert Laurent Petit-Guillaume viendra vous donner ses premiers pronostics et les derniers potins. Tout à l'heure, il est encore en France pour le moment, Lolo. Il partira pour Vienne mercredi. Il sera tous les soirs de la semaine dans l'émission. Enfin, des nouvelles de Michel Polnareff. Ça fait jamais de mal et ça fait toujours plaisir. C'est à suivre dans Décibels. Mais d'abord, comme promis, Gospel. Jean-Baptiste Guyon, bonsoir.
3: Bonsoir.
0: Bienvenue dans Décibels. Vous êtes le créateur et le producteur du spectacle Gospel pour 100 voix, comme son nom l'indique, sur scène. Une centaine de chanteurs, qu'ils soient choristes ou solistes, des musiciens live aussi, et une énorme tournée, quelques dates là avant les grandes vacances, et puis surtout ensuite à la rentrée et jusqu'en février 2027. Ce projet de mettre tous ces musiciens, toutes ces voix ensemble sur scène, ça remonte à quand pour vous ?
3: 15 mai 1998.
0: Ah, vous avez le jour précis.
3: Oui, c'était le 15 et 16 mai 1998 pour fêter les 150 ans de l'abolition de l'esclavagisme. Au départ, c'était un one shot, juste une représentation, enfin deux représentations, puisque la première a été complète immédiatement.
0: Ouais, donc des concerts commémoratifs.
3: Commémoratifs. C'était, le principe, c'était de réunir toutes les chorales de gospel un petit peu des États-Unis françaises qui vivotaient chacune dans leur coin. Et puis de deux concerts, c'est devenu 10, c'est devenu 50, c'est devenu 100, c'est devenu 200, c'est devenu 500, c'est devenu 600. Et ça fait 28 ans que ça dure.
0: Incroyable. Bravo, bravo pour ce succès gospel pour 100 voix qui s'exporte dans le monde entier. Chez nos amis anglo-saxons, vous vous appelez 100 Voices of Gospel et vous êtes passé à l'équivalent de la France, un incroyable talent, mais en Grande-Bretagne, Britain's Got Talent.

0: Voices of Gospel, c'est donc Gospel pour 100 voix. La télé-réalité, télé-crochet anglaise a été bluffée. On voit dans les images, alors le son n'est pas terrible, vous m'excuserez, mais on a enregistré la télé. Mais le jury est en transe, le public est en transe. C'est incroyable, c'est un souvenir fort pour vous, comme ça, ces grands moments de télévision avec les 100 voix.
1: Ouais, c'est un souvenir incroyable, surtout que ce qui s'est passé, ça ne s'était jamais passé dans l'émission de Britain Got Talent, c'est-à-dire on n'a pas eu un golden buzzer, mais deux golden buzzer.
0: Alors golden buzzer, ça veut dire quoi?
1: Vous savez, c'est quand on

0: appui ouais. et qu'on est qualifié directement pour la finale,
1: oui, voilà.
0: la demi-finale.
1: On est intouchable, quoi. Ouais.
0: Voilà, on ouais. est intouchable et non seulement c'était très rigolo parce qu'ils se sont vraiment disputés Alex Addiction et Simon Cowell, parce que Simon Cowell, le créateur de l'émission, qui avait fait toutes les règles, et donc dans les règles, il y a le fait que à la fin de la prestation, chaque juré donne son sentiment, et une fois que tout le monde a donné son sentiment, celui qui veut appuyer sur le golden buzzer appuie sur le golden okay. buzzer, ce qu'avait décidé de faire Simon Cowell, donc le créateur de Britain's Got Talent, et sauf que Alexa Dixon n'a absolument pas suivi la règle, et à peine on avait fini, elle a appuyé sur le golden buzzer, rendant complètement hystérique Simon Cowell, qui a considéré qu'on lui avait volé son golden buzzer. Voilà.
1: Et dans ce sens-là, c'est plutôt bien, les engueulades.
0: Plutôt, oui,
1: voilà, c'était qui
0: sympa.
1: Vous a aimé en premier et le plus fort. J'avoue que c'est assez incroyable. Donc, vous avez fait avec ce gospel pour 100 voix de grandes émissions de télé, donc au Royaume-Uni, on l'a dit, en France, évidemment, en Suisse, en Belgique, en Allemagne, en Italie, aux Pays-Bas, en Autriche, en Tunisie, en Martinique, enfin bon, partout. En gros, partout dans le monde. Les tournées aussi, hein. Vous emmène absolument partout dans le monde. En tout, vous avez calculé qu'il y a à peu près 1 million de personnes qui sont déjà venues voir un de vos spectacles.
0: Ah oui, oui.
1: On
0: a dépassé le million de spectateurs.
1: C'est magnifique. Alors le gospel en France, hein, je le disais, c'est marrant parce que c'est plutôt une musique noire américaine. En France, on peut chanter du gospel. Nicoletta l'a fait, évidemment, son Mami Blue. Qu'est-ce que c'est à part du gospel ? Qui fait régulièrement des concerts accompagnés par une chorale gospel. On pense aussi à Florent Pagny qui a repris un des standards du gospel, Oh Happy Day.

standard Oh Happy Day, chanté par Carole Fredericks, l'amie très proche de Jean-Jacques Goldman. Ils avaient fait un trio ensemble, hein, Fredericks, Goldman, Jones, Carole Fredericks, donc elle, chanteuse noire américaine, maîtrisait parfaitement son Oh Happy Day sur l'album Springfield en 96. Oh.

0: je parle de standard comme dans le blues ou dans le jazz, mais c'est le cas. Il y a des chansons, des chants gospel qui sont, j'imagine, incontournables. Celui-ci fait partie systématiquement de vos spectacles.
1: Alors,
0: tournée après tournée.
1: J'ai essayé une année de ne pas mettre, parce qu'on n'en pouvait plus, au Happy Day ou When the Saints. Ça a été l'émeute. On a fait deux dates. Et j'ai remis tout de suite. Tout de suite, non, mais les gens attendaient. Enfin, le concert n'était pas fini tant qu'il n'y avait pas eu au Happy Day. Donc, j'ai compris la leçon et on l'a remis immédiatement. Voilà.
0: Alors, on va faire pareil. On ne veut pas de manif devant les studios d'ici pour tous les fans de gospel et même ceux qui ne connaissent pas tellement bien cette musique. C'est vrai que c'est une chanson incroyable. Ici, elle est chantée par les Edwin Sawkins Singers avec Dorothy Coombs Morrison en soliste. Oh, Happy Day. Et sachez donc que vous pourrez entendre cette chanson si vous allez applaudir gospel pour 100 voix. Ce que je vous recommande de faire, évidemment. On va vous en dire un petit peu plus sur le spectacle avec Jean-Baptiste Guyon, créateur et producteur de gospel pour 100 voix. Il est ce soir l'invité de Décibel.

0: The Edwin Hawkins Singers, oh happy day, avec Dorothy Coombs Morrison. Vous écoutez ici, c'est Décibel, et avec mon invité Jean-Baptiste Guyon, qui est le créateur et producteur du spectacle Gospel pour 100 voix. On a une bonne nouvelle à vous annoncer, les prochains concerts, c'est très très très bientôt, samedi 30 mai à Paris au Dôme, ensuite rendez-vous le 5 juin à Niort, le 6 juin au Zénith de Toulouse, le 7 au Zénith de Pau, toujours au mois de juin, le 20 à Laval, oui, à l'espace Mayenne. Et puis ensuite, après les grandes vacances, alors là, vous enchaînez les Zéniths et les Arénas, Brest, Rennes, il y a également Saint-Brieuc, Lille, Le Havre, Dunkerque, à nouveau Laval, visiblement vous avez des fans là-bas, Le Mans, Boulogne-sur-Mer, Bourges, et puis ensuite, en 2027, Clermont-Ferrand, La Baule, Bordeaux, Limoges, etc., etc. C'est un carton, ce Gospel pour 100 voix. Visuellement, on a donc tous les choristes face à nous, c'est ça, quand nous sommes dans la salle, tous les choristes sur scène, un groupe live, les lumières, la totale.
1: Des danseurs.
0: Des danseurs.
1: Des danseurs, 8 danseurs, et puis des surprises, dont je ne parle pas. Mais je voulais que le spectacle soit en 3 dimensions. Donc il y a une première dimension qui est évidemment la scène, avec les musiciens et les danseurs. La deuxième dimension, c'est effectivement le chœur qui est surélevé. Et puis il y a une troisième dimension, mais ça, il faut venir voir le spectacle.
0: Ah, c'est le côté divin du gospel. À quoi ça ressemble, Gospel pour 100 voix? Des chansons que vous allez découvrir, et d'autres que vous connaissez.

0: parle pas anglais, c'est une musique qui nous touche au cœur. On comprend tout de suite de quoi ça parle. Ça donne de l'élan, le gospel. À quoi c'est dû, d'après vous, cette modernité, cette connexion avec nous
1: Alors, le gospel, c'est pas un simple concert. Hein. C'est surtout un message, le gospel. C'est un message d'amour, de paix, de tolérance et de partage. Oui, il y a le fond. Oui, il y a la forme qui est la musique, mais il y a aussi le fond. Et en fait, je crois que c'est ça qui...

0: fait que depuis 28 ans, il faut vraiment voir la réaction du public. Après, on invite certaines personnes à venir nous rencontrer. Et c'est toujours la même chose, c'est qu'ils ne s'attendent pas à recevoir ça. Ouais. Ils s'attendent à voir un concert.
1: Et des performances vocales exceptionnelles.
0: Ils s'attendent à voir des performances vocales exceptionnelles, ça c'est sûr. Mais il y a autre chose qu'ils reçoivent. C'est notre message. Et c'est pour ça que c'est très facile pour moi d'emmener cette troupe de 130 personnes, parce qu'il y a 100 personnes sur scène, mais il y a aussi 30 techniciens. C'est parce qu'on va tous dans le même sens.
1: Ouais. Ce sont des chants qui traditionnellement sont chantés dans les églises, hein, les chants gospel. Ceci dit, ça va au-delà de la religion.
0: Oui, parce que le message est universel. Gospel, c'est God speaking, les paroles d'évangile. Mais le gospel a pris toutes les formes musicales possibles et imaginables. La seule chose qui compte, c'est effectivement le message. Elvis Presley a fait 2 albums de gospel et c'est pas un chanteur noir américain mais voilà. Alors, et plus près de nous, vous avez des gens comme Eminem, vous avez des rappeurs comme Tupac qui ont fait, Beyoncé évidemment a commencé dans le gospel, Michael Jackson, enfin ils sont tous nés dans le gospel.
1: Mais oui, je pense même à Like a Prayer, Madonna, chorale gospel.

0: musique assez récente, hein, finalement, Jean-Baptiste.
1: L'acte fondateur du gospel, c'est 1949.
0: Ah oui, c'est très récent.
1: C'est hyper récent. C'est un bluesman qui s'appelle Thomas Dorsey. Il va faire une convention de blues. Il laisse sa femme en train d'accoucher de ses deux enfants. Sa femme en train d'accoucher de son enfant. Il sort de scène pour savoir comment s'est passé l'accouchement et il apprend que sa femme et son enfant sont morts dans l'accouchement. Et il écrit la première chanson de gospel, des paroles d'évangile sur de la musique blues, qui s'appelle Take My Hand, I Love the Lord. Et à partir de ce moment-là, tous les bluesmen noirs américains, tous les musiciens, tous les chanteurs noirs américains se sont engouffrés dans ce nouveau style musical qui avait la forme, mais qui avait aussi le fond. Okay. Et ils ont puisé dans le répertoire du Negro Spiritual, qui lui était le chant que chantaient les esclaves noirs dans les champs de coton, non seulement pour se donner du courage, parce que la soul, c'est l'état d'âme, mais le gospel, c'est l'espoir. Alors, ils chantaient dans les champs de coton non seulement pour se donner de l'espoir, mais aussi pour pouvoir communiquer entre eux, parce qu'ils n'avaient pas le droit
0: de dialoguer.
1: Ils n'avaient pas le droit de se parler. Ouais. Mais comme ils venaient tous du même endroit, ils parlaient tantôt Swahili, tantôt Wolof, tantôt un dialecte, et ça leur permettait de communiquer dans les champs, dans leur dialecte, et de se passer des messages. Alors voilà, tout le monde s'est engouffré, mais le vrai acte fondateur, c'est 1949.
0: Et quand est-ce que ça devient ces chorales incroyables que tout le monde admire?
1: Alors, on l'a chanté surtout dans les églises, ce qu'on appelle les mass choirs, parce que dans les églises, pendant les messes, évidemment protestantes, tout le monde a le droit de chanter. Ouais. On n'est pas forcément professionnel. Tous ceux qui font partie de l'église ont le droit de chanter. Donc évidemment, si vous aviez 100, 200, 300 personnes, vous aviez des chorales de 100, 200, 300 personnes.
0: Ah là là, c'est beau. Et qui sont vos chanteurs?
1: Ils viennent de 45 nationalités ou origines différentes.
0: Ah mais c'est les Nations Unies, votre truc. C'est incroyable.
1: Oui, alors ils viennent. Pourquoi? Parce que le gospel se chante partout dans le monde.
0: Ouais, bien sûr.
1: Il se chante effectivement aux États-Unis, mais il se chante surtout en Afrique. Et il se chante actuellement. Vous savez, ceux qui sont précurseurs du chant gospel à travers le monde, c'est ceux de Nouvelle-Zélande.
0: Ah,
1: c'est les
0: ouais.
1: Néo-Zélandais. Oui, on a deux titres qu'on reprend de Nouvelle-Zélande et c'est une musique incroyablement forte. Donc c'est des gens qui viennent, il y a des gens qui viennent du Venezuela, qui viennent du Mexique, du Brésil, des gens qui viennent d'Italie, des Comores, qui viennent des Antilles, qui viennent de Madagascar, qui viennent de, je pourrais pas tous vous les citer, mais qui viennent du Sénégal, qui viennent ouais. du Ghana, qui viennent de Guinée-Bissau, enfin voilà, évidemment des Américains, des Italiens, enfin voilà.
0: Comment ça fonctionne, gospel pour 100 voix? Est-ce qu'il y a des chanteurs, alors soit dans le chœur, soit des solistes, qui sont avec vous depuis 28 ans? Ou est-ce que vous faites

0: des castings pour renouveler les voix?
1: Alors, on fait les deux. Vous avez notamment Emmanuel Pidjob qui a fait les beaux jours de The Voice, comme Dominique Magloire à l'époque, et qui est là depuis le premier jour.
0: Incroyable.
1: Depuis 1998. J'ai quelques choristes, mais beaucoup sont partis, parce que évidemment, bien sûr, 28 ans dans la même. Puis moi, j'ai besoin d'énergie. J'ai besoin que ce qui revient le plus souvent, c'est on prend une bouffée d'énergie incroyable. Parce que quand vous avez 100 gamins, la moyenne d'âge, c'est 28-29 ans, quand même, dans la chorale, et des danseurs de 20 ans qui vous amènent pendant 2 heures cette énergie-là, il faut pouvoir tenir la route, chanter et danser pendant 2 heures.
0: Gospel pour 100 voix, le prochain spectacle, c'est samedi 30 mai, c'est très bientôt, à Paris, au Dôme, l'ancien palais des sports. Et tiens, en parlant de jeunesse et d'entrain et d'allant, et aussi de la relative jeunesse de la musique gospel, j'avais envie qu'on écoute les Joubert Singers. Ça, c'est un tube, mais ça date de 1985, donc c'est pas plus vieux que Madonna ou Michael Jackson. C'est une chanson qui s'appelle Stand on the Word, qui a été créée en 1982 à l'église baptiste de Crown Heights à New York, et qui a été remixé par Larry Levan, adapté par Kids. Vous la connaissez par cœur et c'est du gospel.

0: 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Au milieu des années 80, les Joubert Singers, remixés par Larry Levan. Ça, c'est du 100% New York. Et puis, donc, la version Kids que vous entendez, et notamment, il me semble, dans une des seules scènes réjouissantes et où on respire bien, de Police, le film de Mai Wen sur la Brigade des Mineurs. Voilà, c'est la chanson qui permet à toute l'équipe de la Brigade des Mineurs de lâcher un peu les chevaux, de rigoler et de chanter. Ça fait ça aussi, n'est-ce pas, le gospel. Il y a un côté où les gens sortent plus détendus avec un plus grand sourire que quand ils sont arrivés.
1: Oui, ils ont l'impression d'avoir vécu quelque chose de différent qu'un simple concert. Et il y a beaucoup d'émotions, hein, attention, hein, parce que le message est fort. Mais oui, effectivement, ça danse beaucoup aussi.
0: Gospel pour 100 voix en tournée partout dans le monde, mais précisément en France jusqu'en février 2027. On continue à en parler dans moins d'une minute sur votre radio ici. Et oui, bien sûr, on va parler de Sister Act.
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0: Et l'actu musicale jusqu'à 21h nous emmènera du côté de chez Renault, dont c'est l'anniversaire, la Maison Tellier, qui sera notre coup de cœur du jour. On va retrouver aussi Laurent Petit-Guillaume pour débuter en fanfare et en finnois. Oui, c'est le début de semaine spéciale Eurovision. On vous donnera aussi des nouvelles de Michel Polnareff, qui va monter sur scène après avoir fait ses adieux à la scène. Tout est normal. Vous écoutez Décibel. Et avec Jean-Baptiste Guyon, qui est le créateur et le producteur du spectacle Gospel pour 100 voix, on parle de son spectacle en particulier, mais du gospel aussi en général. Bientôt 30 ans, hein, vous nous le disiez, que ce spectacle fait le tour du monde. Le gospel, c'est donc une musique qui existe absolument partout. Ou est-ce qu'il y a encore des zones de la planète qui sont hermétiques?
1: Écoutez, partout où on passe, l'accueil est le même. Ça a été évidemment, quand on a fait cette émission en Angleterre, j'étais un peu sceptique. Enfin, j'étais un peu angoissé, mais moins que quand on a joué à Berlin. On a fait une émission en Allemagne qui s'appelait The Schlagerboom, qui est une émission qui est vue par 17 millions de personnes devant 30 000 spectateurs.
0: Ah oui, d'accord.
1: Et quand on a joué à Berlin ou à Munich ou à Leipzig, j'avais un peu d'angoisse en me disant, mais comment va réagir le public allemand, comment va réagir le public autrichien, mais l'accueil est le même.
0: Ouais. Et les Américains, alors, puisqu'évidemment c'est leur musique, alors vous avez dit, vous avez des choristes américains, vous avez des choristes de tous les pays, mais vous n'êtes pas américain, alors est-ce que c'est la French Invasion quand ils vous débarquez là-bas?
1: Sincèrement, ils sont fans.
0: C'est vrai, ils sont contents, ouais, ils disent pas que vous leur avez piqué.
1: Non, je vais vous dire pourquoi. Parce que, en fait, le spectacle est construit comme un voyage dans le temps et dans l'espace. Dans le temps, parce qu'on remonte aux origines du gospel pour aller jusqu'au chant que l'on chante actuellement dans les églises, dans les temples noirs américains. Mais c'est aussi un voyage dans l'espace parce que il se joue, le gospel se joue au Brésil, il se joue en Afrique, il se joue aux États-Unis, il se joue aux Antilles, mais il se joue aussi en Nouvelle-Zélande. Et en fait, les Américains, ils adorent le spectacle parce que ça, ils réécoutent des chants qu'ils n'entendent plus dans les temples. Dans les temples, on entend du Kanye West, on entend les nouveaux auteurs et compositeurs noirs américains, mais on n'entend plus When the Sense, on n'entend plus Happy Day, on n'entend plus Jericho, on n'entend plus This Line of Mine. Et c'est pour ça qu'ils adorent le spectacle, parce que pendant 2 heures, c'est un changement d'ambiance, c'est un changement de message, c'est un changement de sonorité.
0: Alors il faut le voir et l'entendre en live pour le croire, mais pour le plaisir, petit extrait.

0: Jésus m'aime, oh oui, il m'aime. Et d'ailleurs, la Bible me le dit. Voilà, c'est des paroles, oui, religieuses, très simples en fait, le gospel. Je disais tout à l'heure, si on ne parle pas anglais, on ressent de toute façon les vibrations. Mais même en fait, c'est un vocabulaire hyper simple. On n'est pas perdu à un spectacle de gospel.
1: Non, et puis nous, on a une particularité, c'est qu'on ne fait pas de prosélytisme. On n'est pas là pour ça.
0: Oui, c'est pas une messe.
1: Non, c'est pas une messe. J'ai pas voulu. Vous savez, quand j'ai commencé en 1995, Nicoletta, par exemple, chantait le gospel dans les églises.
0: Ouais.
1: Et moi, je refusais. Pour une simple et bonne raison, c'est que dans les années 50, on prenait tous les producteurs français, prenaient tout ce qui marchait aux États-Unis, le francisait et on en faisait du Johnny Hallyday, etc., du France Gall, et on voilà. Et donc, les producteurs français ont eu l'idée de faire venir le gospel et de faire la même chose, c'est-à-dire de les mettre dans des églises, sauf que les constructeurs de cathédrales et d'églises n'avaient pas travaillé sur l'acoustique. Comme on travaille dans les temples américains qui sont en bois,
0: ouais.
1: Et l'acoustique n'était pas du tout le même, et donc le rendu n'était pas du tout le même. Et moi, j'ai refusé de faire ça en 95. J'ai décidé de prendre le gospel, de le retirer de l'église et de l'amener dans les salles de spectacle pour que ce soit un lieu neutre, parce qu'il y a des gens qui refusent d'aller dans les églises,
0: ouais.
1: Mais pas dans les salles de spectacle, et d'amener le gospel aux gens. Et c'est ce qu'on fait avec Gospel pour son voix. On amène l'église aux gens, et non pas, ils viennent à l'église.
0: Il y a, je le disais, des films qui sont marquants. Alors, Bodyguard, c'est une toute petite partie. En revanche, Sister Act, alors là, quel film incroyable. On est en 1992, donc quelques temps avant les débuts de votre gospel pour sans voix. C'est fou, ce film. L'engouement. Est-ce que là, c'est une renaissance mondiale pour le gospel, ce film avec Whoopi Goldberg, donc une chanteuse un peu exotique, échappée de Las Vegas, qui se retrouve chez les Bonnes Sœurs et qui chante du gospel.
1: Oui, bien sûr. Et puis, ça a été Aretha Franklin dans les années 50-60. Puis ça a été Sister Act. Et puis après, ça a été Kanye West qui a sorti un album de gospel il y a pas très longtemps. Oui, bien sûr. Et puis c'est ça qui est fantastique, c'est que à chaque époque correspond quelque chose de nouveau, un vent nouveau du gospel, mais qui date des origines du negro spiritual.
0: On a hâte de les retrouver sur scène, tous ces artistes, gospel pour sans voix. La tournée continue, donc J-19 pour Paris, le Dôme. Et puis ensuite, vous enchaînez au mois de juin et vous reprenez au mois de novembre, après les grandes vacances. Et entre-temps, j'imagine que vous partez à l'étranger en tournée aussi.
1: Non, là, on va faire une pause.
0: Vous faites une pause ?
1: Non, mais on a commencé, on a commencé le 9 janvier. Et tous les week-ends, 3 jours par semaine. Vous savez, il faut tenir, chanter et danser pendant 2 heures.
0: Oui.
1: Et il faut faire attention aux voix, il faut faire attention au petit cœur. Donc même s'ils sont jeunes,
0: ils ont droit à des vacances.
1: Donc on a une pause là pendant l'été.
0: Formidable. Merci d'être venu nous parler de ce spectacle et du gospel, Jean-Baptiste Guillon. On va se quitter en écoutant Dolores and the Sisters, extrait donc de Sister Act, le film. C'est une vraie chanson de gospel, c'est Chariot, I Will Follow Him, version Sister Act, en 1992, avec la voix gouailleuse de Whoopi Goldberg.

0: si vous avez vu Sister Act dans les années 90, il est grand temps de le revoir. Et surtout si entre-temps vous avez eu des enfants, des petits-enfants, des neveux, des nièces. Voilà un film qu'il faut partager avec les plus jeunes. Grand kiff de la musique et des blagues de Whoopi Goldberg. Ben oui, ça fait du bien les blagues.
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0: Tous les étés, à New York, il y a un événement qui est génial à Central Park qui s'appelle la Summer Stage, la scène d'été en plein cœur de Central Park. Une énorme scène de concerts et des concerts gratuits tous les soirs. Bon, certains payants, mais quand même pas mal gratuits. Et chaque année, autour du 14 juillet, il y a un soir de cette Summer Stage qui est réservé à la France pour le Bastille Day. Cette année, ça tombe le 12 juillet, donc on est très proche du 14 juillet. Et la programmation française de ce grand concert gratuit, écoutez, c'est plutôt éclectique. Il y a Black M, la troupe de Star 80 avec notamment début de soirée David et Jonathan et Gold, Laurent Voulzy, oui, madame, monsieur, et Michel Polnareff. Oui, Michel Polnareff, qui avait pourtant annoncé qu'il prenait sa retraite, mais évidemment pour aller représenter la France et peut-être même chanter Lettre à France depuis les États-Unis, là où il a écrit cette chanson. Ça valait le coup, effectivement, de ressortir de la maison.

Imaginez une beauté comme ça à Central Park le 12 juillet, c'est possible et c'est gratuit. La Summer Stage, le Bastille Day à Central Park. Si vous y allez, prévenez-nous, envoyez-nous des photos. Je pense que ça va être absolument sublime.

0: Michel Polnareff sera sur scène à New York à Central Park le 12 juillet, tout comme Laurent Voulzy, Black M et la troupe de Star 80. Ça y est, c'est ainsi que démarre notre grande semaine spéciale Eurovision. Votre radio ici est partenaire du plus grand concours de chant du monde. Et nous avons un ambassadeur à l'Eurovision, l'ambassadeur Laurent Petit-Guillaume.
1: Présent.
0: Comment ça va, Laurent?
1: Ah, je suis bien, je suis en pleine forme, je suis ravi.
0: Ah, il est au taquet. Alors, dans deux jours, il prend l'avion.
1: Qu'est-ce que j'aime ça, toutes ces chansons affreuses.
0: Bah oui, pour aller à Vienne.
1: Non.
0: Alors, il y a des chansons affreuses, évidemment. Il y a des looks de l'enfer, bien sûr.
1: C'est ça, l'Eurovision.
0: Mais il y a aussi, voilà, de vrais moments de grâce. Donc, Lolo, mercredi, tu seras en direct de Vienne. Là, ce soir et demain, tu es encore avec nous en studio à Paris. Tu nous prépares psychologiquement à cette Eurovision 2026.
1: Mais oui, on est angoissé, on a envie de gagner comme tous les ans.
0: Oui, et on va perdre comme tous les ans.
1: Non. Écoute, on est quand même en ce moment. Les bookmakers nous ont mis dans les trois premières places. On peut y croire. Puis c'est vrai qu'on a tous les atouts cette année. On a une jeune artiste.
0: Oui, elle est bien la petite Monroe.
1: Elle chante sublimement bien. On a mélangé un petit peu le lyrique et le pop. Il y a une chorégraphie spectaculaire.
0: Tu nous en parleras cette semaine de Monroe.
1: Parlons de l'Autriche.
0: Oui, l'Autriche, puisque comme tu pars en Autriche, impératrice, tu vas pouvoir t'éclater là-bas. L'histoire de l'Autriche à l'Eurovision.
1: Alors, je résume. Donc, cette année, on fête les 70 ans de l'Eurovision. 70 ans. Et pourquoi on va en Autriche? Eh bien, parce que l'an dernier, c'est le pays qui a gagné avec le fameux Gigi, qui lui, déjà, l'année dernière, mélangeait le lyrique, le pop, avec une chorégraphie, une mise en

0: en scène absolument géniale. Souvenez-vous, ça donnait ça, Gigi. J'avoue que c'était très impressionnant cette voix.
1: Wasted Love.
0: Et je me dis que si ça a plu l'an dernier, la voix de Monroe, qui est également une voix de soprano, de lyrique, ça peut plaire aussi au jury. Allez, on croise les doigts.
2: Et sinon, dans l'histoire de l'Autriche à l'Eurovision, t'en as d'autres en stock?
0: Ils ont gagné en 66 avec Hugo Jürgen, qui a chanté une chanson qui s'appelait Merci chérie en français dans le texte.
2: Oh, j'adore.
0: C'est mignon, ils aiment bien le français. L'année suivante, le concours s'est donc tenu à Hofburg. Et ensuite, il a fallu attendre 48 ans pour que Conchita Wurst.
2: Oui,
0: tu connais.
2: Ma star.
0: Ah là là là, Conchita Wurst. Alors pour ceux qui connaissent pas Conchita Wurst, c'est effectivement le candidat autrichien qui a gagné en 2014. C'est un garçon assez costaud, barbu, mais qui s'habille en femme et qui chante sublimement bien. Voilà, Rise Like a Phoenix.

0: c'était impressionnant. Hein. Franchement, c'était vraiment prévu, pas prévu, mais on y croyait vraiment cette année-là parce que c'était impressionnant. Et puis voilà, il y a tout le look qu'il faut pour l'Eurovision. On adore ça. Bon. On mélange tous les styles et on adore ça.
1: Donc Vienne, voilà, bon endroit pour l'Eurovision. Oui. Ils ont déjà un petit stock de victoires.
0: Exactement. Alors, on résume. 35 pays seront représentés cette année. 5 pays boycottent, l'Irlande, l'Espagne, l'Islande, les Pays-Bas et la Slovénie. Mais la Bulgarie et la Moldavie reviennent. La Roumanie fait son retour. Je rappelle que l'Eurovision est organisée par l'UR, parce que souvent on me dit, non mais je comprends pas pourquoi il y a l'Australie. Eh bien non, il faut savoir que ce sont pas les États qui participent au concours, mais les diffuseurs pour
1: l'Union
0: la France.
1: Européenne des radios,
0: voilà,
1: UER.
0: Exactement, ouais. Et la France, c'est avec France Télévisions. La finale, c'est samedi prochain, c'est avec Monroe, on croise les doigts. C'est la troisième fois d'affilée que la France votera et chantera lors de la deuxième demi-finale. Donc, ça sera diffusé sur tous les réseaux, etc., sur Internet. Vous verrez la chorégraphie et la prestation avant samedi de Monroe, puisqu'elle participe à la demi-finale, mais elle n'est pas notée.
1: Oui, puisque de toute façon, elle est qualifiée d'office, voilà. Elle fait partie des gros pays. Alors, on peut le voir avant, si on veut. Sinon, on peut attendre samedi.
0: Oui, vaut mieux. Voilà. C'est vrai. La France pourrait également voter pour l'Arménie, à qui le pays donne régulièrement beaucoup de points. Il faut penser à tous ces pays qui, généralement, nous soutiennent et penser à ceux qui ne nous soutiennent pas. Je pense à la Belgique, par exemple.
1: Ah oui, les Belges, on vous kiffe, mais vraiment, Hein, bon. Vous êtes avares de points.
0: Exactement. Lors des demi-finales, alors c'est demain et jeudi, seront éliminés à chaque fois 5 pays. Et ça, on verra bien. Alors moi, je croise les doigts pour les représentants du Portugal. Alors, je vous explique. Les représentants du Portugal, je dis ils parce que c'est un groupe d'hommes, ils s'appellent Bandidos do Cante.
1: Oh, les bandits de la chanson. Oh, ça m'excite, Laurent. Dites-moi, ils sont barbus, tatoués, les bandits.
0: Non. Attends, tu me fais rire.
1: Ah, pardon. Ils sont comment?
0: Ils sont barbus, mais ils sont pas du tout tatoués. Ah. C'est plutôt costume pas terrible.
1: C'est quoi, c'est les sept nains? Me fait peur.
0: C'est des costumes hyper classiques, mais trop classiques. Attends, tu me fais pleurer.
1: Ils sont moches.
0: Non. Enfin,
1: je vais les googler, j'en ai marre.
0: Ils sont pas habillés de manière extravagante, mais c'est ça leur force. Parce que d'abord, c'est un chant, c'est l'Alente Jano.
1: Ah oui, non,
0: qui est un chant traditionnel. C'est un chant traditionnel d'une région du Portugal, bien évidemment. Miguel, Duarte, Francisco, Luis, Francisco. Il y a deux Francisco.
1: Ils sont mignons, ils ressemblent un peu à des premiers communiants.
0: T'es gentil.
1: Ils ont des... Oui.
0: Mais justement, moi, je trouve que c'est leur force. Ils sont très connus. Ils ont eu déjà un premier grand succès là-bas au Portugal. Ils ont donné plein de concerts. C'est toujours à guichet fermé. C'est vraiment le chant traditionnel de cette région. Alors...
1: On écoute un petit extrait.
0: On va écouter. Ah moi, je trouve ça joli.
1: Bandidos. Pas du tout. Do Cante.

0: pourquoi pas. Moi j'aime bien les choses comme ça, à contre-courant de l'extravagance obligée, les paillettes, les cheveux de toutes les couleurs, etc., etc. Bah, pourquoi pas.
1: Oui, bon. Oui, ils ont des petits costumes pastels.
0: Voilà. Sont... Et puis ça serait bien qu'on ça, on ira au Portugal l'année prochaine.
1: Ah, ça c'est pas mal. Allez, on termine avec la Finlande. Finlande. Eux, ils sont favoris, hein, Laurent.
0: Attention, cette année, la Finlande a demandé de revenir sur une règle très importante. Linda Lampenius, c'est la joueuse de violon. Et c'est un duo, hein. C'est ouais. un homme et une femme. Elle, elle joue de violon. Lui, il chante. Eh bien, pour la première fois, et ça, l'UR l'a accepté, elle va jouer en live. D'habitude, ce sont les voix qui sont en live.

0: mais tout le monde chante, ouais, tout le monde. Même si vous voyez des gens avec des guitares, des batteries, tout ça, c'est du, c'est de la bande.
1: Il y a
0: c'est
1: que le micro chant qui est ouvert.
0: Exactement. Donc la force de Linda Lampenius, c'est effectivement son originalité. Elle, elle est très connue. Hein. Elle a joué avec Céline Dion, avec plein d'artistes internationaux en tant que violoniste. Bon, bah voilà, une belle blonde. Bien sculpté, on va dire, très jolie femme, très glamour, violoniste.
1: Lolo me mime, ouais, la dame. Et ben elle joue bien du violon, je peux vous dire.
0: C'était pas de l'accordéon que je faisais, c'était plutôt... Et lui, bon bah c'est le beau gosse brun, chemise torse poil, voilà,
1: il
0: et ça chante. Hein, comment?
1: Pet.
0: Oui, il s'appelle Pet.
1: Pet Parkonen.
0: C'est Linda ou Pete. Pete. Ah, et il chante, alors je parle toujours pas finlandais, Liikenaitin. Franchement, c'est un tube. Et ils sont numéro un. Tous les bookmakers les voient gagnants. Même les Eurofans les voient gagnants. Mais, parfois on se trompe. Et en fait, j'ai appris également, selon les statistiques, que 56% des chansons gagnantes ont été interprétées par des femmes et plus de 73% ont été chantées en solo. Donc là, on a un duo et c'est un mec qui chante. Donc peut-être qu'ils vont pas gagner.
1: Allez, c'est
0: et ça
1: la
0: serait bien
1: fin,
0: que Monroe prenne cette petite place numéro 1.
1: On envoie évidemment nos meilleures pensées à Monroe. À demain, Lolo.
0: À demain.
1: On se retrouve tous les soirs pour cette semaine spéciale Eurovision. Et faites-vous une petite idée donc de Linda Lampenius et Pet Parkonen.
0: Voilà.
1: Kindaitin.

0: Peñus au violon et Pete Pet Parkkonen, les Finlandais favoris des bookmakers pour cette Eurovision 2026. La suite demain.
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0: Allez maintenant, on est beaucoup moins loin que Vienne et l'Eurovision. Nous sommes à Rouen, en Normandie. On va retrouver un groupe actif là-bas depuis une vingtaine d'années. Il s'appelle La Maison Tellier. J'ai une passion pour eux et pour leur mélange de chansons françaises, de rock, avec un petit peu de folk, un petit peu de country. J'adore, on entend des trompettes de temps en temps et je sais pas, ça me fait voyager. C'est merveilleux. La Maison Tellier vient de sortir un nouvel album qui s'appelle La timidité des arbres et je vous propose d'en découvrir la chanson titre. C'est vraiment un immense coup de cœur. Ils sont en tournée. Je vous donnerai les dates une fois que vous aurez découvert cette chanson. Voici La Maison Tellier, coup de cœur du jour.

0: maison Tellier, c'est somptueux, la timidité des arbres. Ils seront en concert toute l'année, hein, jusqu'à la fin de l'année, notamment à la Clé, Saint-Germain-en-Laye, le 5 juin, Paris, l'Élysée, Montmartre, le 24 septembre, encore le Chabada d'Angers, le 3 octobre.
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0: C'est l'anniversaire de Renaud, les amis, notre cher Renaud qui fête aujourd'hui ses... Non, allez, on compte pas. On écoute juste Mistral gagnant, on l'embrasse très fort et on vous annonce qu'il fête aussi cette année, ça c'est un beau nombre rond, c'est 50 ans de carrière.

temps est assassin. Oui, mais Renaud, fête quand même aujourd'hui ses 74 ans. Merci à vous d'avoir écouté l'émission. Et merci à l'équipe. Iris Guitoni, Vincent Désir, Elodie Biancamaria et Franck.

0: Moellier.
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4: Ça me rappelle un souvenir particulier. On est chez mes parents, dans le jardin. Et en fait, y a une route qui passe devant chez mes parents. Et il y a une femme qui arrive un peu de nulle part en marchant. Et elle se met à nous chanter plein de chansons. Et puis, elle s'en va.

0: ça m'a marqué. Elle marchait, il faisait un soleil magnifique, il y avait une lumière, une belle lumière, mais pas aveuglante, douce. Elle nous a dit deux, trois mots et on l'a plus jamais revue. C'est fou, hein?
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1: Juin 2014, un jeune homme de 17 ans vient de remporter The Voice avec sa guitare sous le bras. Son nom, Kenji Girac. Mais pour devenir une star, il lui faut un hymne.
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1: Ce sera Color Gitano. L'idée, mélanger les traditions des guitares flamenca avec l'efficacité de la pop moderne. C'est la naissance de la Gypsy Pop. À travers ce texte, Kenji veut montrer sa culture, celle du voyage et de la fête, loin des clichés. Il chante la famille, le respect et surtout une irrésistible envie de danser.

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0: 1977, Michel Delpech troque ses paillettes pour des bottes en caoutchouc et signe un hymne hommage à son enfance et à la campagne.
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0: que l'eau HCR, c'est un cri du cœur ultime du retour à la Terre. Son secret, un mélange osé entre la bourrée paysanne et la musique un peu plus rock'n'roll. Delpech y raconte ses racines en Sologne, se décrivant comme un rat des villes qui retrouve son terroir.
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0: En pleine naissance du mouvement écologique, ce tube devient alors un véritable phénomène de société.
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3: J'ai rencontré une fois dans un restaurant, et quand ce disque est sorti, son troisième album, j'étais à Biarritz et je me suis dit, allez, je garde ce moment, je vais aller sur la plage tranquillement avec mes écouteurs et je vais écouter l'album. 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
1: Ouais, tous mes petits bébés, mes petits semis, tu vois, je les ai foutus dans la couveuse, là, puis je suis en train de repiquer toutes les variétés. Cacao, de la brandy wine, de l'absinthe, large barrel boar.
2: C'est quoi ça?
1: Grand sanglier raillé.
2: Ah oui?
1: Alors il paraît que ma prononciation est pas remarquable.
2: Oh, je suis pas remarqué. Vraiment, on m'avait dit que t'étais un pêcheur, mais en fait, t'es plutôt un cultivateur.
1: J'étais un pêcheur. On l'est ravi comme ministre, mais la pension est pas tout à fait la même, si tu veux.
2: Donc du coup, t'as besoin de faire pousser tes tomates.
1: Mais je suis quand même un pêcheur.
2: Et c'est aussi ton petit coin, là, où tu te poses, parce que là, t'as un journal.
1: Je me pose, je lis mon journal, tu vois. Dans la serre, dès que ça, il y a un petit rayon, hop, ça tape, et puis... Moi, j'ai besoin de lumière. Dès qu'il y a un petit rayon, faut que je sorte.
2: Quand on est sur un bateau, c'est parce qu'on aime être dehors, quoi.
1: Ben oui, dans les éléments, quoi. Dont la lumière est un des principaux.
2: Comment est-ce que t'as su que t'allais être marin et que tu voulais en faire ton métier?
1: D'abord, mon père était pas du milieu, mais il avait été élevé par sa mère seule dans le milieu des pêcheurs d'Urville. Et donc, j'étais quand même très tôt bercé dans l'amour de la mer et par mon père, qui était un fou de pêche aussi, pêche en mer, j'ai chopé le virus.
2: Qu'est-ce que t'aimes justement dans la pêche, dans cette liberté peut-être qu'on a quand on est sur l'eau?
1: Ben, j'aime tout, le côté trac, le côté recherche, le côté piéger un animal.
2: Côté chasseur, quoi.
1: Pour un peu chasseur, pour se nourrir d'abord, principalement. Voilà, avoir compris comment il fonctionnait, pouvoir le choper, tout ça. Puis j'aime la mer par-dessus tout. Et quand j'ai commencé, on n'avait pas de positionnement, de GPS et tout ça. Donc t'imagines, quand je filais des casiers, j'ai la tête sous l'eau, quoi. J'ai la tête dans le fond de l'eau, j'ai la tête là où ils vont atterrir. C'est l'imaginaire d'abord.
2: Tu projettes ton esprit sous l'eau, quoi.
1: Oui, c'est ça. Bon, après, t'acquiers de plus en plus de connaissances, mais...
2: Tu connais les coins, quoi.
1: Ouais, mais au début, tu sais, je connaissais rien du tout. Hein. Et ça peut être simple. Tu lis des cartes marines, tout ça, tu dis, bon, là, attends, il y a les lignes de sonde, tout ça, qu'est-ce qui se passe sous l'eau, comment c'est foutu.

0: qu'est-ce qui peut passer comme espèce, les homards, où est-ce qu'ils sont, et puis après t'apprends les saisons, progressivement les migrations et tout, t'as des périodes de vaches maigres, des périodes de creux, des périodes où tu dis bon, je me suis planté, c'est pas là que ça se passe, mais, et puis des périodes où hop, tu tombes dedans, c'est formidable quoi.
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2: Bonjour Nicolas Villerette.
3: Bonjour Olivier.
2: Responsable zoologique, c'est tout mignon, hein, raton laveur. Décrivez-nous cet animal.
3: C'est un animal qui est fait à peu près la taille d'un renard, qui va être tendance gris avec cette belle queue annelée, avec des anneaux qui sont noirs un peu plus foncés. C'est comme un petit ourson. Et puis c'est très dynamique.
2: Il vit où?
3: On peut le trouver de plus en plus d'ailleurs, parce que les densités augmentent ces dernières décennies. Nous ici, dans notre secteur, on va dire en Argonne-Ardennaise, autour de tous les villages, si on sort la nuit en voiture, il n'est pas rare de croiser un ou quelques ratons laveurs maintenant. Au départ, les ratons laveurs, c'est nord-américain. On les retrouve au Canada. Ça n'est pas une espèce de chez nous, mais qui a été importée notamment dans notre secteur par les militaires canadiens au sortir de la Seconde Guerre mondiale. Et en fait, ils retrouvent ici tout ce qui leur correspond, des forêts de feuillus dans les zones tempérées, qui leur permettent d'avoir des refuges que, quand ils se sentent agressés ou en danger, ils montent à la cime des arbres et là, ils sont inatteignables.
2: Qu'est-ce que ça mange, un raton laveur ?
3: Eh bien, c'est omnivore, ça mange de tout. Donc, quelqu'un qui a un beau jardin, eh bien, ça en fait une belle assiette pour les ratons laveurs.
2: Qui va se servir dans le potager.
3: Ah oui, il va se servir dans le potager. Alors voilà, effectivement, donc, ils vont manger des légumes, des fruits bien sucrés, ça c'est ce qu'ils aiment bien, et de la viande, et c'est là où ils posent problème. Sur les passereaux, notamment les populations de mésanges, de moineaux, parce qu'ils vont aller prélever les petits ou les œufs directement. Et puis, ils vont manger aussi beaucoup de grenouilles, par exemple, dans les milieux humides. Ils vont manger aussi beaucoup d'amphibiens. Donc c'est là où, effectivement, en surdensité, il peut poser des problèmes à la biodiversité.
2: On trouve souvent en lisière de village, est-ce qu'il rentre dans les villages? Est-ce qu'il fouille dans les poubelles?
3: Alors oui, typiquement, si on retrouve un jour une poubelle un peu éventrée, c'est pas nécessairement un chien errant, ça peut être un raton laveur.
2: Ça reste actif toute l'année, hiver comme été?
3: Alors il n'y a pas d'hibernation au sens strict, mais il y a une hivernation, c'est-à-dire que les périodes froides, et alors qu'on va dire qu'on descend en dessous de 0 degré, ils vont se mettre dans une cachette et ils vont en rester là, tranquilles, s'endormir. La température de leur corps baisse un petit peu. Ils ne vont plus chercher à manger. Ils restent au chaud. Ça peut durer quelques semaines, 2-3 semaines. Et dès que les températures sont plus clémentes, hop, ils restent en activité. Ce qui est très pratique quand il fait froid. Ils n'ont pas besoin de chercher à manger.
2: En matière de reproduction, comment ça se passe?
3: C'est comme les chats, on va dire. Les petits naissent au printemps. 3-4 petits par femelle en général. Et je fais le comparatif avec les chats et on en parle ici au parc parce que parfois des gens trouvent un jeune raton laveur à la traîne, vont le prendre. C'est trop mignon. On peut le biberonner facilement. Les gens vont parfois les garder chez eux. Mais quand vient le moment de l'adolescence, ça devient bougon. C'est compliqué, ça met le bazar à la maison. Donc on déconseille vivement, qui que ce soit, de ramasser des ratons laveurs. Laissons les là où ils sont. S'il est à la traîne, ça arrive, c'est pas grave, il n'est pas nécessairement oublié par sa maman.
2: D'ailleurs, en préparant cette interview, vous me racontiez qu'il y a des ratons laveurs qui passent par les chatières dans des habitations.
3: Ah oui, tout à fait, si jamais, parce que c'est la bonne taille, si jamais il y a à manger pas très loin après la chatière, ils sont tout à fait capables de rentrer dans la maison, manger les croquettes et ressortir presque incognito. Et puis autre chose, leur particularité, ils aiment bien ouvrir les robinets. Et ils les ouvrent, mais généralement, ils ne le referment pas. Donc ça, c'est souvent signe qu'il y a un raton laveur par ici.
2: Ces animaux tout mignons, on les a mis à l'honneur aujourd'hui dans Terre de Champagne-Ardenne. Avec vous, Nicolas Villerette, les ratons laveurs de notre région.
3: Avec grand plaisir, Olivier.
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4: Forte, sensible et guerrière. Quand les gens vous disent tout arrive en même temps, c'est vrai. Bon, à la limite, donc ça arrive tout en même temps parce que souvent on fait tout. Et puis ça peut être que mieux après. Je me suis retrouvée pour la première fois de ma vie assise dans mon salon par terre avec une impossibilité totale de me servir de mon cerveau, de pouvoir travailler, ce qui m'était jamais arrivé.
5: Qu'est-ce qui vous permet en fait à ce moment-là de sortir la tête de l'eau?
4: Ce qui va m'aider, c'est une prise en charge médicale, mais aussi je me suis mise à peindre, à lire de la philo, et ça va m'aider doucement à baisser le taux d'angoisse, à donner du sens au vide auquel j'étais confrontée. Quelque chose de créatif qui m'a aidé à pas pas mourir en fait. Hein. Donc ça, ça a été assez incroyable de voir capacité de créativité qu'on peut avoir alors que quand plus rien fonctionne en fait.
5: De quelle façon ça se met en place?
4: J'étais assise par terre entre Noël, jour de l'an 2021, toute seule, mes enfants n'étaient pas là. Et j'avais sous mon canapé acheté pour les enfants, pour jouer, deux, trois toiles, et puis une espèce de gouache. Et je me suis mise à peindre des points pour faire des peintures aborigènes, parce que je me suis dit, bon, bah, ça va être à peu près tout ce que je vais savoir faire. Il m'arrivait des fois de le faire pendant 10 heures d'affilée, sans me rendre compte du temps qui passait. Et c'était assez magique. Mais non, il n'y avait rien de prémédité. Aujourd'hui, ce qui est incroyable, c'est que je ne saurais plus faire ça. Donc je les regarde avec... D'abord, je les remercie parce que je sais que ça a été un peu... vraiment ma planche de salut, enfin, mes toiles de salut. Je ne sais pas si on peut dire ça. Comment expliquer? Ça m'a aidé à poser mon cerveau, mettre sur pause les angoisses et surtout de voir que malgré le vide intersidéral qui m'entourait, j'arrivais à créer quelque chose. Parce qu'il n'y a pas d'objectif à atteindre. On a le droit d'effacer, de recommencer. Que ça plaise ou pas, on s'en fiche, parce que de toute façon, on ne le fait pas pour ça. Rien n'est grave, en fait. Tout sera parfait. Et ça, ça c'est agréable.
5: Cette réflexion, ça vous a mené à quelle conclusion?
4: Avant, je pensais que tout n'était que responsabilité. Aujourd'hui, c'est plus du tout le cas. Je vois beaucoup plus de choses, en fait. Un souci ne prend plus jamais tout l'espace dans ma tête. Il y a de la place pour tout. Les emmerdes et les trucs bien. Mais c'est pas parce qu'on a, voilà, il y a quelque chose qui va pas que rien d'autre ne doit aller. Et c'est comme dans la peinture, en réalité. Par exemple, quelque chose ne va pas correspondre à ce que vous vouliez faire. Bah, c'est pas grave. L'espèce de tâche qui était pas prévue, bah, on la laisse. Mais le tableau est pas gâché. Et c'est ça, en fait, que j'ai appris. C'est, il peut y avoir une couleur qui correspond pas à ce qu'on a voulu sur une partie de la toile, mais tout le reste, en fait, est magique. Bah, la vie, c'est ça, en fait. Il y a toujours un truc qui va peut-être pas aller. Et on va juste lui laisser la place qu'il doit avoir, mais pas tout.
6: Voilà, résiliente et sage, pour donner d'autres qualificatifs qui correspondent à Émilie Voiron. 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
7: Bonjour à toutes et tous, bienvenue dans Affaires Classées, le podcast. Nous sommes au printemps 1824. Une vieille dame habitant Saint-Faust est jetée vivante sur un bûcher. Des villageois l'accusent en effet d'être une sorcière qui jetterait des sorts maléfiques sur la population. Que cache ce fait divers digne d'un autre temps? La suite dans un instant.
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7: Nous sommes en l'an 1824. Au matin du 29 avril, le préfet des Basses-Pyrénées est de fort mauvaise humeur. Il vient d'apprendre qu'à 8 km de son palais, dans le village de Saint-Faust, une vieille dame connue sous le nom de Marie Payon a bien failli périr brûlée sur un bûcher improvisé par un groupe d'individus au prétexte qu'elle serait une sorcière. Des villageois se sont emparés d'elle afin de la ligoter. Ils ont entassé du bois, attachant la malheureuse à un pieu avant d'allumer le feu. Mais tandis que les flammes faisaient leur œuvre, elles cramèrent aussi les cordes qui entravaient les mains de la pauvre Marie, laquelle parvint à s'échapper comme elle le put. Grâce aux soins d'un médecin, elle échappa à la mort et put lentement panser ses plaies malgré d'horribles souffrances. Quelques jours plus tard, Marie songea à alerter monsieur le maire du village, pensant qu'il lui viendrait en aide en prévenant les gendarmes du crime commis sur sa commune. Que nenni ! Fort embarrassé par cette affaire d'un autre temps, l'élu commença par mener son enquête en identifiant les suspects. Dans ce village rural de quelques centaines d'âmes, les langues finirent par se délier. Les auteurs du crime ne sont autres que les membres et proches d'une famille honorablement connue à Saint-Faust. Suspectant la vieille dame de leur vouloir du mal, ils ont tenté de la supprimer

0: vache. Elle rappelle ces pratiques d'un autre temps, en Béarn, au Pays Basque ou en Bigorre, où l'on brûlait ces femmes que l'on taxait de sorcellerie. Le maire s'interroge. Doit-il dénoncer l'affaire ou bien l'étouffer ?
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0: Selon les premiers témoignages, une fillette du village souffrant d'un mal implacable semblait vouée à une fin prochaine. Et comme souvent à l'époque, lorsque la médecine s'avérait incapable à soigner, les proches recouraient aux soins du guérisseur ou du sorcier du coin. Ça tombe bien. À Saint-Faust, les villageois racontent que Marie Payon, une vieille femme un peu marginale, aurait le pouvoir magique de guérir toutes sortes de maladies. Croyant en un miracle, les parents de la fillette implorent Marie de leur venir en aide. La vieille dame se déplace, elle examine l'enfant, et là, stupeur, elle refuse, se disant incapable de soigner ce mal sournois. L'incompréhension, la colère gagnent les parents de la fillette, prêts à payer tout ce qu'elle voudra, mais rien n'y fait. Marie refuse. Un refus qui pourrait bien lui coûter cher. Au village, la veuve Payon est surnommée la poussouère. Comprenez, celle qui connaît les poussous, autrement dit, les poisons. Aussi admirée que redoutée, elle offre, dit-on, ses potions miracles, ses breuvages mystérieux lorsque la médecine ne peut plus grand-chose. Les proches de l'enfant malade s'interrogent « Pourquoi Marie a-t-elle refusé ses soins ?» Sans doute se sentait-elle impuissante face à ce mal incurable, mais les parents meurtris ne l'entendent pas de cette oreille. À leurs yeux, son refus signifie qu'elle leur a jeté un sort. Ivre de chagrin, ils s'imaginent que la vieille veuve a pactisé avec le diable. Et comme on le croyait naguère par ici, il faut brûler la sorcière afin que ses cendres chassent le mal dont la fillette souffre. Une pratique pourtant interdite par le roi Louis XIV depuis l'an 1682. En pareille circonstance, le maire du village aurait dû alerter les gendarmes et le procureur du roi afin qu'une enquête soit ouverte et que les suspects soient identifiés, jugés et châtiés. Or, en cette année 1824, marquée par l'avènement du roi Charles X, il en ira tout autrement dans cette commune béarnaise connue pour ses coteaux de vigne, de maïs et d'apiculture. Redoutant le scandale et voulant sans doute éviter la paille de la prison aux acteurs de cette affaire honorablement connue dans le canton, l'édile de Saint-Faust va tout faire pour l'étouffer, avec de l'argent, tout bonnement. Il convainc les parents de la fillette de mettre la main dans leurs économies et lui remettre des espèces sonnantes et trébuchantes qu'il se propose de porter au chevet de Marie Payon, accompagnée du notaire de Gand. Au mépris des lois du code pénal napoléonien en vigueur depuis 1810, monsieur le maire lui met le marché en main, moyennant une somme d'argent destinée à réparer le prix de ses souffrances, la vieille dame serait bien inspirée de signer un papier officiel par lequel elle s'engage à ne pas déposer plainte contre ceux qui ont allumé les flammes du bûcher. Une transaction qui éteindrait le feu, en somme. Lorsqu'il apprend la nouvelle, le préfet palois manque de s'étrangler. Qui est donc ce maire de campagne, ce petit notable qui fait fi des lois ? Aucun élu ne doit se prêter à un tel chantage, tonne le préfet palois. Furieux, il demande au procureur du roi l'ouverture d'une enquête qui sera confiée le 2 mai aux gendarmes de l'Escar. La malheureuse Marie Payon va enfin pouvoir livrer son récit des faits aux autorités.
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0: Âgée d'une soixantaine d'années, Marie était la benjamine d'une famille nombreuse des environs. Sa vie durant, elle avait exercé le métier officiel de fileuse. Ses connaissances en matière de plantes lui ont vite valu la réputation de guérisseuse. Les témoins entendus par les gendarmes confirment qu'en mars dernier, Marie s'est présentée dans l'état le plus affreux, pieds et mains brûlés. Marie accusa spontanément les nommés Sagette, Broc, Pondac et la sœur de ce dernier d'être les auteurs de son calvaire. L'un d'eux avait d'ailleurs fui le village, redoutant sans doute d'être envoyé en prison par les gendarmes. Il revint 3 semaines plus tard, proposant sans honte, par l'entremise de Monsieur le maire, ce qu'il appelait un accommodement, une sorte de transaction destinée à éteindre l'affaire. Interrogé à son tour, l'édile de Saint-Faust masque mal son embarras. Laurent Luc jure qu'il ne savait rien des raisons de ce bûcher improvisé. Marie lui aurait confié qu'elle avait été attachée à un piquet, le feu sous les pieds et sur la tête, se disant victime d'un mauvais tour. L'omerta frappe aussi un couple de vignerons qui, bien que présents près du bûcher, disent tout ignorer de l'histoire. Sur la foi des accusations de Marie Payon, les deux principaux acteurs de cet acte barbare sont identifiés et arrêtés. Le premier est un certain Jean Broc. Marié à la nièce de la victime, il est tailleur d'habits de métier. Lui nie envers et contre tout. Jamais, jure-t-il, il n'a brûlé les jambes de celle qu'il taxait naguère de sorcellerie, l'accusant d'avoir donné une maladie à une enfant par ses maléfices et ses sortilèges.
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0: Le second suspect se nomme Jean Pondac. Laboureur de profession, il est suspecté d'avoir planté le pieu, installé les sarments au pied de la malheureuse et d'avoir allumé le bûcher. Lui aussi nie de toutes ses forces, imaginant que nul ne croirait les dires de celle qui dit être une folle. L'enquête ira vite. 2 mois plus tard, le 28 juillet 1824, le juge d'instruction palois met Broc et Pondac en accusation du crime de tentative de meurtre sur la personne de Marie Payon. Dans son ordonnance, le magistrat écrit que la victime fut soupçonnée de sortilège par l'opinion publique parce qu'elle avait eu le tort de refuser ses soins dont chacun espérait de prompts résultats. Aux yeux des villageois, Marie fut accusée d'avoir, par ses maléfices, ses sortilèges, généré des maux qu'elle ne pouvait guérir. L'ignorance commune et les préjugés firent le reste. Les esprits s'irritèrent. Ainsi naquit l'idée de brûler une présumée sorcière. Le procès s'ouvre au Parlement de Navarre le 20 novembre 1824. L'instant est grave. L'affaire Marie Payon sera l'ultime procès palois de l'histoire où l'on parlera de sorcellerie dans un tribunal. 12 jurés venus du Pays Basque, du Béarn et 3 magistrats vêtus de leur robe rouge et noire sont réunis pour juger 2 accusés, 2 hommes honorablement connus. Très vite, l'audience vire au calvaire, non pas pour les accusés, mais pour la victime, Marie Payon. Certes, les 2 hommes ont bien commis les faits reprochés, mais selon les juges, c'est Marie, par ses maléfices, ses sortilèges, qui a fait naître ses blessures et les a envenimées. Incroyable, la victime passe pour une simulatrice, une victime si peu innocente que la cour acquitte les 2 accusés. Ils seront libérés sur le champ.
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0: Le malheureux destin de Marie Payon, c'était l'épisode Requiem pour une guérisseuse. Dans un prochain épisode, je vous raconterai une affaire survenue en juin 2014. Une fillette âgée de 30 mois décède d'une asphyxie soudaine dans son lit près de Saint-Jean-Pied-de-Port. Selon le médecin légiste, c'est une mort naturelle, mais les gendarmes nourrissent pourtant quelques doutes.
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0: Stéphanie Hackett, Amour charnel, un coup de cœur ici au Serre.
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3: Quelle qualité doit avoir un sportif de haut niveau ?
4: Des forces, des muscles, manger sain et beaucoup boire. Il faut beaucoup, beaucoup s'entraîner pour faire le sport qu'on veut, pour faire marcher ses muscles. On s'entraîne beaucoup, genre on fait de la muscule, prendre des poids de genre 40 kilos sur ses bras et tenir plus longtemps pour avoir des muscles.
3: Et vous connaissez des sportifs de haut niveau ?
4: Ah oui. Cristiano Ronaldo, Teddy Riner, Kylian Mbappé, Lionel Messi,
5: Léon Marchand,
4: Félix Lebrun et Alexis Lebrun.
3: Et ils faisaient quoi eux ?
4: Du ping-pong.
3: Vous les avez regardés pendant les JO ?
4: Oui, de temps en temps.
5: Moi, je les ai pas regardés, mais j'ai vu surtout.
6: J'ai vu juste Teddy Riner parce que j'aime bien karaté, mais j'ai arrêté.
4: Moi, j'ai vu beaucoup, beaucoup plus de fois Léon Marchand, même si je préfère beaucoup plus le ping-pong. Il faisait vraiment des trucs magnifiques.
7: Will Bayama, je crois, pour la France, le basketteur. Et après, il y avait un Américain. Après, je sais pas comment l'appeler.